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1: L'invité de Comment j'ai réussi, docteur Philippe Amouyel. Bonjour.
2: Bonjour.
1: Ravi de vous accueillir. Vous êtes le directeur général de la Fondation Alzheimer, créée en 2008 pour financer notamment la recherche médicale. D'abord, quelques chiffres. Il y a en France 1 400 000 personnes atteintes de la maladie d'Alzheimer ou d'une maladie apparentée. Et vous dites que ce serait même beaucoup plus si on était capable de détecter les stades précoces.
2: Et oui, aujourd'hui, on a la capacité de détecter une maladie lorsque les signes ne sont pas apparus encore. Et ça, c'est important parce que lorsqu'ils sont apparus, c'est un peu trop tard pour traiter les gens. Donc, on met énormément d'énergie à essayer de les diagnostiquer le plus précocement possible pour pouvoir les traiter. Et si on part sur ces chiffres-là, c'est-à-dire qu'on essaie d'estimer cette population qui n'est pas encore symptomatique, on n'est plus à 1 400 000 en France, on est aux alentours de 1 600 000, 1 700 000 personnes potentiellement bénéficiaires de ces médicaments.
1: Et il y a un véritable enjeu autour du dépistage précoce. Qu'est-ce que permettent aujourd'hui les traitements sur les stades précoces de la maladie d'Alzheimer, pardon?
2: Alors, ça fait à peu près une dizaine d'années qu'on s'est rendu compte que finalement, la maladie d'Alzheimer n'apparaît pas lorsque les symptômes apparaissent. Elle apparaît 10 à 20 ans avant, ce qui nous offre, nous, une fenêtre de prévention et une fenêtre thérapeutique importante. C'est là qu'il faut agir, c'est à ce moment-là. Donc, qu'est-ce que ça apporte? Ça apporte essentiellement le ralentissement de cette perte des fonctions intellectuelles le plus longtemps possible. Et c'est ça qui est l'élément majeur de la prise en charge aujourd'hui.
1: L'entourage s'en aperçoit généralement assez tard. Est-ce que le malade, lui, s'en aperçoit plus tôt? Quels sont les premiers signes qui doivent alerter?
2: Alors, c'est extrêmement difficile parce que lorsque vous avez vous-même des troubles de mémoire, généralement, les choses vous reviennent. Quand elles vous reviennent pas, c'est un peu angoissant quand même. Et donc, il y a ces phases qui sont les troubles de mémoire les plus visibles. Mais il n'y a pas que ça. Il y a des troubles qui sont un peu plus légers. Par exemple, ce qu'on appelle les troubles fonctionnels. Qu'est-ce que c'est qu'un trouble fonctionnel? Vous avez un smartphone, vous savez qui sert à appeler vos enfants, puis un beau jour, vous prenez le smartphone, vous le reconnaissez, vous voulez appeler vos enfants, mais vous n'êtes plus capable de le faire. Ça, c'est le genre de trouble qu'on voit apparaître ponctuellement. Et dernier point, ce sont des troubles du comportement, des gens qui étaient plutôt calmes, qui deviennent agressifs ou qui ont des comportements tout à fait déplacés ou anormaux.
1: Comment ne pas confondre les premiers signes de la maladie d'Alzheimer avec des troubles de la mémoire, je vais dire classiques, qui sont liés au vieillissement de notre cerveau?
2: Alors oui, notre cerveau est vieilli, comme nos muscles, on court moins vite, on réfléchit moins vite, mais ça ne nous empêche pas de faire nos impôts, de calculer et de jouer aux cartes, par exemple. En revanche, quelqu'un qui va avoir ce genre de trouble, c'est assez fréquent, finalement. Après 45 ans, vous oubliez les noms propres, hein, ça arrive à tout le monde, c'est le premier signe, ça inquiète les gens. Mais voilà. Alors, ce qui est important, c'est de se rendre compte que sur à peu près 100 troubles de mémoire, il n'y en a que 50 qui seraient dus à ces maladies d'Alzheimer ou maladies neurocognitives. Pour le reste, un des éléments les plus fréquents, c'est la dépression. Quelqu'un qui fait une dépression va avoir le même type de symptômes. Donc, il est important d'aller voir son médecin quand on a ces troubles pour qu'il puisse analyser ce qui ne va pas avant de vous envoyer vers une consultation mémoire dans le cadre d'une maladie d'Alzheimer.
1: Typiquement, ce sont ces symptômes qui doivent pousser une personne à consulter.
2: Alors, c'est très difficile parce qu'il y a souvent un déni dans ces symptômes. Généralement, c'est souvent la famille qui s'en aperçoit. Elle trouve qu'il y a des petits problèmes de fonctionnement. Elle lui dit, mais non, je suis fatigué, c'est pas ça, etc. Et donc, ça peut prendre un certain temps et convaincre les gens peut amener des dissensions dans les familles.
1: Où en est aujourd'hui la recherche médicale?
2: Alors, on avance. C'est-à-dire qu'on n'avance jamais assez vite pour les patients. On aimerait pouvoir traiter tout le monde, mais il faut se rendre compte que le cerveau, c'est l'organe le plus compliqué de notre corps. Donc, il faut comprendre comment il marche avant de pouvoir le traiter. Et là, on a fait des progrès extrêmement importants. Juste pour vous donner une idée, aujourd'hui, il y a 192 essais cliniques contre la maladie d'Alzheimer et les maladies apparentées qui testent à peu près 158 molécules. Donc, il y a une recherche active. Il y a quelques-unes qui sont sorties. Alors, on attend encore un peu avant. Mais voilà, il y a une recherche très active, y compris dans la prévention. Aujourd'hui, on sait prévenir.
1: De quelle manière?
2: Alors, il y a quatre éléments simples. Le premier, c'est faut faire travailler son cerveau et la façon la plus rapide, c'est la lecture. Ensuite, il faut le protéger, il est fragile, éviter les toxiques, le tabac, l'alcool, les drogues. Toutes les drogues, il n'y a pas de drogue douce pour le cerveau. Ensuite, il faut avoir un corps sain qui puisse bien fonctionner. Alors, l'alimentation méditerranéenne, c'est celle qui améliore le mieux vos fonctions intellectuelles. Et enfin, le plus important, c'est de conserver des relations sociales, d'être optimiste parce que l'isolement a un effet délétère.
1: Quel est votre rôle en tant que fondation?
2: Alors, notre rôle, c'est réellement d'essayer de faire avancer cette recherche, d'essayer d'apporter du soutien à différentes personnes, que ce soit les chercheurs, que ce soit les patients, que ce soit les aidants. on a aussi une mission qui sert à informer les gens, c'est vraiment important dans cette situation, et enfin de créer des réseaux de chercheurs, parce que les chercheurs ne travaillent plus tout seuls, il faut qu'ils travaillent ensemble pour retrouver plus vite.
1: Et vous essayez notamment de faire revenir en France ceux qui se sont exilés, notamment aux États-Unis.
2: Et oui, il ne suffit pas de donner de l'argent, il faut des chercheurs qui puissent s'en servir. Alors, on a un certain nombre de chercheurs en France, mais on a encore un certain nombre qui sont à l'extérieur, et l'idée c'est de les faire rentrer dans notre territoire. On leur offre des bourses de 3 ans pour des chercheurs seniors, juniors, qui puissent rentrer facilement et venir enrichir ce tissu de recherche et accélérer les découvertes.
1: Les aidants sont très souvent livrés à eux-mêmes. Il y a relativement peu d'aide. Ça concerne énormément de personnes. Est-ce que vous intervenez aussi à ce niveau-là ?
2: Alors, on intervient en matière d'information. On travaille avec d'autres associations qui savent, on les oriente essentiellement. C'est l'élément important. Par exemple, une chose qu'on oublie souvent, on travaille avec une association qui s'appelle France Tutelle, une association tellement à but non lucratif, c'est les risques qu'il va y avoir, les risques juridiques, et il faut les traiter extrêmement tôt. On est effondré par l'annonce de la maladie, mais il faut savoir que derrière, cette personne va être dépendante non seulement sur le plan intellectuel, mais sur le plan social et juridique. Il faut donc la protéger.
1: Un dernier mot sur votre financement. Comment est-ce que vous êtes financé ?
2: Alors, on est financé parce qu'on a un fonds de mécénat. On a pas mal d'entreprises qui nous soutiennent, on les remercie. Mais c'est surtout le grand public. C'est le soutien du grand public. Et comme on fonctionne plutôt bien avec le mécénat, lorsque quelqu'un nous donne 100 euros, on injecte tout dans la recherche. On ne prend pas de frais de fonctionnement. On est une rare fondation à faire ça. On est suivi par le don en confiance. Donc voilà, tous les dons, quels qu'ils soient, des plus petits aux plus grands, sont les bienvenus. Et ils seront, et c'est garanti, totalement utilisé pour faire de la recherche.
1: Et en période de ralentissement économique, est-ce que vous sentez une diminution des dons ? Est-ce que vous constatez une baisse des dons ?
2: Alors, dans notre fondation, et sur en particulier Maddy Alzheimer, non, pas vraiment. En revanche, ce qu'on voit dans ce ralentissement économique, c'est l'importance de nos fondations pour soutenir la recherche par rapport aux problèmes de financement de la recherche essentiellement publique en France.
1: Merci beaucoup,
2: merci
1: docteur
2: à vous.
1: Philippe Amouyel. Merci d'être venu ce matin sur Radio Classique, directeur général de la Fondation Alzheimer.
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1: Bonjour Nicolas Bouzou.
4: Bonjour Stéphane.
1: Fondateur du cabinet Asterès, une étude publiée dans la revue Nature Medicine établit un lien entre le vieillissement biologique accéléré et l'augmentation des cancers chez les jeunes adultes.
4: Ce qu'on essaie de comprendre, Stéphane, c'est pourquoi les cancers diagnostiqués avant 50 ans ont beaucoup augmenté dans le monde ces dernières années. Ils continuent d'ailleurs de progresser. Les personnes nées dans les années 90, qui sont donc relativement jeunes, ont un risque 4 fois plus élevé de cancer colorectal précoce que celles qui sont nées dans les années 60. Alors, une équipe menée par des chercheurs de l'Université Washington à Saint-Louis a analysé les données de 155 000 jeunes. L'outil qui a été étudié, c'est ce qu'on appelle l'horloge biologique. Ce sont des dispositifs qui mesurent l'âge réel du corps à partir de marqueurs sanguins. Cet âge biologique, il est indépendant, en tout cas il est différent de l'âge administratif, l'âge chronologique, celui qui est marqué sur notre carte d'identité. Et bien, ce que montre cette étude, c'est que les personnes qui sont nées entre 1965 et 1974 présentent un écart d'âge biologique supérieur de presque 25% à la génération d'avant. Ça veut dire qu'à âge chronologique égal, les générations les plus récentes sont biologiquement plus vieilles que leurs aînés au même âge.
1: Quel est le lien précis entre ce vieillissement accéléré et l'apparition de cancers ?
4: Il est parfaitement documenté. Chaque point supplémentaire de vieillissement biologique est associé à une hausse de 8% du risque de cancer. Ce sont en particulier les cancers du poumon, les cancers colorectaux et les cancers de l'utérus. Alors les chercheurs ont pu aller plus loin. On voit que le vieillissement du système immunitaire est lié à certains cancers, notamment cancer du poumon. Toutes ces associations dont je vous parle ce matin, elles restent valables après la prise en compte du tabagisme, de la longueur des télomères, des prédispositions génétiques. Ce qui veut dire que l'écart d'âge biologique, l'écart entre l'âge biologique et l'âge chronologique, capture un risque qui va au-delà des facteurs héréditaires ou comportementaux que l'on connaît bien par ailleurs.
1: Donc il y a un véritable enjeu de santé publique.
4: Oui. Parce que ça veut dire que les causes de ces cancers sont liées sans doute à nos modes de vie. Les chercheurs évoquent une exposition plus précoce et plus durable à l'obésité, au dysfonctionnement métabolique, une moindre qualité de l'alimentation, les fameux produits transformés ou le sucre ajouté, des problèmes de sédentarité, des problèmes de sommeil. En fait, nos générations vivent avec des comportements qui les abîment plus vite que les anciennes générations. L'enjeu de santé publique, il est considérable, il est aussi économique. Ces cancers précoces, précoce frappe des individus en pleine vie active, avec un coût humain et un coût sur l'économie qui est majeur. Et puis, ces cancers qui sont diagnostiqués coûtent très cher à la collectivité. Il y a évidemment une porte de sortie à ce problème. Si l'âge biologique est un marqueur mesurable du risque, ça veut donc dire qu'il est un outil de prévention. C'est tout l'intérêt de cette recherche. Elle dresse un constat inquiétant, mais elle ouvre aussi la voie à une médecine préventive personnalisée.
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5: C'est l'heure de retrouver François Vidal pour l'éditorial de l'économie avec Les Échos. François, bonjour.
6: Bonjour David.
5: Lors des rencontres d'Aix le week-end dernier, la gravité de la situation des finances publiques occupait tous les esprits.
6: Oui, c'était le sujet. À moins d'un an de la présidentielle et à quelques mois de la présentation du dernier budget du quinquennat qui s'annonce très difficile en pleine campagne électorale, tout le monde se demandait comment enrayer la descente aux enfers de nos comptes publics. Et pour une fois, l'heure n'était pas à la déprime, mais plutôt au désir de croire qu'une solution était possible. Méthode couée ou conviction sincère, de nombreux intervenants ont mis en exergue les atouts économiques du pays, vitalité entrepreneuriale, électricité pas chère, formation de haut niveau, etc. etc. De quoi, selon eux, redresser la barre à condition de faire des efforts. Et dans ce domaine, le fait que les Français aient traversé la récente flambée des prix du carburant sans réclamer un nouveau bouclier tarifaire est interprété comme un signal positif. Il témoignerait d'une forme de prise de conscience.
5: Cet optimisme soudain n'est-il pas un peu forcé alors que l'effort à réaliser d'ici 2029 pour stabiliser la dette tourne autour de 100 milliards d'euros?
6: Oui, c'est évidemment toute la question. On devrait en savoir plus en fin de semaine sur l'ampleur du défi, puisque les quatre experts indépendants missionnés par Bercy pour réfléchir à la trajectoire budgétaire donneront leur chiffrage ce vendredi. Mais vous avez raison, les maigres scores dans les sondages des candidats à la présidentielle prônant une réduction des dépenses publiques rendent sceptiques sur l'appétit des Français pour la rigueur. En dévoilant un bout de son programme hier dans son premier grand meeting de campagne, Édouard Philippe a d'ailleurs cherché à rassurer sur ce point. Il a parlé d'efforts justes, partagés et étalés dans le temps. On le comprend, mais le printemps 2027 est encore loin et d'ici là, il se pourrait bien que la France, lestée d'une dette représentant 117% du PIB et coûtant 80 milliards d'euros par an, n'ait plus le choix de la méthode pour reprendre le contrôle de ses finances publiques.
5: François Vidal pour l'éditorial avec Les Échos qui titre ce matin « Fusion-acquisition, l'Europe à l'offensive », également à la une des Échos. Renault, le plan de bataille de Provost, son patron, l'opinion. Le procès Le Pen, entre juge et politique, un divorce déjà consommé. Pour le Figaro, violence, prostitution, le naufrage de l'aide à l'enfance. Et puis également, 250 ans des États-Unis, l'Amérique de Trump célèbre sa grandeur. Ça, c'était ce week-end. On y reviendra avec l'invité de 8h15, Laurence Nardon. Et puis le Parisien, qui fait la une sur les révélations, sur l'humanitaire qui roulait pour Vladimir Poutine. Et puis, les leçons d'un match sale, évidemment, France-Paraguay.
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5: Stéphane, votre invité est secrétaire général de Danone et membre de son comité exécutif.
2: Et président de la Société des eaux minérales d'Evian. Bonjour Laurent Sacchi.
7: Bonjour Stéphane Pedrazzi.
2: Bienvenue sur Radio Classique, l'eau minérale d'Evian, propriété du groupe Danone, célèbre cette année son bicentenaire. Et pour l'occasion, vous avez mis les petits plats dans les grands, avec notamment une étape du Tour de France. Ce sera le 21 juillet prochain, c'est assez osé, sachant que l'un de vos concurrents est un sponsor historique du Tour de France. Comment est-ce que vous allez cohabiter?
7: On va cohabiter dans la plus grande bonne humeur, puisque le Tour de France c'est d'abord la bonne humeur, c'est la fête, c'est la kermesse, c'est la France dans ce qu'elle a de meilleur et de plus dynamique. Alors le hasard veut que le Tour de France s'arrête à Evian cette année, où Danette, une autre marque de Danone, devient sponsor de l'épreuve, donc on est assez heureux de ce clin d'œil.
2: C'est une très belle vitrine.
7: C'est une vitrine magnifique. Le Tour de France est l'un des événements sportifs. Sinon, je crois, le deuxième après la Coupe du Monde à être le plus télévisé dans le monde. Et encore une fois, c'est une image superbe, et notamment une image superbe de la France, qui va permettre de remettre Evian à l'esprit après un G7. Qui a permis également de faire rayonner le nom d'Evian partout dans le monde.
2: Quelles sont les retombées économiques d'un événement comme le G7? Est-ce que vous êtes capable de le chiffrer?
7: Non, c'est assez compliqué de chiffrer les retombées économiques. En tout cas, c'est beaucoup de notoriété. Et pour une ville qui vit essentiellement du tourisme, la notoriété est absolument essentielle. On arrive aujourd'hui à placer Évian sur une carte, ce qui n'est pas forcément toujours facile.
1: Notamment pour les Américains.
7: Exactement.
1: Autre événement, en marge du bicentenaire des eaux minérales d'Évian, les rencontres musicales, dont Radio Classique est partenaire, avec pour l'occasion un nouvel écrin, je devrais dire deux écrins plutôt, deux nouvelles salles de concert absolument magnifiques.
7: Alors, une nouvelle salle de concert, puisque la Grange au Lac a 32 ans, donc elle n'est pas tout à fait neuve,
1: mais c'est
7: pas
1: une vieille dame,
7: mais elle est magnifique. Et nous mesurons aujourd'hui notre chance, à un moment où les budgets culturels se compriment un peu partout, de voir s'ouvrir une nouvelle salle de concert à Évian. C'est une chance. Mais si une mécène célèbre, Aline Fauriel-Desleuzet, a choisi Évian pour y construire cette salle, c'est parce que depuis des années, nous avons construit un écosystème, un environnement propice à la pratique culturelle, notamment avec cette salle, avec un festival qui fête ses 50 ans aujourd'hui, et un écosystème qui inclut tous les acteurs culturels du territoire, y compris en Suisse.
1: 28 directeurs d'institutions culturelles viennent d'adresser une lettre ouverte à Emmanuel Macron. Ils alertent sur un risque de coupe budgétaire via des gels de crédit pour compenser la guerre au Moyen-Orient. Vous qui êtes président des rencontres musicales d'Évian, est-ce que vous partagez leurs inquiétudes ?
7: Je partage leurs inquiétudes. Alors, nous ne sommes pas concernés puisque les rencontres musicales d'Évian ne reçoivent pas de subventions. C'est un festival privé et donc nous ne recevons pas de subventions, mais je comprends parfaitement cette inquiétude. L'équilibre économique d'un événement culturel ou d'une institution culturelle est extrêmement précaire. Il y a pourtant, les modèles économiques sont complexes, il y a pourtant un appétit de culture en France énorme. On l'a vu cette année avec les rencontres musicales d'Évian qui viennent de se terminer, près de 15 000 spectateurs cette année, un nouveau record. Et pourtant, la culture est fragile. On doit se mobiliser. On ne peut pas laisser tomber ce secteur.
1: G7, Tour de France, rencontre musicale. Il y a également un autre événement qui va se dérouler à Évian. C'est un tournoi de golf. Et il faut le préciser, c'est le seul tournoi du Grand Chelem qui n'a pas lieu en Grande-Bretagne ou aux États-Unis.
7: Oui, alors on en est très très fiers. C'est un peu l'illustration d'une culture d'entreprise ou je dirais d'une culture d'entreprendre chez Danone. Historiquement, nous avions l'obligation vis-à-vis de la mairie d'organiser un tournoi de golf. Nous avons décidé, Franck Ribou a décidé il y a 32 ans d'en faire un tournoi féminin. C'était un petit tournoi et tant qu'à faire de devoir faire un tournoi, autant faire un beau tournoi. Et en 20 ans, c'est en 2013 que nous sommes devenus majeurs, en 20 ans, nous sommes devenus le 5e plus gros tournoi du monde.
1: Voilà pour les festivités. Dans les rayons des magasins, comment se porte le marché des eaux minérales ? Est-ce que les difficultés de l'un de vos concurrents ont eu un impact sur l'ensemble du secteur ?
7: Alors, difficile à dire, sans doute, parce que c'est jamais bon pour l'image d'un secteur qu'un des acteurs majeurs soit en difficulté. Mais c'est très difficile à mesurer, notamment parce qu'il ne vous a pas échappé qu'il faisait assez chaud. Donc peut-être que le climat a compensé les effets d'une crise, mais surtout ces difficultés doivent nous rappeler l'importance et la complexité de protéger une ressource naturelle, et c'est notre métier de minéralier, notre premier métier de minéralier, c'est pas de mettre de l'eau en bouteille, c'est de protéger la ressource pour les années à venir, en quantité et en qualité, et c'est de plus en plus difficile.
1: Est-ce que les difficultés de ce concurrent vous ont amené à peut-être intensifier votre communication sur l'aspect environnemental ?
7: Non, pas réellement, non, pas plus que d'habitude. Elles nous rappellent que nous avons eu raison depuis des années et des années de protéger cette ressource, d'investir à la fois en expertise et aussi en capitaux pour protéger cette ressource. C'est le bien le plus précieux que nous avons.
1: Et il y a aussi la réduction du poids des emballages, je crois, qui a été mis en avant.
7: Réduction des poids des emballages de manière, j'allais dire, systématique et continue depuis des années. C'est absolument essentiel. Juste un point sur l'emballage. Le problème que nous avons vraiment aujourd'hui, c'est le problème de la collecte. Pour être en économie circulaire, il faut collecter le plastique pour pouvoir le recycler. Or, aujourd'hui, en France, on ne collecte que 60% du plastique qui est mis sur le marché. Si nous voulons faire mieux, on plafonne depuis des années, si nous voulons faire mieux, il n'y a qu'une solution, celle qu'ont mise en place beaucoup de pays de l'Europe du Nord, qui collectent 90% du plastique mis sur le marché, c'est la consigne.
1: Un dernier mot, Danone, évidemment, c'est beaucoup plus que de l'eau minérale. Vous avez annoncé récemment l'acquisition de deux groupes, l'un en Angleterre, l'autre en Australie, dans la nutrition fonctionnelle. Pour quelle raison ?
7: Pour quelle raison ? Ben d'abord, je crois que il y a 30 ans, il faut rendre hommage aussi à Franck Riboud, il y a 30 ans, on a décidé, le groupe a décidé radicalement de se positionner sur l'alimentation santé. On a vendu toute une série d'activités, de la bière au champagne en passant par la confiserie, pour se concentrer sur des catégories santé, les produits laitiers, la nutrition infantile et la nutrition médicale, par exemple, et les eaux. Et depuis, on trace ce sillon. Antoine de Saint-Affrique, il y a quelques mois après son arrivée, a décidé de creuser ce sillon et de renforcer encore ce positionnement. Ça passe aujourd'hui par toute une série d'acquisitions. C'est une attente très forte des consommateurs en matière d'alimentation d'aller vers des catégories santé et made en Australie et en Asie du Sud-Est, ou Yule en Angleterre, sont vraiment deux acteurs très importants de cette tendance.
1: Merci beaucoup Laurent Sacchi d'être venu ce matin sur Radio Classique, secrétaire général du groupe Danone, président de la Société des eaux minérales d'Évian et président également des rencontres musicales d'Évian.
7: Merci à vous.
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5: Bonjour Nicolas.
8: Bonjour David.
5: Ce samedi, des drones ukrainiens ont touché Saint-Pétersbourg dans la nuit de jeudi à vendredi. Des frappes russes avaient tué au moins 30 civils à Kiev. Quant à la ligne de front, elle bouge peu, même si depuis 4 mois, l'Ukraine a reconquis 450 km². Comment apprécier la dynamique de la guerre aujourd'hui ?
8: Et votre constat résume le paradoxe de la situation. D'un côté, l'Ukraine est désormais capable d'infliger des coups majeurs aux infrastructures pétrolières et militaires russes. La combinaison de drones et de missiles Flamingo, envoyés en masse pour saturer l'espace aérien russe, lui a permis de détruire plus du tiers de la capacité de raffinage russe. Il n'y a quasiment plus d'essence dans la Crimée occupée et des interminables files d'attente se forment devant les stations-service dans quasiment toute la Russie. L'essence est rationnée. L'Ukraine a aussi anéanti, il y a quelques jours, un système de commandement téléguidant les missiles russes lancés contre les Ukrainiens. Pourtant, Moscou dispose toujours de capacités de frappe meurtrière. On l'a vu d'ailleurs la nuit dernière encore. C'est à peu près d'ailleurs tout ce qu'elle sait faire et cela correspond à son projet d'annihilation du peuple ukrainien. Sur le terrain, c'est moins glorieux. Elle perd 35 000 hommes par mois, soit 8 fois plus que les Ukrainiens. L'espérance de vie d'un soldat russe lancé à l'assaut est comprise entre 20 et 35 minutes.
5: Quel est l'objectif de son côté du gouvernement ukrainien ?
8: Il est double. D'un côté, il s'agit de rendre la poursuite de la guerre par Moscou quasiment impossible. Une armée a besoin de carburant. Si celui-ci manque, les chars et les pièces d'artillerie tractées ne peuvent plus avancer, les camions ne peuvent plus rouler, les avions ne peuvent plus voler, les ouvriers ne peuvent plus se rendre aux usines. On n'en est pas encore là. Mais dans un point de rupture pourrait bien arriver d'ici quelques mois seulement. D'un autre côté, il faut que la guerre pénètre, selon l'expression locale, dans la cuisine des Russes. Jusqu'à présent, ils ne voulaient pas voir, même s'ils percevaient bien que l'opération militaire spéciale, selon l'expression de Poutine, ne se passait pas comme prévu. Désormais, ils le savent. La population soumise et fataliste après plus de 100 ans de dictature ne va pas pour autant se révolter. Mais les langues commencent à se délier. Un coup d'État est aussi peu probable. Cela ne changera pas non plus le résultat des élections, avec beaucoup de guillemets, législatives de septembre, dont les résultats sont fixés à l'avance. Casser le moral de l'ennemi est un objectif somme toute classique. Le président Zelensky a fixé à 40 jours la durée des frappes intensives sur les infrastructures militaires et énergétiques russes, frappe conforme au droit international pour un État qui se défend. Avec plus de 7 millions de drones en 2026 et sans doute plus de 500 missiles Flamingo produits par l'entreprise Firepoint, une prouesse incroyable, elle dispose de moyens inédits.
5: Et pour autant, est-ce que cela peut annoncer ou laisser espérer une victoire par chaos de l'Ukraine?
8: Gardons la tête froide, comme l'a conseillé le chef d'état-major de l'armée ukrainienne il y a quelques jours, le général Oleksandr Syrsky. Nous nous enthousiasmons pour le spectacle des raffineries russes en flammes. Nous admirons l'ingéniosité unique des Ukrainiens. Le réarmement massif d'une Ukraine sous le feu quotidien des bombardements russes est incroyable. Comment ne pas voir que Kiev, après la guerre, sera le pays européen leader en matière de capacité de défense et d'expérience de la guerre de haute intensité. Nous aurons tous à en apprendre. Mais l'Ukraine n'est pas encore capable de reconquérir tous les territoires perdus, d'autant que la ligne de front est de près de 1250 kilomètres. Elle fera prochainement de la Crimée occupée une île coupée de l'Interland russe, mais sa reconquête effective prendra encore du temps. L'économie russe n'arrête pas de sombrer, mais elle tient encore. Le vrai changement est que l'Ukraine a désormais convaincu les Européens qu'elle pouvait gagner. Ceux-ci, heureusement, commencent à ne plus trop parler de concessions et acceptent désormais de fournir des armes pouvant frapper le territoire russe. Enfin, mais il leur faudra aider plus l'industrie de défense ukrainienne qui manque encore de financement pour se développer beaucoup plus et de renforcer considérablement les partenariats de défense existants. Nous avons tous à y gagner. Il est plus que temps surtout qu'ils acceptent de fermer le ciel ukrainien dans le cadre du projet Sky Shield. Il s'agit de sauver des vies. Le 13 juillet se tiendra à Paris la réunion de la coalition des volontaires. Il lui faut prouver par des actes qu'elle n'est pas une coalition de velléitaires.
5: Nicolas Tenzer pour l'Écho du Monde, chronique à retrouver sur l'application Radio Classique. Nicolas, à demain.
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5: Et voici Marc Bourreau à 8h10 pour ce journal imprévisible que nous attendons tous avec impatience. Bonjour Marc.
9: Bonjour David, bonjour à tous.
5: Le Tour de France 2026 sera-t-il le bon pour le clan tricolore? Tous les espoirs se portent aujourd'hui sur un coureur de 19 ans, Paul Sexas, objet de toutes les convoitises et qui entre déjà dans le cercle fermé des coqueluches françaises qui ont marqué l'histoire de la grande boucle.
10: Le Tour de France est une course qui suffit à remplir toute une vie humaine. Quand on a 10 ans, on en rêve. Entre 20 et 25 ans, on le fait ou on le suit. De 40 à Aeternam, eh ben on a de beaux souvenirs.
11: Et oui, se plonger dans les coqueluches françaises, c'est se plonger dans cette grande parade que décrivait Antoine Blondin. Dans la roue de Louison Bobet, on croise David des courageux, des grimaçants et des imperturbables. Comme Jacques Anquetil, 5 Tours de France à son actif, redoutable aussi bien sur contre-la-montre qu'en montagne, un palmarès vertigineux sans forcément emporter l'adhésion populaire.
12: Est-ce que vous croyez que vos performances suffisent au public? Moi, pour ma part, j'ai fait le même travail dans ce Tour de France que j'avais fait dans les autres, et quelquefois dans ces autres tours, on me reprochait de gagner uniquement dans les étapes montamontre.
13: Un jour, quelqu'un a dit de vous qu'à la place du cœur, vous aviez une caisse enregistreuse.
12: Non, mais enfin, je crois que c'est pas exact, ça dépend comment qu'on prend la question.
11: Jacques Anquetil, indissociable de son concurrent Raymond Poulidor. Anquetil, c'est le maître, le surdoué, le métronome. Poulidor, c'est le gentil, le courageux et le malchanceux.
14: C'est haut encore le sommet ?
11: Raymond Poulidor, 14 Tours de France, 8 podiums, au mieux sur la deuxième marche. L'enfant du Limousin, le perdant magnifique, l'éternel second. De quoi remporter une large adhésion à l'applaudimètre du Tour, à savoir, David, sur les routes, sur les bords de route.
15: Poulidor, il a tous les mérites.
16: Il est très simple et je trouve qu'il a toujours une très bonne figure. Il est sympathique.
17: Votre favori ?
18: Un poupou !
17: Pourquoi ?
18: S'il est populaire.
11: Oui, Poulidor, champion du cœur, un maillot pas forcément simple à porter sur les épaules.
19: Cette popularité, évidemment, je la prends comme elle arrive, mais quelquefois, malgré tout, elle me gêne un peu. On ignore presque le vainqueur de telle ou telle épreuve, alors que moi, on me porte presque en triomphe comme si j'avais gagné. Alors pour moi, malgré tout, j'ai un petit pincement au cœur pour celui qui a gagné.
11: Et puis il y a les vedettes françaises saluées pour leurs exploits. Bernard Thévenet, le tombeur d'Eddy Merckx, adulé pendant le Tour 75.
20: Les gens viennent vous taper dessus. Je comprends qu'ils soient heureux de toucher le maillot jaune, mais je reçois énormément de coups et je commence à avoir presque mal au dos maintenant.
11: Bernard Thévenet, suivi de peu par Bernard Hinault. Vaut mieux pas lui toucher le dos, Bernard Hinault, avec ses performances physiques. 5 Tours de France dans son escarcelle. Dernier français sacré en jaune sur les Champs-Élysées en 85. Impitoyable avec ses adversaires, ce qui lui vaut ce surnom de blaireau.
21: C'est une certaine jouissance quand tu gagnes. Tu passes la ligne et tu te dis, c'est moi le meilleur. Je leur ai mis vraiment une volée, quoi, une plumée, quoi. T'as ce plaisir que tu ressens, tu te dis, ça y est, encore une, quoi.
11: Une coqueluche rattrapée par le sport business, David, quand Hinault rencontre un autre Bernard.
22: Moi, je marche à la vendeur.
11: Bernard Tapie et sa formation La Vie Claire qui met en concurrence le blaireau avec Greg LeMond ou encore comment l'esprit d'entreprise fait irruption chez la petite reine.
23: J'ai un gros faible pour Bernard Hinault.
9: parce que je l'aime, parce qu'il est français, parce que ça me ferait plaisir qu'il gagne, alors que Greg a encore le temps. Tous les deux sont animés du même désir, qui est bien compréhensible d'ailleurs, c'est de gagner le Tour de France. Par conséquent, leur intérêt est lié, et je pense que le meilleur gagnera, car c'est le terrain qui déterminera quel est le plus fort des deux.
11: Des héros sur leur vélo et des héros qui luttent. Laurent Jalabert, icône des années 90, malgré les chutes et les défaillances. Richard Viringue, ce maillot à poids, balayé par les affaires de dopage en 98.
17: Je remercie le public qui nous a énormément soutenus et je donne rendez-vous à l'année prochaine.
11: Et c'est aussi cette défaite en Mondovision, lors d'un ultime contre-la-montre entre Greg LeMond et Laurent Fignon, le double vainqueur du Tour échoué pour 8 petites secondes.
18: 5, 4, 3, 2, 1. Laurent Fignon a perdu le Tour de France 89.
11: Laurent Fignon, une allure, des lunettes rondes et ce surnom, le professeur, David. Sans doute l'un des cyclistes tricolores les plus atypiques du Tour.
23: Quand vous n'êtes pas sur la bicyclette, Laurent, quelles sont vos distractions préférées ?
24: Alors, je fais beaucoup de maquettes, surtout l'hiver, quand le temps est mauvais, que je n'ai pas beaucoup d'entraînement à faire. Je lis beaucoup aussi. Beaucoup de romans policiers, du Borniche. J'ai passé un bac de sciences naturelles, un bac D, et j'ai commencé une année de fac. Faut pas quand même croire que le cyclisme prend toute une vie. Hein.
11: Des triomphes, des échecs, des forces de la nature et des bibliophiles. Dans quelle catégorie va pédaler Paul Sexas après les tentatives de Thomas Voeckler, Romain Bardet, Julien Alaphilippe? Si Balzac avait connu le Tour de France, écrivait Antoine Blondin, il aurait ajouté un chapitre supplémentaire à la comédie humaine.

0: paisible qu'aura écouté attentivement David Barou, qui s'il était là vous féliciterait parce qu'il est amateur de vélo, mais David est en vacances.
1: Mais oui, il reste maillot jaune malgré tout.
0: Exactement, mais c'est Pierrick Fay qui le remplace. Pierrick qui va nous parler dans un instant d'environnement et de data center et de pollution, car les GAFA sont des grands consommateurs d'énergie avec leur data center, et évidemment ils nous fabriquent du réchauffement climatique. C'est ce que va nous dire Pierrick Fay dans un instant.
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0: Bonjour Pierrick.
1: Bonjour David.
0: Le décryptage, c'est avec vous toute la semaine. Les géants de l'Internet ont une mauvaise nouvelle pour la planète.
1: Google et Amazon ont annoncé la semaine dernière les chiffres relatifs à leurs émissions de gaz à effet de serre. La publication est moins suivie par les marchés que les bénéfices par action, mais ces émissions fournissent aussi un bon indicateur des ambitions de ces géants de la high-tech. Les chiffres, justement, ils montrent une forte hausse des émissions de ces gaz qui ont un impact sur le réchauffement climatique. Depuis 2019, celles de Google ont bondi de 82% et même de 18% sur la seule année 2025. Amazon a fait un peu mieux, avec une envolée de 58% de ses émissions en 6 ans et de 16% l'an passé. On suivra avec attention les chiffres de Meta et de Microsoft qui seront publiés prochainement.
0: Alors que se passe-t-il, Pierrick ? Pourquoi cette augmentation des émissions de gaz à effet de serre ?
1: Tout simplement parce que la clim dans les appartements, c'est rien à côté de la climatisation dans les gigantesques centres de données utilisés pour héberger les IA. Il faut ajouter à cela l'activité dans les bureaux de ces deux groupes, mais aussi la fabrication des puces et des serveurs. Chez Amazon, l'hébergement des données de tiers dans ces serveurs, mais aussi son outil de logistique et de livraison ont eu un impact, tout comme la construction de nouveaux centres de données, dont les émissions ont bondi de 40%. Conséquence, la consommation électrique de Google, par exemple, a doublé en 3 ans et s'approche, selon l'AFP, de celle d'un pays comme la Grèce.
0: Et pourtant, ces groupes ont beaucoup, beaucoup communiqué sur leur volonté de réduire leurs émissions de gaz à effet de serre.
1: Effectivement, Google s'était engagé à réduire de moitié d'ici à 2030 ses émissions de gaz, tandis qu'Amazon disait vouloir atteindre la neutralité carbone en 2040. Mais ça, c'était avant Donald Trump qui a désinhibé les géants de la tech sur la question climatique. C'était aussi avant la folie de l'IA qui a gagné le secteur. Google et Amazon n'ont pas abandonné officiellement ces objectifs, mais plus ces entreprises s'activent, plus elles polluent. Pour Amazon, par exemple, ses émissions ont augmenté plus vite que ses ventes pour la première fois depuis au moins 2021. La faute, explique Google, à une production d'électricité qui ne se décarbone pas aussi vite que le déploiement de l'IA. Car aux États-Unis aujourd'hui, l'heure est plus aux investissements dans les nouveaux serveurs que dans les éoliennes. Quoique, Google affirme investir massivement dans le nucléaire et la géothermie. Amazon, de son côté, se présente comme le premier acheteur mondial d'énergie renouvelable pour la 6e année consécutive. Et il compte acheter aussi 52 000 camions électriques. Alors, cela suffira-t-il pour inverser la tendance? Pensez-y peut-être avant de demander des vidéos de chat à votre IA préférée, tout en vous disant qu'il fait vraiment beaucoup trop chaud en ce moment, même pour un début de mois de juillet.
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0: Dans un instant, vous entendrez Laurence Nardon nous parler des festivités et des célébrations des 250 ans des États-Unis. Donald Trump saura-t-il en tirer parti? Mais avant cela, un autre meeting, si j'ose dire, une autre célébration, celle du candidat Horizon, Édouard Philippe, qui entamait fermement, mais sûrement, sa campagne présidentielle hier à l'Arena Adidas. Guillaume Tabar, vous avez testé pour nous ce meeting. Qu'en avez-vous pensé? C'est ce que vous allez nous dire. Édouard Philippe, qui a réuni ses troupes hier à Paris, peut-on dire que ce meeting marque un tournant dans la campagne présidentielle?
3: Un tournant dans sa campagne, oui, assurément. Semblant se contenter jusqu'à présent d'une avance dans les sondages lui offrant l'accès au second tour, Édouard Philippe était suspecté de ne pas savoir créer d'élan, voire d'être enfermé dans une approche un peu distante et un peu techno du pays. Bien, hier, pour son meeting parisien, il a su soulever l'enthousiasme des siens, et puis il a fendu l'armure, pour reprendre une expression célèbre, en se racontant lui-même sans pour autant tomber dans la confession intime indécente ou dans l'exercice de communication en toc. Alors, symboliquement, les références à son parti Horizon ont disparu pour céder la place à son slogan « Croire en nous », qui rappellera à certains parmi nous le « Croire en la France » d'Édouard Balladur en 1995, en plus inclusif, comme on dit aujourd'hui. Bref, après des semaines de surplace, Édouard Philippe est vraiment entré en campagne. Je ne dis pas que ça suffira à créer une dynamique en sa faveur, mais en tout cas, oui, c'est bien un tournant.
0: Sur le fond, son discours marque-t-il aussi un tournant?
3: Écoutez, remettre de l'ordre dans la rue, dans les comptes ou à nos frontières, priorité à l'école et à la justice. Les priorités qu'il a rappelées hier ne sont pas neuves et ça fait même des mois qu'il les décline. Et hier, il n'est pas plus entré dans le détail d'un projet qu'il annonce toujours massif, mais sur lequel il n'est pas encore entré dans le concret. Mais vous me direz que ça n'est pas l'objet de ce discours. Et après tout, c'est vrai qu'on attend plus d'un candidat à l'élection présidentielle qu'il développe une vision du pays, plutôt qu'il détaille un programme de gouvernement. Et donc, son grand défi hier, c'était d'annoncer clairement qu'il y aurait des efforts à faire, des réformes courageuses à mener, tout en faisant preuve d'optimisme et en mobilisant les Français plutôt qu'en les décourageant. Et de ce point de vue, il a développé un angle que je trouve intéressant. C'est celui de regarder cet effort collectif à l'aune de l'avenir de nos enfants. Il n'a pas eu tort de dire qu'on a souvent privilégié la conservation de notre confort immédiat à la construction de leur bonheur à eux, nos enfants. Laisser filer la dette, ne pas réformer les retraites, c'est ça, c'est faire payer aux générations futures le manque de courage des dirigeants actuels. Philippe prévient donc, oui, je vais demander des efforts, mais faites-le pour eux.
0: Et cette promesse de vérité et de courage peut-elle lui permettre de prendre l'ascendant sur ses concurrents dans la campagne ?
3: Écoutez, on peut le croire sincère. On peut être convaincu aussi que cette promesse de vérité sur la situation et de courage dans les solutions est effectivement vitale. Mais on peut aussi se souvenir que cette même promesse a été faite par des candidats, dont certains ont été élus président de la République, et qu'elle a été chaque fois déçue. Donc cela invite à ne pas prendre un discours pour argent comptant. Et quand Édouard Philippe dit vouloir prendre le pouvoir pour réaliser cela, il se heurte quand même au fait que le pouvoir, précisément, il l'a exercé. Car son réquisitoire d'hier vaut également procès du macronisme. Or, ce macronisme, il l'a aussi incarné. Et dans cette bataille pour être crédible demain, ce qu'il a fait et été hier pèsera également dans la balance.
0: Guillaume Tabar, éditorial à retrouver avec le Figaro.fr en vidéo. Figaro à la une duquel on trouve Donald Trump pour les 250 ans des États-Unis. Donald Trump célèbre la grandeur de l'Amérique. Eh bien justement, on va parler de la grandeur de l'Amérique, de la grandeur de Trump également, puisque c'était aussi pour certains une auto-célébration. Et on est à quelques mois des mid-terms, donc on va en parler avec l'invité de la matinale. Bonjour Laurence Nardon.
4: Bonjour.
0: Merci d'être au micro de Radio Classique ce matin. Vous êtes chercheuse, vous dirigez le programme Amérique de l'Institut français des relations internationales et spécialiste de l'histoire des idées politiques aux États-Unis. Et vous avez publié en son temps Géopolitique de la puissance américaine aux presses universitaires de France. Revenons, Laurence Nardon, sur ces célébrations des 250 ans de l'indépendance américaine. Que fêtaient les Américains ce week-end ? Leur histoire, leur puissance ou une certaine idée d'eux-mêmes ?
4: Alors, je veux croire que l'essentiel des Américains fêtait samedi 4 juillet les 250 ans de la Déclaration d'indépendance, qui est le moment où les 13 colonies affirment qu'elles veulent se détacher d'une Angleterre qu'ils jugent despotique. Qu'elles jugent despotique, c'est le roi George III à l'époque.
0: Pour des raisons fiscales, si ma mémoire est bonne.
4: Pour des raisons fiscales, mais dans la suite des événements, on a vu que avec la mise en place de la Constitution, donc c'est en 1787, un peu plus tard, la guerre s'est terminée positivement pour eux. Ils vont mettre en place ce système politique qui est la première démocratie moderne, totalement imprégné des idées des Lumières, la liberté d'expression, le droit de vote, etc. Un système qui a fonctionné sans interruption depuis 250 ans aux États-Unis. Et donc, je pense qu'il faut être un petit peu optimiste, voir un petit peu le verre à moitié plein de temps en temps et dire que c'est ça ce que la plupart des Américains célébraient samedi dernier.
0: Alors, il y avait les célébrations à Washington, on pourrait parler de célébrations fédérales, mais il y a des célébrations dans les États aussi, il faut rappeler ça. Chaque État célèbre cette indépendance à sa façon.
4: Mais chaque État et chaque pâté de maison, vous savez, ils font des block parties, c'est-à-dire des fêtes de quartier.
0: Avec des cookies.
4: Avec des, oui, tout ce que vous voulez, des défilés. Il y a eu plein de fêtes dans tous les sens de tous les citoyens américains. Cette fête était effectivement très importante à Washington, parce que bon, le gouverneur fédéral a une responsabilité dans la célébration des événements, mais c'est une fête dont tous les Américains ont pu s'emparer. Il y a eu des fêtes dans tous les sens aux États-Unis.
0: Laurence Nardon, la presse française, qui n'est jamais tendre avec Donald Trump, a très vite expliqué qu'il allait confondre son anniversaire avec les célébrations, et les célébrations avec l'auto-célébration. Est-ce qu'il faut être aussi catégorique, ou est-ce qu'il a finalement respecté quelque peu les traditions?
4: Non, il a totalement kidnappé les célébrations du 4 juillet.
0: Ah, vous dites ça comme ça.
4: Ah oui, à son profit. Écoutez, il a posté un message sur son réseau Truth Social, c'était le 15 juin, pour annoncer ce qui allait se passer pendant les célébrations de samedi soir, donc 4 juillet. Et il a commencé par dire, cette fête du 4 juillet, ce sera le plus grand meeting de Trump de tous. It will be the greatest Trump meeting of them all. Donc c'est clair. Alors donc il y a eu le feu d'artifice, il y a eu des passages d'avion, il y a eu un speech de Trump dans lequel il a célébré l'Amérique, mais bon, une Amérique un peu à la Trump, en parlant de lui quasiment tout le temps. Donc non, je pense qu'il a totalement kidnappé la célébration, ce qui est très dommage quand même.
0: Alors justement, il a célébré les vétérans, puisqu'il a parlé aux côtés d'un vétéran de 107 ans, toujours en vie, qui avait participé donc à la Deuxième Guerre mondiale. Voilà ce qu'il a dit des vétérans. Ils ont sauvé le monde et ont fait la fierté de l'Amérique. Nous sommes très fiers de vous tous. Et après avoir vaincu le fascisme, les États-Unis ont combattu le mal du communisme pendant la guerre froide. Et comme je l'ai dit hier au magnifique mont Rushmore, ces fameuses montagnes hein, où il y a le portrait de quelques présidents fondateur gravé dans la montagne auquel il voudrait ajouter le sien. Je ferme la parenthèse. Et comme je l'ai dit hier au magnifique mont Rushmore, l'Amérique ne sera jamais un pays communiste. Nos guerriers ne se sont pas battus contre le communisme sur les champs de bataille du monde entier pour que ce fléau refasse surface ici même en Amérique. Donc, effectivement, il y a un espèce de mélange de célébration des fondamentaux américains. Ça, on peut pas dire qu'il soit passé à côté. Hein, les 250 ans, l'indépendance, les pionniers. Puis en même temps, il y a rajouté un peu son assaisonnement personnel.
4: Ben, quand il dénonce le communisme, là, bon, c'est un homme d'un certain âge, donc il a connu le communisme de la guerre froide. Mais je pense qu'il pointe deux choses. D'abord, l'abominable wokisme, qui est sa bête noire.
0: Qu'il confond avec le communisme.
4: Oui, parce que le wokisme est porté aujourd'hui. Oui, je pense que les communistes soviétique n'était pas du tout woke, hein, on est bien d'accord. Mais je pense que dans le message de Trump, il agrège les deux, c'est-à-dire cette menace des politiques identitaires très excessives de l'extrême gauche du Parti démocrate. Bon, ok, donc ça c'est le wokisme. Mais il fait aussi allusion à quelque chose de plus récent, qui est la montée dans les primaires. Il y a plein d'élections primaires en ce moment pour préparer les élections de novembre prochain.
0: Les midterms.
4: Et on a vu la victoire d'un certain nombre de candidats. Très très à gauche, à New York notamment, et dans le Colorado, qui sont des gens qui sont, pour beaucoup d'entre eux, des membres du Parti démocrate, évidemment, mais même d'un autre parti qui s'appelle les Democratic Socialists of America, les socialistes démocrates.
0: Ah, ça c'est l'extrême gauche pour les Américains.
4: Oui, socialiste dans le langage politique américain, ça veut vraiment dire communiste. Il y a pas du tout d'ambiguïté. Et donc, c'est de ça qu'il parle. Il parle de la menace d'une mainmise de l'extrême gauche sur le Parti démocrate, menace qui n'est pas totalement infondée.
0: À exclure. Oui, absolument. À exclure. Ben effectivement, oui. Il y a déjà le maire de New York. Est-ce qu'il veut refaire ce qui lui a permis d'être élu? Parce qu'il a été élu évidemment sur des questions de pouvoir d'achat, mais il a été élu sur la dénonciation du wokisme. Ça a surpris d'ailleurs en Europe, parce qu'en Europe on pensait que le wokisme était un gadget pour exciter un peu la droite ou l'extrême droite. Aux États-Unis, les Américains ont largement rejeté cette façon de voir les choses, de raciser les gens, de parler de couleur de peau ou d'orientation sexuelle en permanence, d'aligner la norme commune sur des exceptions. Bref, il a eu du flair à ce moment-là. Est-ce que ça va servir pour les midterms?
4: Je pense que le moment du wokisme est un petit peu passé en réalité. Effectivement, même les gens qui en étaient partisans se sont rendus compte qu'ils étaient contre-productifs pour leur propre cause en poussant les choses trop loin. Je pense notamment aux questions transgenres. Les partisans d'une politique de plus accueillante et plus permissive sur ce point se sont rendus compte qu'en fait, il fallait quand même qu'ils soient moins exigeant avec la population générale, exactement ce que vous venez de dire. Et donc, je pense que ce moment woke est un peu passé. Donc, Trump cherche la prochaine bataille. Et donc, notamment, il y aura plusieurs points, mais
0: la bataille anticommuniste.
4: La bataille anticommuniste, peignant tous les démocrates comme des socialistes avec le couteau entre les dents, ça, à mon avis, ça va être son truc.
0: Est-ce que ça peut être efficace? Est-ce que les Américains peuvent y croire?
4: Alors, je pense que pour les élections de mi-mandat, donc de novembre prochain, il y aura un point important qui sera l'inflation, qui est repartie. Le prix de l'essence qui commence à retomber, et donc les sondages de Trump sont un tout petit peu moins mauvais depuis très récemment, depuis une semaine ou deux, donc ça c'est à suivre. Et puis, donc ça c'est un premier élément qui sera à mon avis décisif. L'autre élément, ça va être le Parti démocrate qui, à mon avis, et malheureusement pour eux, est vraiment totalement perdu, avec une aile radicale, donc très à gauche, qui prend de l'élan, mais qui est pas du tout vendable pour l'essentiel de la base électorale dans le pays, qui ont très peur de ce genre de personnes, et un courant modéré qui s'est pas encore remis de l'échec de Biden et qui a pas vraiment de personnes charismatiques à mettre en avant.
0: Alors, ces célébrations, c'était aussi l'occasion pour Donald Trump de faire peut-être oublier quelques échecs de politique étrangère. Les Iraniens l'ont bien compris, qui ont lancé les commémorations de leur ayatollah qu'ils vont enterrer toute la semaine, si j'ose dire, hein, qu'ils vont célébrer toute la semaine. Alors c'est presque un pied de nez de l'Iran à l'Amérique. Il y a évidemment la guerre en Ukraine, il y a la relation avec la Chine. Les Américains ont-ils le sentiment que Donald Trump tient la promesse de l'America first et de cette promesse, pas d'isolationnisme, mais de retour à l'Amérique et d'une politique pour les Américains avant d'être une politique étrangère pour le reste du monde?
4: Non, ils ont l'impression d'avoir été floués par ce président qui, en effet, leur a vendu un retour à la maison pour tout le monde et qui, en fait, dans ce second mandat, se mêle de politique internationale du soir au matin. Et cette guerre en Iran est vraiment, c'est difficile de la peindre comme un succès pour l'administration Trump. C'est pour ça, à mon avis, qu'il essaye il n'en parle presque plus là. Hein, il essaye de passer à autre chose avec cette stratégie qui a tellement bien fonctionné pour lui depuis 10 ans, qui est de faire un buzz médiatique permanent, et quand quelque chose le gêne, ben il invente juste le buzz médiatique suivant pour détourner l'attention.
0: Est-ce que Cuba en fait partie?
4: Alors là, il y a un gros débat sur Cuba. Est-ce qu'il ça fait des mois qu'il dit Cuba is next, c'est maintenant, il va s'occuper de Cuba maintenant. Alors j'ai pas de boule de cristal, mais je pense qu'il est quand même un petit peu échaudé par ce qui s'est passé en Iran et qu'il va hésiter à faire une intervention à Cuba du type enlever Raúl Castro comme il a enlevé les Maduro au Venezuela. Ça paraît lointain, mais c'était juste il y a quelques mois, en janvier. Je pense qu'il sera un petit peu plus prudent cette fois-ci. Ceci dit, il y a des négociations en ce moment, hein, très secrètes, entre le gouvernement américain et le gouvernement cubain pour les amener à... on ne sait pas trop quoi, un changement de régime certainement pas, mais en tout cas...
0: À l'économie de marché.
4: Une économie de marché, oui.
0: Laurence Nardon, qu'est-ce qui pourrait faire perdre le Congrès aux Républicains lors des midterms dont on a parlé et qui auront lieu début novembre?
4: Eh ben, c'est ce qu'on a dit, c'est la poursuite d'une inflation importante qui ferait monter le prix des aliments et des biens de première nécessité et surtout le prix de l'essence. Ça, c'est vraiment ce qui fera perdre les élections à Trump. Et comme il le pressent, enfin comme c'est un danger qui flotte dans l'air depuis plusieurs mois, depuis le début de la guerre en Iran qui a fait redémarrer l'inflation, il s'ingénie à faire en sorte que la victoire des démocrates soit la plus faible possible en refaisant les cartes électorales, en purgeant les listes d'électeurs, enfin tout un tas de petites entraves à droite et à gauche sur la manière dont les élections vont se dérouler.
0: Un dernier mot, Éric Le Boucher, notre confrère qui signait dans l'Opinion et signe toujours, a publié il y a quelques semaines un article dans lequel il disait que Trump pourrait fort bien s'accommoder d'une défaite des Républicains et finalement poursuivre sa présidence jusqu'au terme de son mandat en expliquant qu'il est le meilleur et en gérant la situation, finalement en préparant sa postérité.
4: Alors c'est tout à fait exact, parce que de toute manière Trump continuera son mandat, puisque c'est un régime où le président ne part pas quand l'Assemblée passe de l'autre côté. C'est un régime présidentiel. Bref, mais surtout Trump est le roi du narratif politique. C'est-à-dire que quoi qu'il arrive, même l'Iran, il peut vous faire un récit de victoire qui va convaincre sa base. Alors elle s'est un petit peu réduite, elle est à 35% de l'électorat aujourd'hui, c'est quand même pas mal. Et donc là, oui, il a déjà, à mon avis, dans sa tête, les éléments de langage pour expliquer que le Congrès passe aux démocrates, donc les élections sont perdues pour les républicains, mais que ça ne l'impacte pas lui-même, c'était pas son nom sur les bulletins. C'est pas lui le loser. Et de toute manière, il a énormément gouverné par décret depuis 2 ans. Il va continuer comme ça dans tous les cas. Donc oui, il peut tout à fait tisser ce récit.
0: Sa tête sur le mont Rochefort, vous y croyez? Il parviendra à la faire sculpter?
4: Probablement pas, parce que même si c'était signé, voté, financé avant la fin de son mandat, ce qui ne sera pas le cas parce que les démocrates de la Chambre et du Sénat ne le voteront pas, il faudra des années pour que ça se fasse, et Dieu sait ce qui se passera après 2028.
0: Laurence Nardon, au micro de Radio Classique, merci à vous.
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0: Bonjour Hervé.
5: Bonjour.
0: Les paris sont ouverts dans la presse du jour.
5: Les quotidiens n'ont pas pu s'empêcher de poser dès ce matin la question de demain. Marine Le Pen pourra-t-elle ou non se présenter à l'élection présidentielle? C'est demain que la Cour d'appel de Paris rendra sa décision dans l'affaire des assistants européens du RN. Marine Le Pen et le RN attendent fébrilement le coup près de la justice, titre Les Échos. Le journal L'Opinion s'interroge sur l'arrêt à venir, déjà pris depuis longtemps, mais sur lequel le secret est réellement gardé, le dernier secret de la République, assure même le quotidien libéral. Tout indique que Marine Le Pen sera condamnée pour détournement de fonds publics, mais la question qui prime, c'est celle de son inéligibilité. Pour candidater, explique Libération, Marine Le Pen aurait besoin de voir son inéligibilité passer de 5 à 2 ans, comme elle aura commencé à purger sa peine à la date du premier jugement, le 31 mars 2025, et que la présidentielle est prévue en avril 2027, il y a un trou de souris.
0: Libération raconte aussi qu'un groupe de juristes du Rassemblement National s'est réuni pour examiner les chances de Madame Le Pen sans vraiment répondre à la question.
5: C'était début juin dans une salle du Parlement européen à Strasbourg. Brainstorming improvisé entre anciens magistrats, avocats, hauts fonctionnaires, tous élus du Rassemblement National. Les raisonnements juridiques s'en mêlent aux spéculations psychologiques, écrit Libération. Et si un jugement moins sévère l'autorise à concourir, voudra-t-elle le faire dans n'importe quelles conditions? Je ne suis pas sûr, dit un des participants, d'avoir toutes les clés sur ses envies. Marine Le Pen est réservée, secrète, changeante. Le groupe s'est dispersé sans parvenir à trancher. Le Figaro relate l'apparition de Marine Le Pen samedi à Liévin lors d'une fête champêtre destinée à mettre en scène son unité avec Jordan Bardella. Je suis venu ici puiser l'envie de continuer, a-t-elle lancé dans son discours. Dans Les Échos, son beau-frère et conseiller Philippe Olivier prédit: si Marine Le Pen est empêchée, elle ne jouera pas les martyrs, elle prendra une nouvelle dimension, un peu comme Nelson Mandela. Paris très audacieux.
0: En plus blonde. Édouard Philippe, lui, semble avoir réussi son entrée en campagne. Candidat déclaré, l'ancien Premier ministre a tenu hier à Paris son premier meeting devant 5000 personnes.
5: Il est arrivé sur scène, le poing levé, relève L'Opinion, pour faire taire ses détracteurs, parfois même ses amis, qui lui reprochent de manquer d'envie. Après 1h20 de discours, Édouard Philippe est encore reparti, le poing levé, remarque Libération. Geste téléphoné au point d'en faire un visuel de campagne, écrit le journal, et image projetée sur les écrans assorti du slogan « Croire en nous ». Le Parisien a compté 1h20 de discours sans prompteur mais avec fiche, où le verbe « croire » a été prononcé 37 fois. Le Monde y a vu les grands axes d'un projet de droite modéré, concentré sur l'école et sur le travail. L'ancien Premier ministre a évoqué son parcours, sa famille, sa maladie aussi, l'alopécie, qui lui a fait perdre ses cheveux et ses poils. Ça donne quelque chose d'assez perso, sans être un striptease, apprécie l'un de ses partisans.

0: La canicule et l'orage ont en partie gâché la fête, ce qui n'a pas empêché le président américain de saluer, je le cite, « l'un des événements les plus joyeux et les plus glorieux de tous les temps ». Rien que ça, au milieu de la pelouse, décrit le Figaro, une réplique en contreplaqué à échelle réduite de l'Arc de Triomphe que Trump veut faire construire avec des moulures en trompe-l'œil. Avant le feu d'artifice, il s'est vanté d'avoir reconstruit l'armée américaine et remporté d'énormes succès grâce à elle au Venezuela et en Iran. À Téhéran, au même moment, la canicule régnait aussi. La chaleur, la foule, les vêtements noirs et le volume des haut-parleurs rendent l'atmosphère encore plus pesante, écrit l'auteur du reportage pour Libération, un journaliste iranien protégé par l'anonymat. Il décrit un pays angoissé et cadenassé où les autorités cherchent à faire de ses funérailles un symbole de cohésion et de continuité. La population, elle, se demande surtout où est passé l'héritier du guide Mojtaba Khamenei, toujours invisible. Au terme des 6 jours de deuil imposés par le régime, demande Libération, que fera la République islamique face à une société divisée dont une grande partie ne la soutient plus? On n'a pas très envie de parier.
1: On termine avec ceux qui ont joué et qui ont gagné. Le magazine Elle a envoyé l'une de ses journalistes en reportage au pays des hyperchanceux, les grands gagnants du loto.
0: Au sein de la Française des Jeux, une petite équipe, un trio de femmes triées sur le volet et préposées à l'accueil et au suivi de ces super vernis qui ont touché le gros lot. Elle leur donne des conseils, répondent à leurs appels, parfois la nuit. Leur bureau est sécurisé comme dans un James Bond, avec capteur d'empreintes digitales pour entrer. En 2025, lit-on dans Elle, près de 200 gagnants de plus d'1 million d'euros sont passés par ici. Certains y font valider leurs gains pour plus de discrétion. La majorité des gagnants n'informent que leurs très proches. Une extrême minorité ne dit rien à personne. Que font-ils de leurs gains? Le plus souvent, acheter une maison ou y faire des travaux d'amélioration pour ceux qui sont déjà propriétaires. Ensuite, la voiture, puis les voyages. Seuls 2% des vénards veulent un chèque, souvent pour aller ricaner devant leur banquier, regardez-le bien, il ne sera pas encaissé chez vous. L'article est plein de scènes de chance bien réelles, de jeux de l'amour et du hasard qui s'achèvent en beauté, comme l'histoire de ce couple qui a touché le jackpot le jour de son mariage, qui a divorcé ensuite, s'est remarié et qui a regagné. Récit signé par Alix Giraudelin, la plus drôle des grandes signatures du Elle, qui signe aussi l'éditorial cette semaine où elle annonce que c'est son dernier car elle quitte le magazine. Et ça, croyez-moi, c'est le contraire d'un jackpot.
1: Hervé Gattegno pour Alix Giraudelin qui appréciera. Merci Hervé, à demain pour la revue de presse.
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1: Le rire de Luc Ferry, notre esprit libre du lundi. Bonjour Luc.
3: Enfin, bonjour mon ami, bonjour David.
1: Alors
3: voilà,
1: Luc,
3: je suis ravi d'être avec vous.
1: Meeting hier d'Edouard Philippe, cet exercice d'un homme face à la foule, parole performative, agora, d'où vient cet exercice de style qui trouve son origine, j'imagine, dans la Grèce antique?
3: Oui, chez les sophistes, c'est tout le thème des dialogues de Platon. C'est d'ailleurs, c'est pas du tout par cuistrerie, mais c'est vraiment très très profond, très intelligent. Platon distingue deux discours, le discours de la séduction, qui est le discours des sophistes, de Protagoras, de Gorgias, d'Antiphon, c'est les grands sophistes de l'époque, et puis le discours de la vérité, qui est le discours scientifique et philosophique, qui va d'ailleurs utiliser un jargon, le jargon des médecins, le jargon des physiciens, des mathématiciens et même des philosophes, pour être plus rigoureux, c'est l'idée, pour dire la vérité. Alors que le discours des politiques, le discours des poètes aussi, c'est très important la poésie, eh bien le discours des poètes est un discours de séduction, c'est un discours qui est... Le discours amoureux est un discours de séduction, et qui est plein de mensonges évidemment, comme le discours politique, le discours des sophistes, mais qui parfois utilise la vérité quand elle est... Par exemple, Édouard Philippe a fait un bon discours sur l'enfance, c'est sur l'école, et il a dit des choses qui étaient vraies sur l'enfance et sur l'école, parce que parfois, la vérité peut être aussi séduisante. Mais c'est toujours recyclé dans un discours de séduction et de persuasion, alors que le discours mathématique n'est pas séduisant. Il n'y a rien de moins séduisant qu'une axiomatique mathématique.
1: Donc vous mettriez le discours philosophique du côté d'un discours scientifique au sens large,
3: voilà, et
1: le discours
3: d'ailleurs
1: politique du côté, évidemment, de la séduction, ce qui se défend.
3: Bien sûr, et c'est le discours de Démosthène, c'est le discours des sophistes.
1: Rappelez-nous qui était Démosthène.
3: C'était le plus grand orateur de la Grèce antique. D'ailleurs, il est considéré comme un des plus grands démocrates, parce que le sophiste s'adresse au peuple. Il y a un passage dans le Protagoras de Platon. Protagoras qui était probablement le plus grand

0: grand sophiste de l'époque, de Socrate, avec Gorgias et Antiphon. Et c'est magnifique ce passage. C'est mon vieux maître Hans Wismann qui nous apprenait ça. Et d'ailleurs, il était professeur absolument génial lui-même. Et donc, il nous apprenait ça. Protagoras fait un discours absolument magnifique. Il raconte le mythe de Prométhée, qui est un des plus grands mythes, un des plus beaux mythes de toute la mythologie grecque. Il raconte ça comme Édouard Philippe devant une foule qui est absolument fascinée par le discours, car c'est un discours poétique absolument magnifique. Et Socrate, le méchant Socrate, Nietzsche parlera de la méchanceté du rachitique. Le petit Socrate, il arrive exprès en retard et il dit à Protagoras, « Ah, Protagoras, je suis désolé d'être arrivé en retard. Est-ce que tu aurais la gentillesse de me résumer ton discours ?» Évidemment, c'est comme si vous demandiez à Baudelaire de résumer son poème L'Albatros. Ouais. C'est un gros oiseau qui n'arrive pas à décoller, mais c'est pas très poétique.
1: Oui, à ce moment-là, ça perd tout.
0: Ça perd tout. Voilà. Ouais. C'est comme si tu demandais à Beethoven de résumer la 9e symphonie en 3 notes. Bon, ça n'a pas de sens. Et Socrate fait exprès parce que Socrate tiesti, il dit toujours, qu'est-ce que tu as dit? Alors que c'est ce que développera d'ailleurs Barbara Cassin, qui est aussi comme moi une élève de Hans Wismann. Elle développera cette idée que parler pour ne rien dire, c'est le grand thème de la sophistique. Ça ne veut pas dire qu'ils disent rien. Édouard Philippe dit quelque chose sur l'enfance, sur l'école. Mais parler pour ne rien dire, ce qui compte, c'est pas le contenu de ce qu'on dit, comme dans la philosophie ou la science, mais ce qui compte, c'est que le contenu est recyclé toujours dans des gestes de persuasion. Quand Édouard Philippe, avec les poings qui bougent, les poings, c'est évidemment pour mobiliser la foule, c'est des gestes de persuasion et de séduction, d'une certaine manière. Donc il y a du contenu, quand même, mais ce contenu est recyclé dans la séduction.
1: Luc Ferry, si on prenait, par exemple, le slogan visiblement dévoilé de la campagne d'Édouard Philippe,
0: oui.
1: Et qu'on en faisait un sujet de philosophie,
0: oui.
1: Ça pourrait être « Faut-il croire en nous ?» Qu'est-ce que vous... Non, mais c'est vrai, faut-il... on pourrait avoir ça au bac philo.
0: Oui, bien
1: on
0: sûr.
1: On est d'accord. Faut-il croire en nous ?
0: Oui.
1: Comment vous traiteriez le sujet ?
0: Alors là, ça dépend si je veux comprendre ce que dit Édouard Philippe ou si je veux traiter un sujet de philosophie en trois parties.
1: C'est le deuxième qui m'intéresse.
0: Faut-il croire en soi ? Dans ce cas, c'est plutôt parce qu'en nous, ça veut dire dans la France, c'est ça que ça veut dire dans le discours d'Édouard Philippe. Ça veut dire ne cédez pas au pessimisme du déclin. C'est ça que ça veut dire. Bon, alors que 90% des Français, il y a une grande étude d'Ipsos pour la Fondation Jean Jaurès qui montre que 90% des Français, 9 Français sur 10 pense que la France est en déclin. Bon, donc il faut sortir de ça, c'est ça que veut dire.
1: Alors, avez-vous connu une France qui disait ce sera mieux après ? Est-ce qu'on a des générations qui pensaient que l'avenir serait meilleur que le passé ? C'est arrivé ?
0: La mienne, celle de mes parents, la mienne. C'est mon père sortait de la guerre. Bon,
1: ouais.
0: Il sortait des camps nazis, il s'en était évadé, je vous l'ai dit 50 fois, il s'en était évadé 4 fois, il avait vu des choses que je pourrais même pas raconter à ce micro. Voilà, tellement elles sont horribles.
1: La génération d'après-guerre, donc, a réussi à se projeter.
0: Mais bien sûr. Et quand le général de Gaulle, en 58, et que pour la première fois, les femmes vont voter. Moi, je me souviens de ma mère allant voter pour la première fois. On a l'idée que ça va quand même beaucoup mieux. Et que le général de Gaulle arrivant à l'Élysée, et d'ailleurs, on a progressé pratiquement.
1: Attendez, quel âge avez-vous? Vous vous souvenez de votre mère qui va voter pour la première fois?
0: Bien sûr.
1: Elle va voter donc en 46 ou
0: non,
1: après?
0: Non, la
1: après.
0: Première fois qu'elle va voter, c'est en 58.
1: D'accord,
0: parce que
1: okay.
0: Elle va voter pour une élection importante. Et je me souviens de ma grand-mère et de ma mère habillée avec un chapeau parce que c'était tellement important comme elles allaient à un mariage.
1: On n'allait pas voter en Bermuda.
0: Mais non, on n'allait pas voter en Bermuda et en tennis. Non, elles allaient voter un peu, ça ressemblait. Elles n'avaient pas de tailleur Chanel parce qu'elles n'étaient pas assez riches pour ça, mais ça ressemblait à ça avec un chapeau. Et voilà, et on avait le sentiment, les femmes avaient le droit de vote et on avait le sentiment, à juste titre, que ça allait progresser formidablement.
1: Et donc les femmes croyaient en nous au sens où elles croyaient en la France et en le progrès.
0: Eh bien, dans le progrès. On était dans une nouvelle période des Lumières, on croyait au progrès. Liberté, bonheur, progrès, voyez. Et puis ça s'est arrêté dans les années 2000, en vérité. C'est dans les années 2000 que ça périclite. Alors maintenant, si je devais le faire en trois parties, je vous dirais, première partie, il faut croire en soi, et deuxième partie, attention, ça risque aussi de vous entraîner vers l'arrogance et vers le manque de lucidité. Bon, je ferais quelque chose comme ça, voilà.
1: Mais et troisième partie?
0: La troisième partie, c'est la synthèse. Thèse, ouais. Antithèse, foutaise.
1: Ah! Alors, on revient à la Grèce antique. On revient à la Grèce antique, oui. Parce que moi, c'est ma dernière semaine. Je sais que la semaine prochaine sortira le film L'Odyssée de Christopher Nolan avec Matt Damon. J'adore le réalisateur, j'adore l'acteur, mais je serai plus là la semaine prochaine. Je prends quelques jours de vacances.
0: Dommage, on pourra pas.
1: Donc, très égoïstement, je vous pose la question aujourd'hui. Peut-être que mes remplaçants auront l'occasion de le faire la semaine prochaine ou de le refaire autrement. Mais, L'Odyssée est partout. tout. Je vois aux rencontres d'Aix, le slogan c'était naviguer sur des mers incertaines. Hein, je le dis de mémoire, c'était les rencontres économiques d'Aix. Souvent l'Odyssée revient pour évoquer des temps pleins d'aléas, pleins d'incertitudes, où il faut faire preuve de courage. Et la question que je voulais vous poser, Luc Ferry, c'était pourquoi ce texte d'Homère, il est toujours aussi actuel? Pourquoi on va le chercher à chaque fois? Pourquoi chacun a son Odyssée? Pourquoi les qualités mobilisées dans l'Odyssée par Ulysse, eh bien finalement, on les réclame encore aujourd'hui aux dirigeants?
0: Alors, pour moi, c'est le plus grand texte de toute l'histoire de la philosophie. C'est-à-dire, je le mets au-dessus de tous les... parce que c'est le premier qui va répondre à la question « Qu'est-ce qu'une vie bonne pour les mortels ?» qui sera quand même la grande question de la philosophie. Qu'est-ce que c'est que l'histoire d'Ulysse ? L'histoire d'Ulysse, c'est l'histoire d'un homme qui va être obligé de partir faire la guerre alors qu'il voulait pas partir. Il fait tout pour éviter d'aller à la guerre, mais il est obligé d'y aller, la fameuse guerre de Troie. Il va donc, pendant 20 ans, être dans un monde atroce. Il va aller de la guerre à la paix, de la haine à l'amour, de l'exil au retour chez lui, où il va retrouver sa femme Pénélope et son fils Télémaque. Il va donc aller de la vie mauvaise à la vie bonne. C'est ça l'histoire de l'Odyssée, c'est ça l'histoire d'Ulysse. D'ailleurs, je rappelle qu'Odyssée, Odysseus, ça veut simplement dire Ulysse en grec. Hein, c'est... Voilà. Et à la fin de l'histoire, donc il a passé 10 ans dans la guerre de Troie, puis 10 ans dans un voyage épouvantable où
1: il essaie de rentrer chez lui, il n'arrive pas. En fait.
0: Il n'arrive pas parce qu'il a crevé l'œil du Cyclope, ouais. C'est un des fils de Poséidon, et Poséidon lui pourrit la vie. Voilà, il lui met des obstacles épouvantables, il finit par arriver chez lui, et là ça va très mal, puisque les prétendants ont pris sa place, il va être obligé de les tuer, il est encore en guerre. Bon, bref, il finit, une fois qu'il a tué les prétendants, qu'est-ce qui se passe? Eh bien, il va retrouver la vie bonne, et cette vie bonne, c'est la première réponse dans toute l'histoire de la philosophie à la question « qu'est-ce qu'une vie bonne pour les mortels ?» Je rappelle qu'il a refusé l'immortalité que lui proposait la magicienne Circé. Il refuse parce qu'il veut être immortel, mais il veut quand même la vie bonne. Comment concilier la mortalité et la vie bonne? C'est génial comme problème, mais ce sera le problème de toute l'humanité. Eh bien, il va y avoir 3 critères. Le sage, celui qui accède au bonheur, à la vie bonne, c'est celui qui, 1, a vaincu les peurs. Ulysse a vaincu les... Quand on est tétanisé par l'angoisse, qu'on a peur, même on peut avoir peur d'un petit insecte, d'une petite souris, c'est idiot.
1: Et ou de ses propres cauchemars.
0: Ou d'un ascenseur qui tombe en panne, voilà. Et donc, quand on a une phobie, on devient égoïste et bête. Donc, la peur nous rend bête et égoïste. Deuxièmement, c'est celui qui comprend carpe diem, qu'il faut se méfier de la nostalgie et de l'espérance, du passé et du futur. Il faut être capable d'habiter le présent. Et là, c'est génial. Quand Ulysse retrouve Pénélope, il a tellement vieilli que Pénélope lui tend un piège. Elle lui dit, écoute Ulysse, est-ce que tu peux aller chercher le lit nuptial? Et en fait, c'est pour être sûr que c'est lui, parce que Ulysse lui dit, mais enfin Pénélope, tu sais bien que le lit nuptial, je l'ai taillé dans un olivier, je peux pas le déplacer. Et là, ils tombent dans le lit ensemble, ils font probablement l'amour, et il y a cette petite phrase incroyable, les dieux distendirent enfin le temps. Ça veut dire que pour la première fois depuis 20 ans, Ulysse n'est plus dans la nostalgie d'Ithaque et de Pénélope ou dans l'espérance d'Ithaque et de Pénélope, il est dans l'amour, ce que Nietzsche appellera amor fati, l'amour du présent, l'amour du destin, l'amour de ce qui est
1: c'est
0: là.
1: C'est ça, distendre le temps, mais c'est revenir au présent.
0: C'est revenir au présent, les dieux distendirent le temps pour que le présent soit long, ce soit un grain d'éternité.
1: D'accord, c'est-à-dire qu'il n'y a pas de délai dans le futur, il n'y a pas de délai dans le passé,
0: exactement.
1: On est dans le moment.
0: Voilà, et le temps est suffisamment distendu pour qu'on puisse habiter le présent, carpe diem. Et le troisième critère, vaincre les peurs, habiter le présent, et le troisième critère qui est magnifique, c'est l'idée que comme le cosmos est éternel, il a été créé par les dieux, notamment par Zeus, le cosmos étant éternel, quand on s'ajuste au cosmos, quand on s'ajointe comme un fragment de puzzle, au puzzle global, au grand tout, on devient soi-même un fragment d'éternité. Et c'est une doctrine du salut. C'est par rapport à la mort. On vainc la mort parce qu'on devient un fragment d'éternité. On retrouvera ça chez les stoïciens, par exemple, l'idée que la mort n'est qu'un passage d'un état à un autre. Mais on rentre dans la nature et on devient, enrichir la terre et les oliviers ou les cerisiers quand on meurt et qu'on est mis en terre. Voilà. Et donc, on ne meurt pas vraiment. On devient un fragment d'éternité, un fragment du cosmos. Vous voyez, ces 3 critères. Et là, c'est la première grande réponse absolument géniale à la question qu'est-ce qu'une vie bonne pour les mortels? Alors, je vous ai fait ça trop vite, mais c'est dommage parce que c'est vraiment, l'ensemble est absolument génial parce que tout dans cette Odyssée est construit autour de cette problématique qui est évidemment grandiose et qui sera celle de toute la philosophie d'une certaine manière.
1: Luc, je vous remercie. On se retrouvera fin août.
0: Oui, c'est ça.
1: À votre retour et au mien, je sais que vous allez continuer en juillet.
0: Je suis pas viré, alors.
1: J'en sais, c'est pas moi qui décide, mais enfin bon, vous irez au bureau compétent si vous avez des inquiétudes.
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3: Bonjour à tous. Je vais vous parler de cette femme amirale qui a joué un rôle important dans la bataille de Salamine grâce à une manœuvre rusée. Elle s'appelait Artémise.

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1: Je ne sais pas si j'ai déjà eu l'occasion de vous parler des Doriens. Les Doriens sont un peuple grec qui, au 5e siècle avant notre ère, vit au sud du Péloponnèse, dans ce qu'on appelle la Laconie, en Crète également, à Rhodes, et puis dans le sud-ouest de l'Asie mineure, ce qui est aujourd'hui la côte turque. Eh bien, c'est là que nous sommes, en l'an 485 avant notre ère, presque 500 ans avant Jésus-Christ. On est dans la pointe sud-ouest de cette Asie mineure, dans une cité-royaume, celle d'Halicarnasse. Halicarnasse, c'est l'actuel Bodrum en Turquie. La cité d'Halicarnasse ouvre sur la mer de Crète et les Cyclades. Elle est un port commercial extrêmement animé. Il faut imaginer une sorte de chaudron constamment bouillant. Et à la tête de cette cité maritime, une reine d'une quarantaine d'années qui s'appelle Artémise. Si nous connaissons aujourd'hui Artémise, c'est grâce au père de l'histoire, vous savez, l'historien antique Hérodote, qui était l'auteur de sa fameuse Historia. Historia en grec, ça veut dire l'enquête. Il a écrit une quarantaine d'années après les faits qui nous intéressent aujourd'hui. Il a voulu rendre hommage à Artémise. Je cite le grand Hérodote. « Quant à Artémise, elle m'apparaît comme une véritable merveille. » Et quand il dit merveille, c'est au sens premier, au sens grec du terme, un être extraordinaire, une curiosité. Elle est donc dorienne, Artémise. Sa mère était crétoise. Son père, Lygdamis, était déjà le tyran de la cité, ce qui explique pourquoi elle se trouve au sommet de cette cité d'Halicarnasse. Quand son propre époux est mort, Artémise a pu exercer le pouvoir parce que son fils à l'époque n'était pas en âge de régner, il était encore adolescent. Elle règne donc sur Halicarnasse, mais aussi sur trois autres cités, des cités voisines, ce qui montre que les femmes pouvaient, sous certaines conditions et dans certaines circonstances, pouvaient occuper dans cette Grèce antique une place importante. Comme son père, Artémise a fait allégeance au Basileus, le grand roi de Perse, Xerxès Ier, parce que ce qu'il faut vous dire, c'est que l'Asie mineure, à l'époque, fait partie du puissant empire perse qui s'est étendu jusqu'à couvrir la côte. Artémise appartient donc, si vous voulez, aux deux mondes. Elle est grecque de naissance et de culture. Elle est perse d'appartenance politique et de responsabilité, double appartenance qui, pour la suite de notre histoire, vous allez voir, va avoir une importance absolument cruciale.
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1: Le grand roi perse, Xerxès Ier, est jeune à l'époque. Il vient de succéder à son célèbre père, Darius Ier. Alors, vous voyez à quoi ressemble le grand roi ? À quoi ressemble un roi de Perse, avec sa très longue barbe, sa grande coiffe de couronne, toujours fière allure, toujours couvert d'or et de pierres précieuses. Ce sont des rois au tempérament belliqueux. En l'occurrence, Xerxès a lutté contre son frère pour accéder au trône. Il a maté une révolte en Égypte. Il s'est rendu maître de Babylone, qui avait tendance à bouger un peu trop, et puis il a décidé, dans la foulée, dans la lignée de ce qu'avait décidé son père 20 ans plus tôt, il a décidé de s'en aller envahir la Grèce. Le père Darius s'était lancé dans la première guerre médique. Pourquoi médique ? Parce que les Mèdes avaient pendant longtemps régné sur la Perse et que les Grecs n'ont pas mis leur tablette à jour, si je puis dire. Ils ont continué à appeler les Perses achéménides des Mèdes. Donc c'était les guerres médiques. Cette première guerre médique, elle s'est soldée par la célèbre défaite de Marathon, l'immense plaine de Marathon au nord d'Athènes. J'ai eu l'occasion de vous raconter cette bataille, bien sûr. Et à l'époque, les Perses ont fait demi-tour, ils sont rentrés chez eux. Eh bien, Xerxès veut laver cet affront, il veut venger la Perse, il veut étendre l'Empire, il va donc constituer une armée de plus en plus massive, si l'on en croit Hérodote. Alors, avec Hérodote, faut toujours prendre les choses avec quelques pincettes, mais enfin quand même, on pense qu'il y avait 1 700 000 hommes dans cette gigantesque armée, c'est ce que dit Hérodote. Les historiens modernes sont beaucoup plus modérés. Ils disent qu'il y avait sans doute moins de 200 000 hommes. Enfin, c'est quand même une armée très, très massive. Xerxès a fait forger les armes, armé plus de 1000 vaisseaux, et en 480, il lance l'invasion par mer et par terre. Cette fois, c'est le début de ce qu'on appelle la seconde guerre médique. Il va longer les côtes du nord, toute la Thrace, il arrive jusqu'en Macédoine, il débarque en Thessalie, et puis là, il y a le bouchon, si je puis dire, avec le défilé des Thermopyles, où se sont installés les Spartiates. C'est cette bataille des Thermopyles dont on ne sait pas qui l'a gagnée, mais en tout cas, ce qui est sûr, c'est qu'elle a retardé les Perses, qui continuent néanmoins à avancer vers Thèbes et vers Athènes, qui va être mise à sac. La reine d'Halicarnasse n'était pas obligée de partir en campagne pour soutenir Xerxès. Artémise, elle aurait pu rester neutre. Ou bien elle aurait pu envoyer son fils, qui maintenant était en âge de servir, ou un de ses grands officiers, pour prendre la tête de ses troupes, mais non. Artémise a décidé, dans le cadre de la grande opération lancée par Xerxès, elle a décidé de livrer bataille elle-même. Hérodote nous dit qu'elle entre dans la guerre, je cite, « poussée par sa résolution et son courage, sans y être le moins du monde obligée ». Autant dire que Artémise, dans cette affaire, a fait preuve d'une forme d'autonomie politique. Elle est maintenant chef de guerre. Elle se joint à la flotte perse de Xerxès. Elle commande donc 5 vaisseaux. Les plus réputés, nous dit Hérodote, après ceux des Sidoniens. Les Sidoniens sont les Phéniciens de Syrie, vous savez, qui étaient extraordinairement réputés pour leur grand talent de navigateur. Les Athéniens, les Spartiates, unis dans la résistance aux Perses, regardent désormais Artémise, bien que d'origine grecque, bien que dorienne, ils la regardent comme leur ennemi déclaré. Indigné qu'une femme vint faire la guerre à Athènes, nous dit notre historien. Thémistocle, le commandant en chef athénien, le grand, le génial Thémistocle, va considérer Artémise comme son principal adversaire. Il met sa tête à prix. 10 000 drachmes à qui capturera Artémise vivante. Après la chute d'Athènes, les Grecs abandonnent leur cité, vous savez. Ils vont, c'est toute la manœuvre extraordinaire de Thémistocle. Ils font remonter leur flotte jusqu'à Salamine pour attirer les Perses derrière eux. Xerxès hésite, il se demande s'il faut les poursuivre, les affronter, mener tout de suite l'invasion jusqu'au Péloponnèse. Il consulte ses officiers, dont Artémise, bien entendu, qui prend la parole, qui rappelle son rôle et son courage dans les batailles navales précédentes. Mais elle se dit que c'est sans doute un mauvais plan d'aller suivre Thémistocle, et elle essaie de dissuader Xerxès de jeter toutes ses forces dans cette bataille navale, d'attaquer frontalement la flotte athénienne. Après tout, les Grecs sont chez eux, là, et ce sont eux de vieux et excellents marins, et Thémistocle est habile. Voici ce que dit Artémise. Ménage tes vaisseaux, ô grand roi. Ne livre pas de combat naval, car ces hommes sont sur mer autant supérieurs aux tiens que les hommes sont aux femmes. J'ai peur que le malheur subi par la flotte ne perde l'armée de terre. Voici ce que nous dit Hérodote à ce propos de tous les alliés. C'est elle qui donna au roi les meilleurs avis. Mais vous savez que le général perse Mardonios estime, lui, qu'il faut attaquer en dépit des risques. C'est lui qui va convaincre le grand roi de livrer cette bataille navale, qui va se livrer donc le long des côtes, dans ce qui est une espèce de détroit entre l'île et le continent, à Salamine donc. Xerxès lance ses grands navires à l'assaut de la flotte grecque. L'amiral grec Thémistocle ordonne une retraite de sa flotte. Vous avez bien compris qu'il s'agit d'une ruse de la part de Thémistocle, qui aspire littéralement la flotte perse dans ce qui est une nasse, dans ce qui est un piège, dans ce détroit de Salamine, entre l'île de Salamine et le continent donc. Une fois les navires perses coincés là, Thémistocle pourra lancer sa contre-offensive, avec lui des navires qui sont beaucoup plus agiles, beaucoup plus petits, qui vont se faufiler entre les gros navires perses. Les Perses ne pourront plus manœuvrer, ce sera le début de la débâcle, sous les yeux de Xerxès, parce que pour que Xerxès puisse assister à ce qu'il pensait devoir être une grande victoire, on lui avait installé sur la côte, en surplomb, un énorme trône d'où il observe la bataille, un peu comme on serait au spectacle. À la tête de ses 5 vaisseaux, Artémise est donc prise au piège, comme les autres, et bientôt il y a un navire athénien qui fonce sur son propre vaisseau. Elle ne peut plus changer de cap, pour elle c'est trop tard si elle voulait battre retraite, mais Artémise a plus d'un tour dans son sac, si vous me passez l'expression. Elle va trouver, vous allez voir, une manœuvre beaucoup plus audacieuse.

0: Un extrait de La mer et le vaisseau de Sinbad, ce premier mouvement de la Scheherazade de Nikolaï Rimsky-Korsakov par l'orchestre du Concertgebouw d'Amsterdam sous la direction de Ricardo Chailly.
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0: Nous sommes en pleine bataille navale dans ce détroit de Salamine, on est tout près d'Athènes. Une trière athénienne commandée par le capitaine grec Ameinias est en train de prendre en chasse le navire amiral d'Artémise, qui elle, vous l'avez compris, se bat pour les Perses. Je précise tout ça pour ceux qui nous rejoindraient. Artémise est sur le pont, elle ordonne une manœuvre qui est à la fois désespérée et stupéfiante. Elle ordonne à son équipage de foncer sur un autre navire perse, donc un navire qui en principe est ami. Le Perse Damasitimos, qui commande ce navire allié, ne comprend pas ce qui se passe. Avec son éperon, le navire d'Artémise va transpercer la coque du navire allié. Damasitimos est sidéré par ce qu'il regarde comme une trahison. Il se dit que, en fait, Artémise est en train de se retourner. Il n'a pas le temps de réagir. Son bateau est fendu, il prend l'eau, il coule à pic. Ce qui veut dire qu'il emporte avec lui l'équipage par le fond. Il n'y aura pas de survivants dans cette affaire. Le capitaine grec Ameinias, qui poursuivait le navire d'Artémise, est lui aussi stupéfait par ce spectacle, un navire perse qui coule comme ça, qui éperonne un autre navire perse. Il ne voit qu'une explication. Il se dit qu'Artémise a changé de camp. Et du coup, il renonce à prendre son vaisseau à l'abordage. Il change de cap, il s'en va livrer bataille plus loin. Il se dit que maintenant, il a une nouvelle alliée dans cette bataille. Vous avez compris que pour sauver son navire et son grand équipage, Artémise vient de montrer, démontrer un coup de génie tactique. Le grand spécialiste d'Hérodote, qui est Alexandre Touret, a écrit dans un article qui s'appelle « Artémise d'Halicarnasse chez Hérodote », où la figure de l'ambivalence, c'était en 1990, je cite Alexandre Touret. « Artémise ne s'illustre pas comme chef d'escadre. Elle fait preuve de métisse. Métisse, cette intelligence rusée spécifique de la culture grecque dans sa manière de sauver son navire amiral. Il semble probable qu'elle en profite pour régler un compte avec ce souverain d'une cité voisine de la sienne. » Donc vous avez bien compris qu'on parle là du capitaine perse Damasitimos. Il n'est toutefois pas impossible qu'elle ait préféré un risque aléatoire à un danger certain selon un calcul plein de métisse. Il faut quand même avoir l'esprit large et un sens très, très affûté de la tactique navale pour comprendre ce qu'a voulu faire Artémise dans cette situation. Elle a coulé un navire qui était son allié perse pour faire croire aux Grecs qu'elle avait changé de camp et sauvé les siens, ses propres embarcations. Comment réagit le roi perse Xerxès, qui, je vous le rappelle, observe tout depuis le rivage. Il est sur son trône, là. Il observe ça comme s'il était à une grande naumachie. Eh bien, il se laisse lui aussi duper. Et dans la confusion de la débâcle, il a mal interprété la manœuvre d'Artémise. Il a bien vu qu'Artémise avait coulé un de ses navires et il a cru que ce navire, dans un premier temps, dans ce qu'il a vu, quand il a vu la violence avec laquelle Artémise arrivait sur l'autre bateau, il s'est dit que ce navire était un navire ennemi, un navire grec. Il n'a pas compris qu'on attaquait sa propre flotte. C'est ce qu'on appellerait aujourd'hui un biais cognitif. Xerxès n'a pas pu imaginer que sa propre Artémise allait couler un navire à lui. Comme il ne pouvait pas l'imaginer, il ne l'a pas vu, si vous voulez. Et même, ce qui est assez extraordinaire, c'est qu'il va applaudir à l'attaque d'Artémise. On l'entend rire en voyant la scène. Les seuls qui auraient pu témoigner de la trahison tactique d'Artémise, ce sont donc les marins du navire qui a coulé. Mais je vous ai dit, ils ont disparu, les marins en question. Et puis il y a aussi les marins d'Artémise, mais eux, ils vont se taire, bien sûr. Hérodote a eu connaissance de cette histoire, donc ce qui veut dire que tout le monde peut-être ne s'est pas tu. Voici ce que nous dit Violaine Sébillotte-Cuchet dans sa grande enquête historique Artémise, une femme capitaine de vaisseau dans l'Antiquité grecque. C'est paru il y a 3 ans chez Fayard. Elle souligne l'ingéniosité du récit. Le narrateur Hérodote, dit-elle, admire le quiproquo et la chance dont bénéficia la reine. Du vaisseau calindien, personne ne réchappa pour l'accuser. Artémis, suggère Hérodote, s'était ainsi joué à la fois de Xerxès et des Athéniens, seul Hérodote et son public savaient ou pouvaient croire savoir ce qui s'était réellement passé dans les eaux de Salamine. L'historien-poète mettait ainsi en place un ingénieux dispositif associant à son auditoire les Athéniens, Xerxès et Artémis. Il construisait à l'intention de son public le scénario le plus sensationnel possible. En pleine déroute, une femme s'était jouée à la fois du grand roi et des futurs vainqueurs des guerres médiques, les Athéniens. Xerxès, désormais, va regarder Artémis comme une héroïne, ce qui quand même ne manque pas de sel lorsqu'on connaît, nous, la réalité. D'abord, il reconnaît qu'elle l'avait conseillé avec clairvoyance avant la bataille, puisqu'elle lui avait déconseillé de mener cette bataille navale. Et puis, elle s'est battue avec résolution. Hérodote ajoute, Xerxès aurait dit « Mes hommes sont devenus des femmes et les femmes sont devenues des hommes ». C'est ainsi que Xerxès se serait exprimé. Est-ce que j'ai besoin de vous rappeler que nous sommes dans les dans la façon de penser du 5e siècle avant Jésus-Christ, bien sûr. Après la défaite de Salamine, Xerxès va consulter de nouveau Artémis en privé, grand honneur, et d'autant plus qu'elle est la seule non-perse de tous les conseillers du grand roi. Est-ce qu'il doit, lui demande-t-il, regagner Suse ? Suse, c'est son palais là-bas, dans la Perse, dans l'Iran actuel, très loin. Ou est-ce qu'il doit poursuivre sa campagne par une offensive terrestre, comme l'incite le commandant Mardonios ? Artémis comprend qu'en vérité, Xerxès est désireux de rentrer à Suse, de déléguer le commandement. Elle préconise de poursuivre l'offensive terrestre, mais de laisser pour ça Mardonios mener cette campagne sur terre. Quant à Xerxès, eh bien, il peut rentrer chez lui. Elle voit encore juste, puisque l'armée de terre de Mardonios va perdre la célèbre bataille de Platée, et lui-même d'ailleurs perdra la vie dans cette bataille. Les dernières défaites perses mettront fin à ce qu'on appelle les guerres médiques. C'est la fin de la seconde guerre médique, sans d'ailleurs trop affaiblir les positions de Xerxès en mer Égée, puisque Xerxès avait, lui, été rentré. Il s'était extrait de cette mêlée. Alexandre Tourret souligne qu'à travers les textes d'Hérodote, Artémis paraît qualifiée pour régner à la lisière du monde iranien, car elle est dotée, telle Darius, de la sagesse et de l'énergie nécessaires à l'exercice de la souveraineté. Opérant à la jointure de deux univers culturels, dit-il, Artémis est plus qu'une curiosité pour l'historien. C'est une femme à histoire, avec un grand H, bien sûr.
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0: Avant son départ, Xerxès a confié à Artémis des responsabilités nouvelles. Les enfants de Xerxès, qui l'ont suivi tout au long de la campagne militaire, vont devoir être conduits à travers la mer Égée jusqu'à Éphèse, ce qu'on appelle aujourd'hui Izmir, sur la côte turque. Tandis que lui, de son côté, Xerxès rentre en Iran à 3000 km par voie terrestre. C'est une mission de confiance. Plutarque se moquera d'Artémis pour diminuer son rôle, mais enfin Plutarque, il écrit 6 siècles après. Xerxès avait sans doute oublié d'amener de Suse avec lui des femmes, puisque ses enfants avaient besoin d'une escorte féminine, dira Plutarque, qui l'a vraiment fait preuve, lui, carrément de misogynie ouverte. Mais c'est une mission majeure, en vérité, que le grand roi a confiée à Artémis, puisque la mer Égée, après la bataille de Salamine, n'est plus aussi sûre pour les Perses. Xerxès confie donc sa descendance, il confie l'avenir de l'Empire perse à cette reine Artémis d'Halicarnasse, preuve que, à ses yeux, elle était loin d'être une traîtresse. Les enfants royaux, d'ailleurs, vont arriver à bon port, ce qui est une preuve supplémentaire de la fidélité d'Artémis à la couronne achéménide. Elle emmène les enfants du roi, sains et saufs, à Éphèse, comme c'était prévu. Et l'héritier deviendra d'ailleurs le prochain grand roi, le basileus, comme disent les Grecs. Ce terme-là donnera notre terme de basilique, vous savez. La conclusion, si vous voulez bien, je vais la laisser à Violaine Sébillotte-Cuchet. Je la cite. « Le personnage d'Artémis, dont l'existence constitue un véritable fait historique, ouvre une brèche dans notre vieux récit sur les cités de l'Antiquité grecque. Confrontée à l'enquête historienne, l'anecdote produite par Hérodote met en lumière la fiction historiographique de l'exclusion des femmes de la cité. En éclairant une femme si puissante qu'elle en est presque surréelle, c'est l'ensemble des femmes des cités, les riches, les pauvres, les esclaves, qui d'un coup prennent la pleine lumière. »
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1: Bonjour à toutes et à tous, soyez les bienvenus dans la matinale de l'économie. Il est 5h58, le gouvernement parviendra-t-il à ramener le déficit public sous la barre des 5% en 2026? Une nouvelle réunion du comité d'alerte sur les finances publiques est prévue aujourd'hui à Bercy. Lors du précédent point d'étape au mois d'avril, le gouvernement avait annoncé un plan d'économie de 6 milliards d'euros pour compenser le coût de la guerre au Moyen-Orient. Nous y reviendrons en détail tout à l'heure dans le journal de l'économie. Et puis nous parlerons également des fortes chaleurs. Une nouvelle canicule est en train de s'installer sur l'ouest de l'Europe. Les sites industriels vont devoir s'adapter. Selon une étude du cabinet Sia Partners, 95% des sites industriels européens pourraient être menacés à horizon 2050 si aucune mesure d'adaptation n'est mise en place. Et près de 80% des sites pourraient même disparaître dès 2030. Stéphanie Ruaudel, directrice énergie environnement chez Sia Partners, sera l'invitée des Voix de l'économie tout à l'heure à 7h15. Dans un instant, le premier journal de Lénaïque Monnier, mais d'abord la météo. Bonjour Lénaïque.
2: Bonjour Stéphane, bonjour à tous.
1: Et nous entrons dans l'épisode 3 de la canicule.
2: Oui, le temps va rester calme et ensoleillé, pas un nuage à l'horizon, sauf près de la Belgique où il fera à peu près bon. Attention au vent qui peut attiser les flammes. Les températures, il fait déjà 18 degrés à Lille ce matin, 23 à Paris, 22 à Bordeaux, 21 à Ajaccio. Et cet après-midi, il fera 38 degrés à Nantes, 40 à Toulouse, 33 à Strasbourg, 38 à Lyon et 31 à Brest.
1: Très bon réveil sur Radio Classique, il est 6h.
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1: Et avec Lénaïque Monnier pour le premier journal.
2: Marine Le Pen pourra-t-elle se présenter à la présidentielle? L'inquiétude, vous l'entendrez, de ses fidèles. Chez Europlasma, les déboires se multiplient. Quelles sont les méthodes de ce repreneur en série? Et puis les petits arrangements de Gianni Infantino et Donald Trump pour favoriser l'équipe des États-Unis ou comment un chef d'État s'est immiscé en vain dans les règles de la FIFA.
1: Et puis un chiffre surprenant, la France est devenue championne européenne des prix négatifs sur l'électricité. Au premier semestre, le prix de vente du mégawatt-heure a été négatif pendant 9% du temps en raison de la surproduction. On y revient dans le journal de l'économie. Et à la une donc ce matin, Marine Le Pen saura aujourd'hui si elle peut se présenter à l'élection présidentielle de 2027.
2: La cour d'appel de Paris à 13h30, le journal de 20h sur TF1 ce soir, voilà le programme de Marine Le Pen pour cette journée décisive où la justice dira si elle peut être candidate une quatrième fois. La chef de file du Rassemblement National condamnée en première instance dans l'affaire des assistants d'eurodéputés FN. Si Marine Le Pen est à nouveau condamnée en appel aujourd'hui et surtout déclarée inéligible, c'est le président du parti Jordan Bardella qui ira. Et à l'Assemblée nationale, les proches de Marine Le Pen se préparent au choc, Lauriane Toulmont.
3: Autour de Marine Le Pen cet après-midi à la cour d'appel de Paris. Ses proches seront là. C'est vertigineux pour tout le monde, raconte l'un d'eux. Psychologiquement, c'est très lourd. Si elle est condamnée, je vais prendre des jours de repos pour ne pas craquer, confie un autre.
4: C'est un peu d'anxiété, un peu d'appréhension et aussi d'attente.
3: Le député RN, Thomas Ménager.
4: Je pense qu'on s'y prépare pas totalement. Ce serait une forme de deuil personnel de, si jamais cela arrivait. Mais il faudra accepter. Il y aura une période de colère, une période d'acceptation. Ça sera un peu les mêmes étapes, je pense, qu'on va vivre personnellement, humainement, que l'on peut connaître dans une forme de deuil.
3: Le député RN, Jean-Philippe Tanguy, n'a lui toujours pas digéré la décision de première instance rendue en mars 2025.
5: Nous sommes tous engagés pour Marine Le Pen. Et nous savons au fond de nous-mêmes qu'elle est innocente. Donc évidemment que pour nous, la première décision a été une meurtrissure, vécue comme une injustice. Mais j'ai confiance dans les magistrats de l'appel.
3: Certains osent croire à la relaxe ou à une condamnation qui permettrait tout de même à Marine Le Pen de se présenter à l'élection présidentielle. Il y aura un effet, elle survit à tout, s'enthousiasme un élu RN. Dans tous les cas, ça aura quand même été dur, mais elle est pudique. Elle ne dira pas l'impact que cela a eu sur elle. Elle a ce côté sacrificiel, confie-t-on dans l'entourage de Marine Le Pen.
2: Et Jordan Bardella qui se dit serein et prêt à assumer les conséquences. Olivier Faure, désavoué par ses députés qui n'ont pas voulu renverser Sébastien Lecornu, le Premier ministre a résisté à une motion de censure, ciblant son inaction climatique. 20 socialistes sur 68 ont voté la motion aux côtés des écologistes et des insoumis. Et voilà qui nous amène à ce nouvel épisode de chaleur pour la troisième fois en 6 semaines. La France est confrontée à une flambée du mercure avec les 3/4 du pays en vigilance canicule. Des pics de mercure à 41 degrés sont même attendus dans un grand quart sud-ouest. Ces températures s'accompagnent d'un danger de feu persistant. Bonjour Nina Droff.
6: Bonjour.
2: Des centaines de pompiers luttent toujours contre l'incendie stabilisé mais pas complètement fixé qui a entraîné l'évacuation de 10 000 personnes dans les Pyrénées-Orientales.
6: Oui, après avoir parcouru plus de 4900 hectares, la progression du feu commence à ralentir, mais des habitations restent menacées. De nouveaux moyens aériens vont être déployés dans la journée, 2 avions nationaux ainsi que 6 avions provenant de la flotte européenne de lutte contre les incendies afin d'attaquer le flanc droit de ce feu, le plus instable à l'heure actuelle. Une 20aine de maisons ont déjà été endommagées dans le village de Rodez. Les personnes évacuées sont invitées à ne pas rentrer chez elles pour le moment. En parallèle, d'autres feux continuent de brûler en France, notamment dans la Drôme, près de la commune de Die, où 1000 hectares ont brûlé au cours des derniers jours. Le feu reste particulièrement actif et difficile à contenir du fait de conditions météorologiques défavorables. Plusieurs évacuations ont été ordonnées, 300 sapeurs-pompiers sont mobilisés. Au total, 14 500 hectares ont déjà brûlé cette saison, soit 3 fois plus que l'an dernier à la même époque.
2: Nina Droff, et j'ajoute que depuis dimanche, 5 personnes ont été placées en garde à vue, soupçonnées d'être à l'origine d'incendies à plusieurs endroits en France. L'actualité à l'étranger est ce sommet de l'OTAN en Turquie. Volodymyr Zelensky doit rencontrer Donald Trump avec l'espoir de relancer des efforts de paix au point mort et après des attaques sur Kiev qui ont fait 28 morts et une centaine de blessés hier. Avant de se rendre à Ankara, Emmanuel Macron lui est en Syrie, accompagné d'une délégation de chefs d'entreprise. 2 ans après la chute de Bachar al-Assad, le président de la République est à Damas. Il y rencontre le nouvel homme fort du pays, l'ex-djihadiste Ahmed al-Sharaa.
1: Et dans ce contexte international, les répercussions de la guerre en Iran sur l'économie française, mais aussi les 2 derniers épisodes de canicule, vont être au cœur du comité d'alerte sur les finances publiques qui se réunit aujourd'hui à Bercy.
2: L'objectif est toujours de ramener ce déficit à 3% du PIB en 2029. Laurent Panifous, ministre chargé des relations avec le Parlement, s'attend surtout à un dernier budget du quinquennat Macron difficile à faire adopter. Il était l'invité de l'émission Lundi, c'est politique, hier soir sur LCP Assemblée Nationale, en partenariat avec Radio Classique.
7: On fait un comité d'alerte, ça nous permet d'avoir une réalité à date. On a une capacité à bouger les lignes sans faire appel à un projet de loi de financement rectificatif. Tant qu'on est dans ce cadre-là, on n'a pas vocation, c'est une question qu'on pose souvent, à faire ce projet de loi rectificatif. En revanche, voilà, préparons-nous pour un budget qui, c'est vrai, sera difficile. Je crois que ça va être encore plus difficile que la dernière fois.
8: À cause de la présidentielle?
7: Bien sûr, oui. Parce que les uns et les autres n'auront pas vocation à montrer qu'ils participent à une coalition de stabilité.
2: Europlasma dans la tourmente entre le placement en redressement judiciaire de sa filiale Fonderie de Bretagne, les pertes financières qui se creusent et les pannes ou arrêts de production qui augmentent, le repreneur de sites industriels accumule les difficultés. À chaque fois, Europlasma promet d'investir pour relancer l'activité mais ne tient pas toujours parole car le modèle économique est très fragile, Zoé Pallier.
3: Quand Europlasma rachète une usine, ses dirigeants promettent à chaque fois de préserver au maximum l'emploi et de relancer l'activité. C'est ce qui s'est passé en 2021 aux Forges de Tarbes, où l'on fabrique les cordes obus des canons César. Mais les investissements promis n'ont pas tous été réalisés, car Europlasma ne peut pas les assumer, regrette José Navarro, représentant de la CGT dans les Hautes-Pyrénées.
9: On est face à un groupe particulièrement fragile. Au 31 décembre 2025, il dégage une perte de 35 millions d'euros. La crainte est qu'après Fonderie de Bretagne, peut-être après Valdune qui va tomber également, Forge de Tarbes soit le prochain sur la liste.
3: C'est un fonds spéculatif domicilié aux Bahamas qui finance Europlasma via des opérations complexes qui, certes, apportent des liquidités à l'entreprise mais qui pèsent à terme sur son cours de bourse. Olivier Luancy, professeur au Conservatoire National des Arts et Métiers.
10: Europlasma, mais c'est pas le seul. On a bel et bien trouvé des entreprises qu'ils pensaient savoir redresser, mais il faut qu'ils aient du financement pour y arriver. L'épargne et la banque ne répondront pas à ce type de demande. Donc on va chercher un fonds qui est étranger, mais il n'y a à ce moment-là plus aucun ancrage territorial.
3: Des députés pourraient déposer dans les prochains mois une proposition de loi transpartisane pour encadrer le financement d'entreprises stratégiques par ce type de fonds spéculatifs.
2: Zoé Pallier pour Radio Classique.
1: La Coupe du Monde tient son scandale. Donald Trump est intervenu pour faire sauter un carton rouge.
2: Et surtout, il l'assume. Contrarié par la suspension de Balogun pour le 8e de finale contre la Belgique, Donald Trump a appelé le président de la FIFA, Gianni Infantino et le joueur a été autorisé à jouer. Bonjour Fabien Albert.
8: Bonjour Linaïque.
2: Alors, il y a une justice. La Belgique vient de se qualifier justement contre la Team USA 4-1, mais il n'empêche, cette ingérence a suscité un tollé.
8: Une décision inédite, incompréhensible, injustifiable, a aussitôt commenté l'UEFA, l'organe rival de la FIFA. Condamnation unanime du monde du foot, joueurs, dirigeants, experts et même personnalités politiques. Donald Trump, lui, se défend.
11: I saw the play.
12: J'ai revu l'action et vous savez, je connais très bien le sport, vraiment très bien, et ce n'est pas une faute. Vous savez, je n'aime pas créer de controverses, mais j'ai vérifié le passé de cet arbitre et il est un peu douteux si on se penche dessus. C'est notre meilleur joueur ou l'un de nos meilleurs joueurs et il lui a donné un carton rouge. Je ne savais pas ce que cela signifiait. Alors oui, j'ai demandé une révision de la part de la FIFA.
8: Gianni Infantino a confirmé avoir reçu cet appel, mais assure que la FIFA est indépendante. En urgence, un comité a pourtant été monté. Un article, le 27 du règlement, a été invoqué. Et dimanche 5 juillet, Folarin Balogun a été autorisé à jouer. De quoi faire ironiser Rudy Garcia, l'entraîneur belge.
13: Je ne savais pas que dans les bureaux de la FIFA, le 5 juillet correspondait au 1er avril en Europe. C'était une découverte pour moi.
8: Et les Naïcs, même l'ancien président de la FIFA, Sepp Blatter, régulièrement cité dans des affaires de corruption, a été choqué. Les cartons rouges ne sont pas annulés par des appels téléphoniques, politiques, mais par des règlements, a-t-il déclaré.
2: Fabien Albert, et puisqu'on parle de la Coupe du Monde, j'ajoute également que l'Espagne a éliminé le Portugal 1-0 et que c'était vraisemblablement la dernière Coupe du Monde de Cristiano Ronaldo.
1: Merci beaucoup, Lénaïque Monnier. Prochain journal à 6h30, ce sera avec Charles Bonner et l'économie, ce sera à 6h45. Dans quelques minutes, nous parlerons cybersécurité. La loi va bientôt changer en France. Les entreprises vont devenir responsables du niveau de protection en cybersécurité de leurs sous-traitants pour justement sécuriser la chaîne d'approvisionnement. Nous vous expliquerons tout ça avec l'invité de Comment j'ai réussi, Sylvain Lefebvre, directeur général adjoint de Board of Cyber. Il est 6h10 sur Radio Classique.
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1: Et à la une de l'économie, la France pourra-t-elle ramener son déficit public sous la barre des 5% cette année, plombé par les conséquences de la guerre au Moyen-Orient et par la hausse des taux sur le marché obligataire? L'objectif semble de plus en plus incertain. Une deuxième édition du comité d'alerte sur les finances publiques est prévue aujourd'hui à Bercy lors du précédent point d'étape au mois d'avril. Le gouvernement avait annoncé 6 milliards d'euros d'économie. La France est devenue championne européenne des prix négatifs sur l'électricité. Au premier semestre, les prix de vente du mégawatt-heure ont été négatifs pendant 9% du temps sur le marché français en raison d'une surproduction d'électricité avec notamment un record à moins 498 euros le mégawatt le jour du 1er mai. On y reviendra en détail dans le journal de l'économie à 6h45. Le sommet de l'OTAN s'ouvre aujourd'hui à Ankara en Turquie, l'occasion pour le pays de mettre en avant son savoir-faire en matière d'équipement militaire. La Turquie est devenue le 11e exportateur d'armes au niveau mondial. Ce sont notamment ces drones qui avaient aidé l'Ukraine dans les premières heures de la guerre en 2022. Un nouveau rapprochement dans le secteur de la défense. Exail Technologies, une entreprise franco-belge spécialisée dans les drones marins, a finalement annoncé son rachat par le groupe français Thales pour 3,9 milliards d'euros. Bonjour Eric Mauban.
16: Bonjour Stéphane, bonjour à tous.
1: Exail Technologies, dont les drones sont utilisés notamment pour les opérations de déminage, avait pourtant dans un premier temps entamé des discussions avec un autre groupe français, le motoriste Safran.
16: Effectivement, Safran et Exail Technologies n'ont pas réussi à s'entendre sur des conditions mutuellement acceptable. Trois jours après la fin des discussions entre les deux sociétés, eh bien Thales est parvenu à trouver rapidement un accord. Cette acquisition lui permet de mettre la main sur une technologie clé pour les conflits navals de demain. Elle va faire de Thales un acteur majeur dans la guerre navale robotisée et particulièrement dans les drones sous-marins. Cette activité va compléter l'offre de Thales qui fabrique des sonars, des radars, des systèmes de combat et des réseaux de commandement. Exxel a franchi un cap en 2019 avec un contrat majeur de chasse de mines pour les marines belges et néerlandaises. Depuis, eh bien, son carnet de commandes a été multiplié par 10. À plus d'un milliard d'euros, Thales a accepté de payer 134 euros par action Exxel Technologies, soit davantage que les 128 euros que proposait Safran. C'est 44% au-dessus du prix que valait l'action Exxel avant la rumeur de rachat.
1: Merci beaucoup, Éric Mauban. Face à la multiplication des vagues de chaleur, les sites industriels européens vont devoir s'adapter. Selon une étude du cabinet Sia Partners, 95% des sites industriels en Europe pourraient être menacés à horizon 2050 si aucune mesure d'adaptation n'est mise en place, et près de 80% pourraient même disparaître dès 2030. Stéphanie Ruaudel, directrice énergie environnement chez Sia Partners, sera mon invitée dans les Voix de l'économie tout à l'heure à 7h15. 6h14 sur Radio Classique, l'invité de Comment j'ai réussi, Sylvain Lefeuvre. Bonjour.
11: Bonjour Stéphane.
1: Vous êtes directeur général adjoint de Board of Cyber. C'est une plateforme de cybersécurité qui évalue le niveau de cybersécurité des entreprises, mais aussi de leurs fournisseurs. Pourquoi s'intéresser aux fournisseurs ?
11: Bonjour à toutes, bonjour à tous tout d'abord. Parce que c'est essentiel en matière de cybersécurité, on sait notamment que depuis 2021, les attaques via la supply chain, ou en tous les cas via les fournisseurs, ou ceux avec qui on travaille, ou ceux qui sont connectés à nos systèmes d'information pour diverses raisons, a augmenté de plus de 300%. Et on sait aussi que depuis très longtemps, lorsqu'on travaille en matière de cybersécurité et qu'on a justement cette chaîne de confiance qui se fait, la résistance dépend du maillon le plus faible. Et non pas du maillon le plus fort. Et donc, aujourd'hui, on s'intéresse de plus en plus en matière de cybersécurité à l'intégralité de cette chaîne.
1: Pour bien comprendre le risque, lorsqu'un sous-traitant se connecte à mon système informatique, il peut éventuellement représenter une faille de sécurité.
11: Oui, exactement. Pour trois raisons principales. La première, c'est que on va lui permettre un accès ou un chemin jusqu'à mon système d'information. Ça, c'est la première chose. La deuxième chose, il n'a pas forcément les mêmes niveaux de cybersécurité ou les mêmes niveaux de rigueur en matière de sécurité que ce que moi, je m'impose. Et la troisième chose, c'est qu'on sait que l'extrême majorité des cas d'intrusion, ou en tous les cas de cybersécurité, se fait dans la relation clavier-fauteuil, c'est-à-dire les hommes ou les femmes qui sont là au quotidien.
1: Donc, qui voilà reste pourquoi, le maillon faible, ouais.
11: Qui en reste le maillon faible
1: en matière de sécurité. Les entreprises vont devenir responsables prochainement en France du niveau de cybersécurité de leurs fournisseurs. Un texte est actuellement en discussion. Il devrait être signé, je crois, à la rentrée. Pourquoi responsabiliser les entreprises sur les actes et sur le niveau de préparation de leurs fournisseurs ?
11: Si on revient un tout petit peu en arrière en quelques secondes, donc tout d'abord c'est un texte qui s'appelle NIS 2, alors ça peut être un peu barbare pour certains, mais en tous les cas il faut lui donner un nom, et effectivement il devrait être visé cet été. L'Europe, mais globalement, la France déjà depuis longtemps avec l'ANSSI, l'Agence Nationale de
1: Sécurité des Systèmes
11: d'Information, merci, a souhaité élever le niveau global de cybersécurité de France, en France, et donc du coup on fait la même chose aujourd'hui en Europe. Pourquoi ça a du sens ? Parce que finalement on est tous interconnectés. Parce que où que l'on soit, on travaille avec un certain nombre d'acteurs, on travaille avec un certain nombre de fournisseurs sur le sujet. Ce que ça amène aujourd'hui, c'est qu'on doit être responsable pour ne jamais travailler seul. On doit être responsable pour remonter immédiatement un certain nombre de failles qu'il peut y avoir. On n'est jamais seul lorsqu'on doit prévenir ceux avec lesquels on travaille, ou en tous les cas, ne pas être le premier d'une longue liste. On doit être idéalement le dernier d'une liste la plus courte possible.
1: Il y a une volonté politique au niveau européen d'augmenter le niveau global de sécurité des entreprises en Europe. Je crois qu'au total, 160 000 entreprises sont concernées.
11: Exactement. NIS 2 définit par différentes règles, notamment le chiffre d'affaires, quelles sont les entreprises concernées.
1: Donc ça concerne les grandes entreprises et celles qui travaillent dans un secteur sensible.
11: Exactement. Si on résume en tous les cas, on est bien là-dessus. 160 000 en Europe, environ 22 à 25 000 en France. La loi va tout définir et l'ANSSI va finir de définir ça. Mais entre 22 et 25 000, on peut estimer en France 160 000 en Europe. Mais en fait, ce qui est intéressant, c'est pas ça. Ce qui est intéressant, c'est que quand vous avez 160 000 entreprises qui aujourd'hui sont contraintes légalement de faire attention à leur niveau de cybersécurité ainsi que de celle de leurs fournisseurs, c'est le nombre de fournisseurs qu'il y a derrière. Et quand un fournisseur va lui-même

0: facilement les 5 à 6 000. Donc finalement, on s'aperçoit que tout ça est interconnecté. Tout l'intérêt de ça, c'est de renforcer l'intégralité des acteurs avec lesquels on travaille. Donc moi, quand je suis dans un secteur, reprenons l'exemple de l'aérospatial par exemple, eh bien je sais que j'ai tout intérêt à aider mon collègue d'à côté, parce qu'il va travailler avec 80 ou 70% des mêmes fournisseurs.
1: Alors justement, on va parler de la manière dont vous intervenez. Board of Cyber, vous faites une évaluation, vous faites des recommandations, mais ce n'est pas vous derrière qui implémenter, si vous me pardonnez ce mot, les mises à jour, en tout cas les aménagements en matière de cybersécurité. Voilà.
0: Nous, ce que l'on fait, c'est qu'on va faire une première étude et qu'on va donner une cartographie, en tous les cas, des risques que l'on a identifiés. On va le faire de deux manières. La première, c'est qu'on va comparer le souhait, ou en tous les cas le plan d'assurance sécurité, ou en tous les cas le souhait ou le niveau de cybersécurité demandé par le client vis-à-vis de ses fournisseurs. Et on va expliquer s'il y a des écarts ou pas. Ça, c'est la première des choses. La deuxième chose que l'on va faire, c'est qu'une fois qu'on a identifié ces écarts, on va dire, voilà en tous les cas ce qu'il faudrait faire dans les normes, dans les règles, pour en tous les cas pouvoir corriger ça. Mais on n'intervient absolument pas sur le reste. Ça, ce sont les partenaires de services avec lesquels on travaille, ou les éditeurs qui vont continuer à travailler avec ces entreprises et donc du coup monter leur niveau.
1: Et lorsqu'une entreprise a été validée par un donneur d'ordre, elle l'est automatiquement pour les autres.
0: Alors c'est ça qui est intéressant dans ce que l'on a monté, ou en tous les cas dans ce qu'on monte, c'est que on reste sur le phénomène de la chaîne. Et donc on se dit qu'à partir du moment où moi mon niveau de sécurité est de X et que j'ai donc validé un fournisseur à ce niveau X, eh bien mon collègue ou l'entreprise mère ou l'entreprise sœur avec laquelle je travaille valide aussi au même niveau.
1: Et donc, Airbus valide le niveau de cybersécurité de l'un de ses fournisseurs et que ce fournisseur travaille également avec Air France, de facto, il sera également approuvé par Air France.
0: Exactement. En tous les cas, à partir du moment où le même niveau de cybersécurité est demandé, il sera validé. Et c'est tout l'intérêt. On ne repasse pas un temps phénoménal aujourd'hui à aller savoir ce qu'il y a derrière, ou en tous les cas, de quelle manière il est sécurisé.
1: Merci beaucoup, Sylvain Lefebvre, d'être venu ce matin, directeur général adjoint de Board of Cyber. Il est 6h20. Nathalie Janson est avec nous pour les classiques de l'économie.
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1: Bonjour Nathalie.
3: Bonjour Stéphane.
1: Nathalie Janson, professeure d'économie à la Neoma Business School. Aujourd'hui, nous allons parler d'un sujet qui peut paraître un peu technique, presque réservé aux banquiers centraux. Il s'agit de la réglementation de Bâle. C'est un sujet important puisqu'il concerne la stabilité du système bancaire, donc qui potentiellement nous concerne tous.
3: Oui, le comité de Bâle est né au sein de la Banque des règlements internationaux en 1974 à la suite de turbulences bancaires au niveau international avec la faillite de la banque allemande Erstatt. Malgré sa taille modeste, elle a mis en difficulté un certain nombre de ses consoeurs. Les régulateurs comprennent que l'activité des banques est devenue internationale, mais la supervision, elle, est restée nationale. Il fallait donc revoir le niveau de supervision. La philosophie de Bâle est la suivante. Une banque prend des risques, c'est son métier, mais elle doit financer une partie de ses risques avec ses propres fonds, pas uniquement avec de la dette ou des dépôts. Plus une banque prend de risques, plus elle doit avoir de capital pour absorber les potentielles pertes.
1: Pour simplifier, est-ce qu'on peut considérer que c'est une assurance contre les crises ?
3: En quelque sorte, oui. Bâle 1, adopté en 1988, impose un ratio minimal de capital de 8% avec une innovation. Les 8% sont calculés par rapport à la valeur des actifs pondérée par le risque. Plus un actif est risqué, plus la valeur à couvrir est élevée. Prêter à un État très sûr n'est pas la même chose que prêter à une entreprise fragile. Bâle 1 a eu le mérite d'introduire cette notion de risque pondéré, mais elle est imparfaite parce que les pondérations sont décidées par le comité et restent arbitraires. Or, le risque est le cœur de métier des banques. C'est le défaut auquel Bâle 2 vient remédier, plus sophistiqué avec trois piliers, exigence minimale de fonds propres, contrôle prudentiel, transparence de l'information pour renforcer la discipline de marché. Les risques pondérés sont désormais évalués par des modèles internes aux banques, mais ces modèles peuvent générer des écarts de traitement du risque entre banques pour un même prêt. En plus, on n'est pas à l'abri d'une sous-estimation des risques.
1: Et c'est ce que le monde entier a découvert avec la crise des subprimes.
3: Oui, en 2008, c'est un an après l'entrée en vigueur de Bâle 2, on découvre que de grandes banques ont moins de vrai capital que le calcul le laissait croire. Trop d'actifs illiquides et une titrisation excessive qui concerne les banques américaines. Bâle 3 est conçu pour une réponse au traumatisme des subprimes. On redéfinit ce que sont les fonds propres avec la notion de fonds propres durs. Pour faire simple, ce

0: sont les actions et les profits réinvestis. On introduit des coussins contracycliques pour que les banques accumulent du capital dans les bonnes périodes. On impose aussi des ratios de liquidité pour vérifier qu'une banque peut survivre à une crise de financement, risque oublié dans les premières versions de Bâle. On ajoute pour finir un ratio de levier pour s'assurer que les fonds propres augmentent avec la taille du bilan.
1: Alors tout cela peut paraître un peu technique. Ce qu'il faut retenir, c'est qu'il y a plus de sécurité, mais cela veut dire aussi plus de contraintes pour les banques.
0: Oui, plus de capital rend les banques plus résilientes. Elles absorbent mieux les pertes, mais le capital coûte cher. Plus cher que la dette. Si on exige plus de capital, les banques peuvent réduire certaines activités, augmenter le prix du crédit ou se retirer de marchés jugés peu rentables. C'est l'argument des grandes banques américaines aujourd'hui face à Bâle 3 Endgame, la dernière étape de Bâle 3. Elles estiment que les règles envisagées pénaliseraient notamment les activités de marché, le crédit aux entreprises et certains prêts immobiliers. D'où la volonté des régulateurs américains d'assouplir le projet initial.
1: Et c'est justement un sujet d'actualité. Est-ce que les États-Unis sont en train de détricoter Bâle 3 et donc d'alléger la réglementation pour les banques ?
0: Alors, pas exactement. Ils cherchent plutôt à réduire l'augmentation attendue des exigences de capital et à simplifier le cadre. Il faut des banques solides, mais éviter que la réglementation soit trop lourde et pousse le crédit hors des banques, favorisant ce qu'on appelle le shadow banking, comme les fonds de dette privés, les hedge funds ou les sociétés de crédit non bancaires qui ne sont pas soumises aux mêmes règles.
1: Et ça, c'est un effet non intentionnel.
0: Oui, c'est tout le paradoxe de Bâle. Rendre les banques plus sûres peut rendre le système financier plus opaque. La vraie question est celle du risque et savoir si celui qui le porte peut l'assumer. La réglementation de Bâle est née d'une intuition saine. Le capital est la meilleure assurance contre le risque, mais une bonne règle prudentielle doit protéger sans asphyxier. Trop peu de capital, c'est l'aléa moral. Trop de contraintes, c'est la délocalisation des risques.
1: Merci beaucoup, Nathalie. On se retrouve demain. 6h25 sur Radio Classique. Tout au long de la semaine, des musiciens se confient sur l'artiste qui a suscité leur vocation. Ce matin, on écoute la violoniste Manon Galli au micro de leur maison.
2: Bon, évidemment, il y en a tellement qu'on pourrait citer. Si ça avait été les premiers, j'aurais cité André Rieu ou Nigel Kennedy. Je venais d'une famille pas du tout musicienne, donc j'ai pas honte de le dire que j'étais très fan et j'avais beaucoup de coffrets vidéo et de disques. Je pense que dans un sens, ils m'ont donné une vision très rock'n'roll et libre de la musique et du violon. Je me suis dit vraiment, je pense que je peux vraiment m'amuser avec cet instrument. Et sinon, je pense que le vrai marqueur de mon début de grande passion, c'était quand même Maxime Vengerov qui m'impressionnait beaucoup et c'est le premier violoniste que je suis allée voir en concert à Toulouse à la Hallograin. Et j'ai un souvenir impérissable de ce concert parce que je me souviens qu'avec ma maman, on a fait la queue à la fin pour avoir un autographe. Et il m'avait dit en français « grande concurrence pour moi ». Et aussi, il m'avait dessiné un petit lapin dans le programme que j'ai toujours chez moi très précieusement. Et voilà.

0: Une mélodie tirée du cycle « Souvenir d'un lieu cher » de Tchaïkovski, interprétée par le violoniste Maxime Vengerov et le pianiste Itamar Golan. Il est 6h29 sur Radio Classique. À suivre dans un instant le journal de Charles Bonner. Tout à l'heure à 6h50, dans le chiffre du jour, nous parlerons du recyclage des bouteilles de produits détergents. C'est une véritable bombe écologique. 256 millions de bouteilles sont jetées chaque année en France, une dizaine par foyer. Et outre le plastique qui les compose, il y a des résidus de produits dans ces bouteilles qui rend le recyclage particulièrement compliqué. Nous en parlerons avec la directrice RSE du groupe Altaïr, Oriane Perrault. Elle sera l'invitée du chiffre du jour à 6h50. La météo avec Charles Bonner. Bonjour Charles.
1: Bonjour Stéphane, bonjour à tous.
0: Les vigilances canicules continuent de s'étendre.
1: Cela concerne désormais deux tiers du pays. 61 départements en vigilance orange. Seuls le nord et le nord-est sont épargnés. Sous un ciel plutôt dégagé, les températures vont grimper assez vite, jusqu'à 30 degrés à Lille, 29 à Brest, 33 à Strasbourg, 37 à Lyon, 38 à Nantes et Toulouse et jusqu'à 40 à Bordeaux.
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0: Et avec Charles Bonner pour le journal.
1: Avec à la une ce matin, le plan A ou le plan B, Marine Le Pen ou Jordan Bardella. Selon l'arrêt de la cour d'appel rendu aujourd'hui, nous saurons ce soir qui portera les couleurs du RN à la présidentielle. Emmanuel Macron en Syrie, jusqu'à aujourd'hui, une première visite d'un dirigeant occidental depuis la chute de Bachar al-Assad. Et puis contrairement aux idées reçues, dans les églises aussi, il fait trop chaud et les instruments le ressentent.
0: La France est devenue championne européenne des prix négatifs sur l'électricité au premier semestre. Le prix de vente était négatif pendant 9% du temps. On vous expliquera ce mécanisme dans le journal de l'économie. Marine Le Pen se rendra au palais de justice de Paris.
1: À partir de 13h30 pour le délibéré de la cour d'appel, condamnée en première instance à 4 ans de prison et 5 ans d'inéligibilité avec application immédiate. Dans la foulée, elle retrouvera au siège du parti Jordan Bardella, son éventuel remplaçant en cas de condamnation. Sa décision, elle l'annoncera ce soir au journal de 20h de TF1, Lauriane Toulmont.
3: C'est à 15h30 au plus tôt que Marine Le Pen saura si elle peut se présenter à l'élection présidentielle. Face à cette décision vertigineuse, confie l'un de ses proches, on a réfléchi à plusieurs scénarios, mais Marine a toujours fonctionné à l'instinct, dit-il. Si elle est condamnée, dans les prochains jours, Jordan Bardella se déclarera officiellement candidat. C'est une déclaration personnelle. Marine Le Pen n'y sera pas intégrée. Ce n'est pas maman qui emmène Jordan à l'école, nous explique-t-on. Et ensuite, que ferait la candidate empêchée? Après sans doute un temps de repli durant l'été, la campagne présidentielle l'appellera pour soutenir Jordan Bardella. Je ne la vois pas disparaître, elle s'y est préparée toute sa vie, raconte un député RN. Elle sera là, mais elle ne sera pas dans l'obsession de garder la lumière, avance un autre. L'aboutissement du passage de relais avec Jordan Bardella devrait être acté fin octobre, explique un cadre du parti, pour le grand congrès du Rassemblement National à Orléans.
1: Lauriane Toulmont, autre procès d'une élue aujourd'hui, celui de l'eurodéputée insoumise Rima Hassan. Elle est poursuivie pour apologie du terrorisme après un tweet sur l'auteur d'un attentat en Israël.
0: C'est une visite historique d'Emmanuel Macron en Syrie.
1: La première pour un dirigeant occidental depuis la chute de Bachar al-Assad fin 2024, défait par une coalition de groupes djihadistes menée par Ahmed el-Shara. Il est désormais le président par intérim. Ahmed el-Shara avait justement réservé sa première visite en Europe à la France. Bonjour Nina Droff.
4: Bonjour.
1: Cette visite d'Emmanuel Macron en Syrie a donc pour objectif de relancer la coopération entre les deux pays.
4: Oui, faire de la Syrie un partenaire de la France et participer à sa reconstruction économique. À l'issue d'un dîner de travail entre les deux chefs d'État, le président syrien a déclaré que la France allait aider à la reconstruction de certaines infrastructures dans des secteurs comme le tourisme, l'agriculture ou l'industrie. Emmanuel Macron est aussi accompagné par des chefs d'entreprise comme Rodolphe Saadé de CMA-CGM et Patrick Pouyanné de Total Energy pour évoquer la reprise des investissements en Syrie. Une coopération à la condition cependant que sa pluralité soit parfaitement prise en compte, a précisé la présidence française. Pas question qu'un pouvoir exclusif se substitue à un autre pouvoir exclusif. La lutte contre l'État islamique à laquelle participe la Syrie devrait également être abordée, notamment la présence de derniers djihadistes français sur le territoire syrien. Une conférence de presse conjointe entre les deux chefs d'État est prévue dans la journée.
1: En Israël, le Parlement adopte en première lecture la création d'une commission d'enquête sur le 7 octobre. Un vote boycotté par l'opposition. l'opposition qui estime que cette commission ne sera pas indépendante du gouvernement. Le 7 octobre, le Hamas palestinien lançait une attaque surprise, des attentats ayant fait plus de 1200 morts. Depuis, Israël a lancé une guerre à Gaza, plus de 73 000 morts, qui s'est conclue par un cessez-le-feu sous l'égide des États-Unis et qui prévoit que l'enclave soit dirigée par un comité national chargé d'administrer l'enclave. Une extension du fameux Conseil de paix de Donald Trump, Servan de Pastre. Pour s'y conformer, le Hamas annonce la dissolution de ses instances dirigeantes à Gaza.
5: C'est une marque de bonne volonté du Hamas. Sous pression, le mouvement islamiste montre qu'il veut faire avancer le processus de paix avec Israël. Il cède donc le pouvoir à un comité technocratique créé lors des négociations de paix en octobre dernier. Ça, c'est la théorie, car en pratique, les membres de ce comité ne peuvent pas entrer dans la bande de Gaza, empêchés par Israël. Ils patientent donc depuis des mois au Caire, en Égypte. L'administration du Hamas restera ainsi en place le temps que la situation se débloque. Mais pourra-t-elle se débloquer ? Les points de friction sont nombreux entre le mouvement islamiste et Israël. En premier lieu, en ce qui concerne le désarmement du Hamas, il s'agit d'une condition pour Israël que le pays a encore rappelée hier soir, condition qui figure dans la deuxième phase du cessez-le-feu. Impossible cependant d'accéder à cette demande, dit le mouvement islamiste, tant que l'État hébreu ne respecte pas ses engagements, arrêter ses frappes toujours quotidiennes à Gaza et quitter progressivement les zones occupées dans le territoire palestinien.
1: Servan de Pastre, en France, les résultats du baccalauréat sont connus aujourd'hui pour 727 327 candidats dans une édition marquée cette année par la canicule.
6: Et de trois, la canicule revient cette semaine pour sa troisième édition.
1: Ouais, la troisième de l'année, hein, la troisième en deux mois avec cette fois-ci des incendies dans les Pyrénées-Orientales. Il ralentit après avoir parcouru 4900 hectares, stabilisé à de nombreux endroits, pas encore complètement fixé. De nouveaux moyens aériens sont attendus aujourd'hui. La canicule, ce sont 61 départements en vigilance orange, avec des pointes à 40-41 degrés dans le sud-ouest aujourd'hui. Et c'est dans ce contexte qu'une tribune signée par 100 scientifiques et médecins est publiée dans Le Monde pour appeler à la création d'un fonds de 20 milliards d'euros pour financer l'adaptation au changement climatique. Une tribune signée par Jean Jouzel, paléoclimatologue et lauréat du prix Wettlesen, l'équivalent du Nobel pour les sciences de la Terre.
7: 80% de l'augmentation de l'effet de serre chaque année est liée à notre utilisation de combustibles fossiles. C'est cette augmentation de l'effet de serre qui est à l'origine du réchauffement que nous vivons actuellement, nous en sommes certains. Ce qu'on vit aujourd'hui, ce sont que les prémices de ce que vivront les jeunes d'aujourd'hui si on continue sur les trajectoires sur lesquelles nous sommes. Il y a d'autres moyens de produire de l'énergie, nous le redisons. Bien sûr, la sobriété doit être au rendez-vous, l'efficacité énergétique, mais il y a des possibilités en termes renouvelables, en termes de nucléaire dans les pays qui l'acceptent. Voilà, donc on doit construire un modèle de société autour d'une énergie non carbonée. C'est ça l'appel de notre tribune.
1: Et les conséquences de la chaleur qui sont donc multiples, on les retrouve aussi dans les églises, pourtant considérées à tort parfois comme des sanctuaires de la fraîcheur. Les instruments, les orgues souffrent aussi de la chaleur. C'est le reportage de Rémi Pfister à l'église Saint-Eustache à Paris.
8: 9 mètres au-dessus de la nef de Saint-Eustache, l'air qui entoure les 8000 tuyaux du grand orgue est écrasant.
9: Puisque la chaleur monte, c'est vrai qu'au niveau de la tribune et encore pire, à l'intérieur de l'orgue, on se retrouve avec des chaleurs insupportables.
8: Thomas Hospital, l'organiste titulaire.
9: Ça va assécher l'air. Regardez, ici d'ailleurs, à côté de la console, il est indiqué qu'il y a 39% d'humidité. C'est déjà trop bas. Le bois peut se mettre à se craqueler. Ça veut dire qu'il va y avoir des fuites. L'air va s'échapper. Et ça, c'est vraiment extrêmement problématique parce que dès qu'on arrive à ce stade-là, pas d'autre solution que le démontage et la restauration. Alors, il y a des solutions toujours. On peut par exemple se décider d'enlever tous les bancs de l'église, prendre un grand tuyau d'arrosage et humidifier le maximum le sol pour faire réaugmenter l'humidité dans l'église.
8: Une situation qui pousse les facteurs d'orgue à reconsidérer les matériaux qu'ils utilisent.
9: La majorité du bois qui est utilisé pour faire de l'orgue, c'est du chêne. Il est très enclin au changement d'hygrométrie et donc c'est lui qui peut poser les problèmes. Aussi les questions de colle. On travaillait beaucoup à la colle chaude. C'est dans la tradition de la facture d'orgue. Pour coller les différentes pièces, le problème c'est que la colle chaude, s'il fait trop chaud, ça a tendance à se décoller tout de suite. Donc faut-il changer les colles ? C'est vraiment un sujet qui les touche dans leur âme d'artisan.
8: Une adaptation indispensable. Avec des canicules de plus en plus fréquentes, les concerts d'orgue pourraient à terme disparaître des programmations estivales.
1: Le reportage de Rémi Pfister. Et puis, malgré l'ingérence de Donald Trump pour faire annuler la suspension de l'attaquant de l'équipe nationale, Falorin Balogun, après un carton rouge, les États-Unis sont éliminés de leur Coupe du Monde de football, balayée cette nuit par la Belgique sur le score de 4-1.
6: Merci beaucoup, Charles Bonner. Prochain journal, ce sera dans quelques minutes pour l'économie et à 7h avec Lénaïque Monnier. Dans un instant, et comme tous les matins, nous parlons innovation avec Nicolas Bouzou. Ce matin, nous allons parler de la mission martienne Relativity Space qui a été confiée donc à la NASA, par la NASA à cette entreprise du New Space américain. Il est 6h39 sur Radio Classique.
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6: Bonjour Nicolas Bouzou.
13: Bonjour Stéphane.
6: La NASA vient de confier une mission martienne à Relativity Space. C'est l'entreprise d'Eric Schmidt, l'ancien patron de Google. Mission qui n'a donc pas été confiée à SpaceX.
13: Absolument, c'est ça véritablement la nouveauté dans l'écosystème spatial américain. Alors cette mission, elle embarquera des instruments qui sont destinés à étudier la planète Mars depuis son orbite. Il faut avoir une vision des poussières, des vents, des températures, de l'atmosphère martienne. Tout ça est absolument fascinant et passionnant. Ça a des objectifs qui sont concrets. Ces données doivent renforcer la sécurité de l'atterrissage des futures sondes qui iront sur Mars et puis, on l'espère un jour, des astronautes. Alors, Relativity Space, c'est l'entreprise rachetée l'année dernière par Eric Schmidt, en effet le fondateur de Google. Elle avait été fondée en 2015, elle misait sur l'impression 3D pour fabriquer des fusées à moindre coût, mais son premier lancement a échoué, l'entreprise a connu des difficultés de financement et donc Eric Schmidt a pu en prendre le contrôle majoritaire et s'est installé comme PDG. Le lancement est prévu pour l'année 2028, ça va aller relativement vite.
6: Et pourquoi est-ce que c'est intéressant d'un point de vue économique?
13: Le contrat ressemble à ceux que la NASA a passé avec SpaceX pour ravitailler la station spatiale internationale. L'entreprise prend à sa charge une partie des coûts de développement, en échange de quoi la NASA, évidemment, peut allonger son budget. Alors, la NASA prend aussi un risque, parce que cette entreprise, Relativity, n'a encore rien prouvé. En tout cas, rien ne garantit que la mission fonctionnera. Par le passé, on a vu des start-up partenaires de la NASA qui ont fait faillite et qui ont vu leurs engins lunaires se poser de travers. C'est donc intéressant de voir que cette structure américaine, la NASA, est quand même capable de prendre des risques.
6: Et cette rivalité entre milliardaires de la tech américaine, Nicolas, entre Eric Schmidt et Elon Musk, semble un peu exotique vu d'Europe.
13: Oui, bien sûr, mais regardons quand même avec lucidité ce qui se passe aux États-Unis. Cette compétition, elle fait baisser les coûts des lancements spatiaux, elle a considérablement accéléré l'innovation. La décision d'Eric Schmidt de reprendre une entreprise spatiale a surpris un certain nombre d'observateurs parce que le secteur de la fabrication de lanceurs est déjà relativement encombré et il demande énormément de capitaux. Mais le taux d'échec y est élevé. On l'a vu avec l'échec d'une fusée Blue Origin. Là, pour le coup, c'est l'entreprise de Jeff Bezos, le fondateur d'Amazon. En fait, le spatial, Stéphane, c'est un Far West économique qui est à conquérir. Et puis, il y a une dimension, entre guillemets, un peu people, qui est aussi amusante. Eric Schmidt et Elon Musk sont des adversaires réguliers sur la question de la sécurité de l'intelligence artificielle. Elon Musk parle de Mars depuis des années, sans que SpaceX n'ait pu encore y envoyer sa propre mission. L'avenir de l'espace est dominé par les États-Unis, par les milliardaires de la tech. C'est quand même là que l'Europe doit s'interroger. Pendant que aux États-Unis se structure cet écosystème incroyable de partenariats publics privé qui démultiplie les capacités de la NASA, l'Europe spatiale avec Arianespace, qu'on adore par ailleurs, mais enfin reste un modèle institutionnel, lent, moins capitalisé, et on regarde passer les trains, enfin les fusées.
6: Merci beaucoup Nicolas Bouzou, à demain.
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6: Trois titres à la une de l'économie. Une nouvelle réunion du comité d'alerte sur les finances publiques est prévue aujourd'hui à Bercy. Le gouvernement doit revoir à la baisse sa prévision de croissance pour l'ensemble de l'année. La Banque de France prévoit seulement 0,5% en 2026. Le sommet de l'OTAN s'ouvre aujourd'hui à Ankara, en Turquie. L'occasion pour le pays de mettre en avant son savoir-faire en matière d'équipement militaire. La Turquie est aujourd'hui le 11e exportateur d'armes au niveau mondial. Et puis, conséquence de la surproduction d'électricité en France, le pays est devenu le champion européen des prix négatifs sur l'électricité pendant 9% du temps au premier semestre de cette année. La France pourra-t-elle ramener son déficit public sous la barre des 5% cette année, plombé par les conséquences de la guerre au Moyen-Orient et par la hausse des taux sur le marché obligataire? L'objectif semble de plus en plus incertain. Une nouvelle réunion du comité d'alerte sur les finances publiques est prévue dans quelques heures à Bercy. Le gouvernement devrait notamment y réviser à la baisse sa prévision de croissance pour l'ensemble de l'année. Zoé Pallier.
14: Oui, et ce ne sera pas à la hausse, précise d'emblée un membre d'un cabinet ministériel. La dernière prévision date du mois d'avril. Le gouvernement tablait alors sur une croissance de 0,9% en 2026. Depuis, l'INSEE a publié ses chiffres sur l'activité économique au premier trimestre et ils sont plutôt mauvais. Et même si les États-Unis et l'Iran ont signé un protocole d'accord, la crise est loin d'être finie. Il y a encore beaucoup d'incertitudes, explique-t-on à Bercy. La nouvelle prévision du gouvernement pourrait donc se rapprocher un peu de celle bien plus pessimiste de la Banque de France, pour qui le taux de croissance cette année ne dépassera pas 0,5%. L'objectif, lui, reste le même pour l'exécutif, faire des économies pour compenser les coûts de la guerre au Moyen-Orient et ramener le déficit public à 5% du PIB cette année, une cible peu ambitieuse et loin d'être acquise du fait d'une croissance plus faible que prévue, tacle la Cour des comptes dans un récent rapport.
6: Et face à l'augmentation du prix des carburants depuis le début du mois de mars, les mesures d'aide ciblées mises en place par le gouvernement ont coûté environ 1,4 milliard d'euros, 50 fois moins que le bouclier tarifaire qui avait été mis en place au début de la guerre en Ukraine, précise le ministre des Comptes publics, David Amiel, lors d'une interview chez nos confrères de RTL. Le sommet de l'OTAN débute aujourd'hui à Ankara, en Turquie, l'occasion pour le pays de mettre en avant son savoir-faire en matière d'équipement militaire. La Turquie est devenue le 11e exportateur d'armes au niveau mondial. Ce sont notamment ces drones qui avaient permis à l'Ukraine de lutter contre la Russie au début de la guerre en 2022. Aujourd'hui, elle veut prouver aux autres membres de l'OTAN, notamment aux Européens, qu'elle est un partenaire industriel complètement crédible. Eric Kirsch.
15: Sur les 12 derniers mois, les ventes d'armes de la Turquie ont bondi de plus de 47%, signe du dynamisme de son industrie de défense, portée par les drones, dont le pays est un des leaders mondiaux, explique l'économiste Claude Serfati.
16: C'est vraiment une industrie très dynamique, que cette industrie des drones, ils sont encore montés en puissance depuis la guerre en Ukraine. Ils produisent donc des avions, des frégates aussi. Enfin, la Turquie, c'est un grand pays qui est en train de monter en puissance.
15: Le retrait de la Russie du marché des armes a poussé ses clients dans les bras d'Ankara, convaincus notamment par la qualité de ces équipements qui ont été testés et éprouvés au combat.
16: C'est un État militariste qui cherche à faire la guerre, enfin, il a fait, contre les Kurdes ou en Syrie. Et on sait que le prouver dans le combat, c'est un argument de vente efficace des armes.
15: La Turquie rêve surtout de vendre à des Européens en plein réarmement. Problème, Ankara garde l'image d'un partenaire peu fiable, analyse Benoît Châtelain, directeur défense chez Soprasteria.
17: Il y a une certaine défiance de certains pays. Ils discutent avec la Russie, avec d'autres pays. Et donc, je pense que ça donne une image un peu suspicieuse de leur positionnement au sein de l'OTAN.
15: Pourtant, des pays comme l'Espagne, l'Italie ou la Pologne ont levé le tabou et coopèrent déjà avec la Turquie.
6: Et à la veille du sommet de l'OTAN, Exail Technologies, une entreprise franco-belge spécialisée dans les drones marins, a annoncé son rachat par le groupe français Thales pour 3,9 milliards d'euros. C'est une prime de 44% par rapport au cours de bourse. Avant le début des négociations, Exail Technologies avait dans un premier temps entamé des discussions avec un autre groupe français, le motoriste Safran. Nous y reviendrons en détail avec Pierre-Yves Fay dans le décryptage éco. Ce sera tout à l'heure à 7h50. La France est devenue championne européenne des prix négatifs sur l'électricité au premier semestre. Les prix de vente du mégawatt-heure ont été négatifs pendant 9% du temps sur le marché français en raison d'une surproduction d'électricité avec notamment un record à moins 498 euros le mégawatt le jour du 1er mai. Éric Mauban.
18: Effectivement Stéphane, cela peut surprendre mais oui, le prix de l'électricité peut être négatif. D'ailleurs cela se produit de plus en plus fréquemment. Ce phénomène survient lorsque la production d'électricité d'électricité dépasse largement la demande. Lorsque la production dépasse la consommation et que ce surplus ne trouve pas preneur ni en France ni à l'étranger, eh bien le prix spot du mégawattheure peut alors devenir négatif. Autrement dit, ce sont les producteurs et non pas les consommateurs qui paient pour injecter leur électricité dans le réseau, car à grande échelle, l'électricité se stocke difficilement. Ainsi, en France, au premier semestre, les prix d'électricité ont été négatifs durant 408 heures, soit, vous l'avez dit, plus de 9% du temps. La France devance l'Allemagne et les Pays-Bas. Alors attention, hein, cela ne veut pas dire que le prix de l'électricité va baisser pour les Français, dont la facture dépend pour les deux tiers du transport de l'électricité et des taxes.
6: Voilà, ça c'est pour la mauvaise nouvelle. Merci beaucoup Éric Mauban. Alors qu'une nouvelle vague de chaleur est en train de frapper l'ouest de l'Europe, le Portugal a décidé d'accélérer son adaptation au réchauffement climatique. L'Office du tourisme, qui dépend directement du gouvernement portugais, vient d'annoncer la création d'un réseau national de refuges climatiques. Près d'un million d'euros vont y être consacrés. Écoutez les explications de Rui Manuel Amaro de l'Office du tourisme du Portugal en France.
19: Ce sont des lieux déjà existants, des bibliothèques, musées, centres commerciaux, équipements publics qui offrent des conditions de confort thermique, de fraîcheur, de l'ombre, de l'eau potable, d'accessibilité gratuite. On axe nos efforts pour les signaler et les adapter à tous de façon tout à fait gratuite. Grâce à ces initiatives, les gens se disent, tiens, justement, pourquoi ne pas découvrir bibliothèque ou petit musée, etc. Ça marche mal, ça a eu beaucoup de succès. Les gens ont d'emblée démontré un grand enthousiasme, aussi bien les Portugais que nos visiteurs. Toute initiative permettant de lutter contre ce réchauffement est bienvenue. On sent un grand, grand enthousiasme.
6: Et conséquence inattendue des fortes chaleurs, les pannes d'ascenseurs ont fortement progressé ces dernières semaines en France. 40% des ascenseurs actuellement en service dans le pays ont plus de 25 ans. Ils sont mal protégés face à la hausse des températures. Certaines entreprises de maintenance ont enregistré 60% de demandes d'intervention supplémentaires pendant la période de canicule. Et puis face à la multiplication des vagues de chaleur, les sites industriels européens vont devoir s'adapter. Selon une étude du cabinet Sia Partners, 95% des sites industriels en Europe pourraient être menacés à horizon 2050 si aucune mesure d'adaptation n'est mise en place. Et près de 80% des sites pourraient même disparaître dès 2030. Stéphanie Ruedel, directrice énergie environnement chez Sia Partners, sera mon invitée dans les voies de l'économie tout à l'heure à 7h15. Les marchés financiers, la Bourse de Paris hier soir a terminé en baisse de 0,33%. Le CAC est à 8 479 points. Le chiffre du jour, 256 millions de bouteilles ou de flacons de produits détergents ont été vendus l'an dernier en France. Et cela représente un enjeu écologique considérable à la fois pour le plastique mais aussi pour les résidus de produits détergents qui sont contenus dans ces flacons. On en parle avec Oriane Perrault. Bonjour.
20: Bonjour.
6: Merci d'être avec nous. Vous êtes la directrice RSE du groupe Brunel Altaïr. 256 millions de bouteilles de produits détergents, ça représente environ une dizaine par foyer et par an. Quel type de produits font partie de cette catégorie? Est-ce que par exemple le gel douche ou encore le savon pour les mains font partie de cette catégorie?
20: Alors non, ça va plutôt être les produits cosmétiques. Donc dans la détergence, on va avoir de la lessive, les produits vaisselle, donc vraiment les produits du quotidien qu'on utilise chaque jour.
6: Oui, je vous en prie.
20: Et donc c'est sur ces produits-là où aujourd'hui il y a vraiment un angle mort, puisqu'on a le Nutri-Score pour les produits alimentaires, mais on n'avait vraiment pas de solution pour avoir un affichage environnemental et sociétal sur ces produits du quotidien qu'on utilise tous chaque jour.
6: Est-ce qu'on est capable de calculer l'impact écologique de la production et de l'usage de ces 256 millions de bouteilles?
20: Eh bien maintenant, oui. Donc, nous sommes réunis en consortium avec à la fois des experts en recherche et développement, en écologie, mais aussi des associations professionnelles créer un référentiel qui est validé avec l'AFNOR et qui nous permet, avec plus de 50 critères, d'évaluer l'impact environnemental et sociétal des produits détergents. Donc, tout ce qui est invisible aujourd'hui, par exemple, comment le produit est fabriqué, quel est l'impact de son emballage, quel est l'impact de sa formulation, donc les ingrédients, quel est leur profil de biodégradabilité, puisque tout va se retrouver dans les eaux usées après l'usage, comment est-ce qu'ils sont transportés, toutes ces questions. En fait, on a travaillé à la base avec des analyses de cycle de vie, et à partir de là, cette méthodologie a été créée. Et ça permet une notation de A à E, comme un Nutri-Score. et qui permet la transparence pour les consommateurs. Et pour les industriels dont je fais partie, ça nous permet aussi d'avoir une meilleure compréhension de l'impact de nos produits et donc de travailler des plans d'action de manière très précise grâce à ces critères pour améliorer l'impact environnemental et sociétal de ces produits.
6: C'est un changement important qui est en train de s'opérer. Les fabricants de produits détergents comme vous peuvent désormais intégrer, vous l'avez dit, le consortium G2I, le Green Impact Index, l'indice à impact vert. Qu'est-ce que ça va changer concrètement? Ça va vous permettre de créer cette espèce de Nutri-Score, si je peux me permettre le parallèle, pour les produits détergents.
20: Oui, en fait, le Green Impact Index existait déjà depuis de nombreuses années pour la cosmétique et pour les compléments alimentaires. Cette année, la détergence a été intégrée. Et donc, ça nous permet déjà, sur nos produits, non seulement de mettre en avant la note, mais aussi d'expliquer ce qui fait que la note est ce qu'elle est. Par exemple, sur un produit qui offre une recharge, on va avoir 79% de plastique en moins quand on achète une recharge, plutôt qu'un flacon-pompe sur un liquide vaisselle. Ou quand on réussit sur nos marques, donc on vend des produits de spécialistes, donc par exemple sur Star Wax, un dégraissant surpuissant, eh bien on a réussi à remplacer par des ingrédients naturels. Et là, avec la même efficacité. Et là, l'impact est important puisque vous allez avoir moins de produits, vous allez moins solliciter des produits fossiles, donc vous allez être sûr de la naturalité, mais aussi vous allez pouvoir calculer vos facteurs d'émission, donc idéalement choisir des produits dans leur méthode d'extraction des ingrédients qui ont moins d'impact. Vous allez aussi pouvoir choisir un emballage recyclé, un emballage recyclable. Donc tout ça est pris en compte pour pouvoir améliorer le profil environnemental et sociétal de nos produits.
6: Et sans avoir à se poser toutes ces questions, ce sera résumé dans une seule note, donc une lettre comme pour le Nutri-Score. Est-ce que les consommateurs sont de plus en plus sensibles à l'impact environnemental de leurs produits détergents?
20: Oui, on le voit dans toutes les études. Les consommateurs veulent comprendre, ils veulent savoir, mais ils ont vraiment besoin de preuves. Ils veulent être certains que les informations sont justes. C'est aussi pour ça qu'on a travaillé avec AFNOR et que toutes les notes sont auditées par une third party, on dit, un laboratoire externe comme EcoCert, par exemple.
6: Alors, comment est-ce que le Green Impact Index travaille avec les industriels pour réduire leur empreinte écologique? Est-ce qu'il y a, par exemple, des substances qui posent problème, comme les tensioactifs?
20: Oui, absolument. Donc ils posent pas problème en soi, ils sont bien utiles, mais les tensioactifs peuvent être choisis avec différents profils. Et donc certains, par exemple, certains tensioactifs, je vais pas rentrer dans la technique, ont des profils de biodégradabilité qui sont meilleurs que d'autres. Et ça, c'est vraiment
6: important.
20: C'est
6: ce qu'on appelle, je crois, les produits mouillants. C'est ce qui permet à un savon de pénétrer dans un... C'est ça?
20: Le tensioactif, ça fait surtout mousser. Donc ça permet de bien nettoyer.
6: On va faire un cours de chimie à 6h56.
20: Donc voilà. Donc oui, on est très sensible à l'impact des tensioactifs. C'est vrai que c'est un sujet important. Mais une fois de plus, 50 critères qu'on essaye de couvrir le plus grand nombre de critères possibles.
6: Et de synthétiser en une seule note.
20: C'est ça.
6: C'est la difficulté de l'exercice. Merci beaucoup, Oriane Perrault, d'être venue nous parler de ce changement qui va arriver dans les rayons des magasins. Les produits détergents vont donc bénéficier d'une note écologique sur leur empreinte écologique. Vous l'avez dit, les consommateurs y sont de plus en plus sensibles. Je rappelle que vous êtes directrice RSE du groupe Brunel Altaïr.
20: Merci de votre invitation.
6: Dans un instant, David Abiker pour la matinale sur Radio Classique.
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6: La météo de ce mardi avec Lénaïque Monnier, la canicule va s'intensifier.
0: Oui, sous l'influence d'un puissant anticyclone, le soleil s'impose sur l'ensemble de la France. Les nuits tropicales concernent principalement le pourtour méditerranéen, la basse vallée du Rhône et le sud-ouest. Et puis les températures sont déjà chaudes. 16 à Rennes ce matin, 22 à Marseille, 21 à La Rochelle et Biarritz. Et cet après-midi, il fera 37 à Grenoble et Orléans, 38 à Nantes, 31 à Metz et 36 à Paris.
6: Merci beaucoup, Lénaïque Monnier. David Avicaire vous accompagne jusqu'à 9h. Bonjour David.
4: Bonjour Stéphane, bonjour à tous.
6: Et à la une, Marine Le Pen sera fixée aujourd'hui sur son sort.
4: Et par extension, Jordan Bardella, lui, saura s'il sera le candidat du Rassemblement National pour la prochaine élection présidentielle. Si c'est le cas, Madame Le Pen aura au moins la maigre satisfaction d'avoir prévu un plan B, d'avoir formé un successeur et préparé la relève. Quant à la justice, elle sera une nouvelle fois soupçonnée d'avoir influencé le fonctionnement de la démocratie en privant Madame Le Pen d'une quatrième candidature. Mais n'oublions pas que si la justice décide de l'inéligibilité de Madame Le Pen, c'est en application d'une loi votée par le Parlement. La possible sortie de Marine Le Pen du jeu politique, ce sera le thème de l'éditorial de Guillaume Tabar à 8h10. Hervé Gattegnaud vous en parlera aussi dans sa revue de presse et nous l'évoquerons avec nos esprits libres aujourd'hui, Anne de Guigné et Cécile Cornudet à 8h40. L'autre grand rendez-vous de l'actualité, c'est l'ouverture à Ankara, en Turquie, du sommet de l'OTAN. Aujourd'hui et demain, quels en sont les enjeux? Les Européens vont-ils avoir une stratégie commune pour tenter de faire émerger une défense européenne autonome? Ou vont-ils tout faire pour circonvenir le président des États-Unis qui leur reproche de ne pas investir assez dans leur défense? Nous en discuterons avec l'ancien ministre des Affaires étrangères Hubert Védrine. Il est l'invité de la matinale à 8h15. 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Il est 7h.
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4: Et Lénaïque Monnier pour le journal. Bonjour Lénaïque.
0: Bonjour David, bonjour à tous. Une nouvelle canicule, du vent et la crainte d'un départ de feu. Nous y revenons dans un instant. Les fidèles de Marine Le Pen suspendus à la décision de la Cour d'appel qui dira cet après-midi si elle peut se présenter ou non à l'élection présidentielle. Et puis l'ingérence de Donald Trump à la Coupe du Monde n'aura finalement pas servi. Fin de l'aventure pour les États-Unis.
4: Après le journal, l'éditorial de François Vidal, suivi des voix de l'économie avec Stéphanie Ruodel, directrice énergie environnement chez SIA Partner. Et puis à 7h27, les coulisses de la politique, Marcelo Vesfred, Christophe Glaise, toujours détenu en Algérie, un dossier suivi de près par l'Élysée. Et à la une ce matin, canicule, épisode 3.
0: Oui, nos organismes ne sont pas encore remis de la canicule de juin, que les fortes températures reviennent déjà. Pour la troisième fois en 6 semaines, la France est confrontée à une flambée du mercure. 61 départements sont en vigilance canicule et ces températures s'accompagnent d'un danger de feu persistant alors que des centaines de pompiers luttent toujours contre les incendies. Bonjour Nina Droff.
5: Bonjour.
0: Une lutte de chaque instant et notamment dans les Pyrénées-Orientales.
5: Oui, après avoir parcouru plus de 4900 hectares, la progression du feu commence un peu à ralentir, mais des habitations restent menacées. De nouveaux moyens aériens vont être déployés dans la journée. 2 avions nationaux ainsi que 6 avions provenant de la flotte européenne de lutte contre les incendies afin d'attaquer le flanc droit de ce feu, le plus instable à l'heure actuelle. Une 20aine de maisons ont déjà été endommagées dans le village de Rodez. Les personnes évacuées sont invitées à ne pas rentrer chez elles pour le moment. En parallèle, d'autres feux continuent de brûler en France, notamment dans la Drôme, près de la commune de Die, où 1000 hectares ont brûlé au cours des derniers jours. Le feu reste particulièrement actif et difficile à contenir du fait de conditions météorologiques défavorables. Plusieurs évacuations ont été ordonnées, 300 sapeurs-pompiers sont mobilisés. Au total, 14 500 hectares ont déjà brûlé cette saison, soit 3 fois plus que l'an dernier à la même époque.
0: Nina Droff, et je précise que 5 personnes sont en garde à vue, soupçonnées d'être à l'origine d'incendies à plusieurs endroits en France, notamment 2 personnes interpellées dans l'Hérault.
4: L'autre grand titre de l'actualité, c'est Marine Le Pen qui saura aujourd'hui si elle peut se présenter à l'élection présidentielle de 2027.
0: La course à la présidentielle va connaître une étape cruciale quand la Cour d'appel de Paris dira si Marine Le Pen, donnée favorite du scrutin, peut se présenter à une 4e candidature consécutive. Si Marine Le Pen est à nouveau condamnée en appel aujourd'hui et surtout si elle est déclarée inéligible, le président actuel du parti, Jordan Bardella, prendra sa place dans la course à l'Élysée. À l'Assemblée nationale, les proches de Marine Le Pen se préparent au choc, Lauriane Toulmont.
7: Autour de Marine Le Pen cet après-midi à la Cour d'appel de Paris. Ses proches seront là. C'est vertigineux pour tout le monde, raconte l'un d'eux.
1: Psychologiquement, c'est très lourd. Si elle est condamnée, je vais prendre des jours de repos pour ne pas craquer, confie un autre.
8: C'est un peu d'anxiété, un peu d'appréhension et aussi d'attente.
1: Le député RN, Thomas Ménager.
8: Je pense qu'on s'y prépare pas totalement. Ce serait une forme de deuil personnel de, si jamais cela arrivait. Mais il faudra accepter, il y aura une période de colère, une période d'acceptation. Ça sera un peu les mêmes étapes, je pense, qu'on va vivre personnellement, humainement, que l'on peut connaître dans une forme de deuil.
1: Le député RN, Jean-Philippe Tanguy, n'a lui toujours pas digéré la décision de première instance rendue en mars 2025.
9: Nous sommes tous engagés pour Marine Le Pen et nous savons au fond de nous-mêmes qu'elle est innocente. Donc évidemment que pour nous, la première décision a été une meurtrissure, vécue comme une injustice. Mais j'ai confiance dans les magistrats de l'appel.
1: Certains osent croire à la relaxe ou à une condamnation qui permettrait tout de même à Marine Le Pen de se présenter à l'élection présidentielle. Il y aura un effet, elle survit à tout, s'enthousiasme un élu RN. Dans tous les cas, ça aura quand même été dur, mais elle est pudique. Elle ne dira pas l'impact que cela a eu sur elle. Elle a ce côté sacrificiel, confie-t-on dans l'entourage de Marine Le Pen.
0: Lauriane Toulmont est le président du Rassemblement National. Jordan Bardella s'est dit serein, prêt à assumer les conséquences du jugement de Marine Le Pen. Elle sera par ailleurs aux 20h de TF1 ce soir. Emmanuel Macron, lui, est en Syrie accompagné d'une délégation de chefs d'entreprise. 2 ans après la chute de Bachar al-Assad, le président de la République est à Damas pour y rencontrer le nouvel homme fort du pays, l'ancien djihadiste Ahmed al-Sharaa. Arrivé au pouvoir, le chef de l'État, accompagné de cette dirigeante d'entreprise, va donner une conférence de presse dans l'après-midi aux côtés du président syrien. Ce dernier s'est exprimé dans un entretien accordé à nos confrères de BFM TV pour saluer le rôle de la France ces derniers mois.
10: Depuis le début de la libération, le président Macron a veillé à maintenir une communication avec nous au fur et à mesure des étapes de la transition en Syrie. La France est un membre permanent du Conseil des Nations Unies. Elle a aidé la Syrie à lever les sanctions qui lui étaient imposées. J'estime que la Syrie a surmonté énormément d'obstacles ces derniers mois et a bâti de bonnes relations internationales, au niveau régional et international. Alors pour aider à résoudre les problèmes économiques et migratoires, la visite du président Macron dans ce contexte représente une avancée pour renforcer les relations entre la Syrie et la France.
0: Et après cette visite, Emmanuel Macron se rendra à Ankara où se tient le sommet de l'OTAN en présence de Donald Trump et de Volodymyr Zelensky qui veulent relancer les discussions pour la paix en Ukraine. Hier, des bombardements russes sur Kiev ont fait 28 morts et une centaine de blessés. La Russie qui a de son côté intercepté 430 drones lancés cette nuit sur Moscou.
4: Et on reviendra sur la visite en Syrie d'Emmanuel Macron avec Nicolas Tenzer à 7h40. Retour en France. Chez Europlasma, les déboires se multiplient. Quelles sont les méthodes de ce repreneur en série?
0: Les fonderies de Bretagne, les forges de Tarbes, ces usines ont un point commun. Elles ont toutes été rachetées ces dernières années par Europlasma, repreneur d'entreprises en difficulté. À chaque fois, la société promet d'investir pour relancer l'activité, mais ne tient toujours pas toujours parole, car son modèle économique est très fragile, Zoé Pallier.
14: Quand Europlasma rachète une usine, ses dirigeants promettent à chaque fois de préserver au maximum l'emploi et de relancer l'activité. C'est ce qui s'est passé en 2021 au Forge de Tarbes, où l'on fabrique les cordes au but des canons César. Mais les investissements promis n'ont pas tous été réalisés, car Europlasma ne peut pas les assumer, regrette José Navarro, représentant de la CGT dans les Hautes-Pyrénées.
24: On est face à un groupe particulièrement fragile. Au 31 décembre 2025, il dégage une perte de 35 millions d'euros. La crainte est qu'après Fonderie de Bretagne, peut-être après Val d'Une qui va tomber également, Forge de Tarbes soit le prochain sur la liste.
14: C'est un fonds spéculatif domicilié aux Bahamas qui finance Europlasma via des opérations complexes qui, certes, apportent des liquidités à l'entreprise, mais qui pèsent à terme sur son cours de bourse. Olivier Luancy, professeur au Conservatoire National des Arts et Métiers.
25: Europlasma, mais c'est pas le seul. On a bel et bien trouvé des entreprises qu'ils pensaient savoir redresser, mais il faut qu'ils aient du financement pour y arriver. L'épargne et la banque ne répondront pas à ce type de demande. Donc on va chercher un fonds qui est étranger, mais il n'y a à ce moment-là plus aucun ancrage territorial.
14: Des députés pourraient déposer dans les prochain mois une proposition de loi transpartisane pour encadrer le financement d'entreprises stratégiques par ce type de fonds spéculatifs.
0: Zoé Pallier, on évoquait la chaleur il y a un instant, et bien elle va faire très très chaud sur le Tour de France aujourd'hui. La quatrième étape va mener les coureurs de Carcassonne à Foix. On n'en est qu'à 4 jours et le maillot jaune est déjà sur les épaules de Tadej Pogacar.
4: Comme d'habitude, dirais-je. 7h07, Radio Classique, et puis les petits arrangements de Gianni Infantino et Donald Trump pour favoriser l'équipe des États-Unis. États-Unis, ben ça n'a pas suffi.
0: Eh bien non, parce que la Belgique a battu la Team USA en huitième de finale de la Coupe du Monde cette nuit, 4 buts à 1. La vérité du terrain a donc balayé la polémique après deux journées occupées par les manœuvres en coulisses et ce parfum de scandale. Donald Trump ayant demandé et obtenu de la FIFA la levée de suspension de l'attaquant Balogun qui a été exclu. Bonjour Fabien Albert.
2: Bonjour Lénaïc.
0: Évidemment, beaucoup de bruit pour rien finalement, sinon on parle des résultats, mais pour le reste, ça a provoqué un tollé.
2: Oui, inédite, incompréhensible, injustifiable, honteuse à la décision de la FIFA, condamnée unanimement par le monde du football, les joueurs, les dirigeants, les experts et même certaines personnalités politiques. Donald Trump, lui, se défend.
11: I saw the play.
12: J'ai revu l'action et vous savez, je connais très bien le sport, vraiment très bien, et ce n'est pas une faute. Vous savez, je n'aime pas créer de controverses, mais j'ai vérifié le passé de cet arbitre et il est un peu douteux si on se penche dessus. C'est notre meilleur joueur ou l'un de nos meilleurs joueurs et il lui a donné un carton rouge. Je ne savais pas ce que cela signifiait. Alors oui, j'ai demandé une révision de la part de la FIFA.
2: Gianni Infantino a confirmé avoir reçu cet appel, mais assure que la FIFA est indépendante. En urgence, un comité a pourtant été monté. Un article, le 27 du règlement, a été invoqué. Et dimanche 5 juillet, Folarin Balogun a été autorisé à jouer. De quoi faire ironiser Rudy Garcia, l'entraîneur belge.
13: Je savais pas que dans les bureaux de la FIFA, le 5 juillet correspondait au 1er avril en Europe. C'était une découverte pour moi.
2: Et les naïcs, même l'ancien président de la FIFA, Sepp Blatter, régulièrement cité dans des affaires de corruption, a été choqué. Les cartons rouges ne sont pas annulés par des appels téléphoniques politiques, mais par des règlements, a-t-il déclaré.
0: Fabien Albert, et puis sur le terrain, notez également que le Portugal de Cristiano Ronaldo est éliminé, battu par l'Espagne 1-0, et que c'était vraisemblablement la dernière Coupe du Monde de Cristiano Ronaldo, qui a 41 ans.
4: Lénaïque Monnier pour le journal qui revient à 8h pour une autre édition. Radio Classique 7h10. L'Allemagne, alors que le sommet de l'OTAN démarre aujourd'hui, annonce 600 milliards d'investissements pour sa défense. Éditorial à suivre de François Vidal avec Les Échos.
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6: 7h13 sur Radio Classique, évidemment, on retrouve François Vidal pour l'éditorial de l'économie avec les échos. François, bonjour.
7: Bonjour David.
6: L'Allemagne a annoncé hier, à la veille du sommet de l'OTAN qui commence aujourd'hui, demain en Turquie, à Ankara, qu'elle allait investir plus de 600 milliards d'euros dans sa défense d'ici à 2030.
7: Oui, et cela ne doit évidemment rien au hasard, hein, puisque cet effort spectaculaire répond aux exigences de Donald Trump qui demande aux membres européens de l'Alliance Atlantique d'augmenter significativement leurs dépenses militaires. En doublant le budget de ses armées en 4 ans, l'Allemagne le portera à plus de 3,5% du PIB. Mais il ne s'agit pas seulement pour le chancelier Merz de faire plaisir à l'allié américain. Cette promesse est en fait la dernière en date d'une série d'annonces chocs faites ces derniers jours par le chef de la coalition au pouvoir à Berlin. La semaine dernière, il a successivement présenté une réforme de la fiscalité, un durcissement des règles sur les arrêts maladie et surtout une révision des paramètres du régime des retraites. Avec un report de l'âge légal de départ à 67 ans et demi et l'introduction d'une dose de capitalisation. Autant d'initiatives qui visent à relancer l'économie du pays à l'arrêt depuis 2023, tout comme le plan d'investissement dans les infrastructures de 500 milliards engagé récemment.
6: Des efforts qui se font au prix de la sacro-sainte rigueur budgétaire allemande.
7: Et oui, c'est vrai, entre 2027 et 2030, Berlin prévoit d'emprunter 800 milliards d'euros désormais, ce qui devrait se traduire par un doublement de sa charge annuelle d'intérêt qui pourrait dépasser les 80 milliards à la fin de la décennie. Mais l'Allemagne peut se le permettre étant donné les réserves financières qu'elle a accumulées ces 20 dernières années. Et puis, il s'agit pour l'essentiel d'investissements susceptibles de produire de la richesse. Vu de Paris, ce plan est en fait un véritable pied de nez. Elle nous renvoie à notre condition, celle d'un pays immobile car surendetté et incapable de se réformer au moment où les mutations géopolitiques et technologiques en cours imposent un changement de modèle.
6: François Vidal pour l'éditorial avec les échos qui font la une sur l'intelligence artificielle, la déferlante chinoise. Également à la une, Thalès qui s'offre la pépite Excel Technology. On vous en reparle avec Pierrick Fay à 8h05. À la une de l'opinion, Marine Le Pen, le jugement dernier. Le Figaro, Marine Le Pen, toujours 2027. Le sort de Marine Le Pen entre les mains des juges. François, c'était la dernière de la saison. On se retrouve à la rentrée pour l'éditorial avec les Échos.
7: Fin août, avec plaisir.
6: Merci François. Tout de suite, l'invité des Voix de l'économie. On va parler de l'adaptation du tissu industriel au dérèglement climatique.
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6: 7h15 sur Radio Classique. Stéphane, votre invité, la directrice énergie environnement chez SIA Partners.
8: Bonjour Stéphanie Ruaudel.
9: Bonjour Stéphane Perverzi.
8: Bienvenue sur Radio Classique. La France va connaître cette semaine une nouvelle vague de chaleur, la troisième en l'espace d'un mois et demi. 61 départements en vigilance orange canicule. Vous venez de publier une étude sur les conséquences du dérèglement climatique pour les sites industriels européens. Les conclusions sont très inquiétantes. 95% des sites pourraient être menacés à horizon 2050 si aucune mesure d'adaptation n'est mise en place.
9: Oui, effectivement. Donc en fait, on a réalisé une étude qui se concentre sur l'industrie lourde en Europe. Donc ce qu'on a fait, c'est qu'on a sélectionné un peu plus de 350 sites qui appartiennent à 30 groupes majeurs sur 5 secteurs clés qui sont l'industrie de première transformation, donc qui sont vraiment une industrie qui est essentielle pour l'Europe et pour sa souveraineté. Et on a regardé l'impact du dérèglement climatique, en particulier sur quelques aléas. Et donc ce qui ressort, ça va pas être une surprise pour nos auditeurs, c'est que les vagues de chaleur menacent vraiment 95% des sites à l'horizon 2050. Et donc, qu'est-ce que ça veut dire? Eh bien, ça veut dire que ces sites, ils vont être exposés très fortement à des températures extrêmes pendant même plus de 3 jours. Et donc, si elles ne s'adaptent pas, elles vont avoir potentiellement des interruptions de leur production.
8: Quels sont les critères que vous avez analysés? L'intégrité des installations, la protection du personnel, le risque pour l'environnement?
9: Alors effectivement, nous, ce qui est intéressant et ce qu'on a fait dans cette étude, c'est qu'on a déjà regardé à peu près toute la chaîne de valeur. C'est-à-dire qu'on ne s'est pas concentré que sur le site en lui-même. On a regardé son approvisionnement et on a regardé ses débouchés. Là où on regarde qu'il y a le plus de vulnérabilité, effectivement, c'est sur l'intégrité des sites d'extraction des matières premières. Donc vraiment l'amont. Donc c'est ce qui va permettre d'alimenter le site de production. Et puis ensuite, bien sûr, c'est le site de production de l'entreprise. Et donc là, on regarde beaucoup de choses. On regarde l'appareil productif en lui-même, donc les équipements. Et puis bien sûr, on regarde les ressources humaines notamment, qui sont très fortement impactées, notamment pendant ces vagues de chaleur.
8: Vous parlez d'adaptation. Jusqu'à quel stade ces sites industriels peuvent être adaptés aux chaleurs, mais aussi aux inondations?
9: Alors, moi, j'aime pas dire qu'une entreprise est adaptée ou ne l'est pas, parce que déjà, c'est pas binaire, il y a tout un spectre. Et puis, en plus, quand on parle d'adaptation, ce qu'il faut regarder, c'est qu'une entreprise qui est très

0: vont obligatoirement être extrêmement chères, extrêmement coûteuses, ou est-ce que, comme vous le dites, il y a tout un éventail et l'adaptation peut commencer avec des mesures très simples?
1: Non, effectivement, hein, ça, il y a tout un éventail qui existe, ça peut commencer par des mesures simples. Par exemple, je le citais sur les ressources humaines, c'est essentiel de se préparer, de mettre en place des plans. Justement, ça a même été rendu obligatoire hein, avec le décret sur la chaleur qui est passé l'année dernière, en 2025. Et donc, ça va être protéger les salariés, adapter les horaires de travail, leur mettre à disposition des rafraîchissements. Donc ça, c'est vraiment des choses qu'il faut anticiper. C'est vraiment le maître mot. Hein. Il ne faut pas, quand il y a une vague de chaleur qui nous frappe, commencer à réfléchir aux conditions. Il faut vraiment avoir un plan qui est déjà décliné.
0: Est-ce que le débat sur la climatisation en France n'est pas complètement stérile et nous empêche justement d'avancer? Les ouvriers de deux usines Peugeot se sont mis en grève il y a quelques jours, parce que la température dans leur usine dépassait les 40 degrés.
1: Alors, on va dire, je pense pas qu'il est stérile, hein, parce que, les impacts de...
0: Comment expliquer à ces ouvriers que la climatisation est de droite, comme on l'a entendu, et qu'il ne faut pas, parce que c'est mal d'utiliser la climatisation?
1: Alors, je pense que, effectivement, la climatisation, c'est une manière de s'adapter, mais c'est une manière de mal s'adapter. C'est ce qu'on appelle la maladaptation. Pourquoi? Parce que, effectivement, à un instant T, ça permet d'avoir des conditions de travail qui sont quand même meilleures, hein. Travailler à 40 degrés, je sais pas si vous l'avez déjà testé, mais c'est extrêmement difficile. En plus, c'est pas que difficile. C'est dangereux. Pendant ces vagues de chaleur, on observe une augmentation des accidents de travail qui peuvent être très graves. Donc en fait, c'est une nécessité pour de la sécurité d'adapter les conditions de travail. Par contre, effectivement, c'est pas une bonne manière de s'adapter puisqu'en fait, on empire le problème, on le réchauffe. Et donc, il y a d'autres manières de la végétalisation, du rafraîchissement, même du décalage des horaires de travail qui peuvent être aussi regardées. Sauf que quand on va avoir des températures qui culminent à 40 à 45 degrés, c'est difficile de s'appuyer aussi que sur ce sujet. Et puis pareil, ça s'anticipe. Végétaliser, c'est pas quelque chose qu'on peut faire en une semaine.
0: Est-ce que toutes les industries ont le potentiel pour s'adapter? Je prends l'exemple du nucléaire en France. Très intéressant, la hausse des températures a entraîné l'arrêt de plusieurs réacteurs à cause de la température de l'eau utilisée pour le refroidissement. On ne va pas pouvoir refroidir les fleuves.
1: Alors non, effectivement, et c'est pas un sujet nouveau, hein. Ça fait très longtemps que EDF est très vigilant à ce sujet. Il y a un certain nombre d'études qui ont été menées. La Cour des comptes a notamment demandé à ce qu'ils analysent beaucoup plus précises hein, qui étaient faites sur ce sujet. Et donc, dans les futures installations, et notamment dans la construction du parc de l'EPR2, le critère climatique est vraiment pris en compte pour le choix des localisations. Et puis, parfois, on ne peut pas hein, s'installer en bord de mer, par exemple, parce que il y a de la forte consommation, notamment dans la zone industrielle du Rhône. Et donc, on fait un choix de proximité de l'activité pour installer ces infrastructures de production d'énergie qui sont quand même très bas carbone. Et donc, pour ça, il y a des nouvelles technologies pour éviter justement de réchauffer l'eau des fleuves.
0: Derrière tout cela, vous dites qu'il y a un enjeu de souveraineté industrielle.
1: Oui. Alors, je parle de souveraineté industrielle parce que si jamais on perd notre appareil productif, ou en tout cas qu'on est moins productif, je le disais surtout sur de l'industrie de première transformation, eh bien, ça veut dire que si on produit moins en Europe, on va être obligé d'importer un petit peu plus. Et donc, si on importe un petit peu plus, aujourd'hui, la Chine représente déjà quasiment un tiers de la production industrielle, notamment sur les différents secteurs qu'on étudie dans notre étude. Et donc, voilà, ça veut dire que cette production va encore prendre plus de place. Et donc, nous-mêmes, on va être moins autonomes, on va devoir recourir encore plus à une production qui n'est pas chez nous. Et donc, ça fait porter un risque à notre capacité à produire un certain nombre de choses en interne, en France ou en Europe.
0: Merci beaucoup Stéphanie Ruaudel d'être venue nous présenter cette étude. 95% des sites industriels en Europe pourraient être menacés à horizon 2050 si aucune mesure d'adaptation n'est mise en place. Le but étant justement de mettre en place des mesures d'adaptation. Merci beaucoup d'être venue ce matin. Je rappelle que vous êtes la directrice énergie et environnement chez SIA Partners. David, vous êtes pour ou contre la climatisation?
2: Je suis pour.
0: Vous savez que c'est de droite. Hein. Vous êtes un homme de droite, mon cher.
2: J'assume. Je suis pour, à condition que ce soit utilisé de façon raisonnable et responsable avec de l'énergie propre, donc nucléaire. Merci Stéphane pour cet interrogatoire. Je vous retrouve dès demain à 6h pour la matinale de l'économie. À suivre Karine Dijoux et Si nous parlions français, suivi des coulisses de la politique, Marcelo Vesfred qui revient sur le dossier Christophe Glaize, toujours détenu en Algérie. Dossier très suivi par l'Élysée. 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
3: Bonjour Karine.
4: Bonjour David.
3: Aujourd'hui, l'argot et ses hirondelles. Vous avez apporté un petit livre jaune qui parle d'argot.
4: Oui, c'est un livre peu épais et pourtant c'est un dictionnaire argot français. Il a été écrit par Napoléon Ayard et publié en 1888. Il recense de nombreux mots du 19e siècle, mais vous n'y trouverez pas de définition précise, seulement des synonymes. C'est pour ça que le livre est aussi fin. Cela dit, cet ouvrage est riche en jurons, jeux de mots et formules argotiques. Il reste très réjouissant.
3: Et il y est question d'hirondelles.
4: Oui, cet oiseau gracieux inspire l'argot. Les hirondelles désignent les moustaches. On imagine l'image, deux ailes symétriques sous le nez. Les hirondelles de Potence sont, quant à elles, les gendarmes. La potence représente la menace et les oiseaux qui tournent autour sont les gendarmes. Enfin, les hirondelles d'hiver désignent les ramoneurs, ces hommes qui descendaient dans les cheminées en pleine saison froide et qui remontaient à la lumière comme des oiseaux surgissant d'un conduit.
3: On trouve aussi le jus de chapeau et le juge de paix. Que désigne-t-il, le jus de chapeau?
4: Alors, le jus de chapeau, c'est le café noir. Ce n'est pas l'image la plus attrayante qui soit. Ça me rappelle le jus de chaussette qui m'a toujours dégoûté. Le juge de paix, quant à lui, c'est le lit. Toujours à la lettre J, on trouve jardiner, qui signifie médire de quelqu'un. Et mon favori est avoir son jeune homme, qui signifie être légèrement éméché.
3: C'est drôle. Certains de ces mots ont-ils perduré?
4: Oui, nous avons par exemple la jugeote, qui désigne le jugement, l'intelligence, qu'on retrouve encore dans la tournure « manquer de jugeote » pour désigner un manque de discernement. Et certains termes ont aujourd'hui des allures littéraires alors qu'ils viennent de l'argot. C'est le cas du verbe « lantiponner ». Il signifiait au 19e siècle « embêter »,« ennuyer quelqu'un » et aujourd'hui, il désigne le fait de se perdre en discours futile, de tergiverser.
3: Je lantiponne, tu lantiponnes.
4: Oui. J'adore ce verbe.
3: C'est magnifique. À demain, Karine.
4: À demain.
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3: Et avec Marcelo Westfred du Parisien aujourd'hui en France à 7h27. Bonjour Marcelo.
6: Bonjour David.
3: Hier, les parents de Christophe Glaize, journaliste français arrêté en Algérie depuis 2 ans, étaient les invités du journal de France 2. Ils ont supplié le régime algérien de gracier leur fils, un dossier suivi de près au sommet de l'État.
6: Oui, c'est la douche froide à l'Élysée où on espérait de bonnes nouvelles pour Christophe Glaize. Le journaliste sportif était allé en Algérie faire un reportage en Kabylie en mai 2024. C'est là qu'il est arrêté, d'abord considéré par la justice algérienne comme un espion à la solde de Paris. Il est condamné à 7 ans de prison. Depuis, grosse mobilisation française en coulisses, mais sans résultat, David. Et aujourd'hui, sa mère alerte sur l'état psychologique de son fils. Elle a décrit hier soir un jeune homme en souffrance.
3: Douche froide, vous dites. Il y avait donc un réel espoir de le voir libéré.
6: Oui, il y a quelques semaines, un acteur central des négociations disait même « on brûle », la libération semblait vraiment imminente. Tout laissait à penser à une grâce du président Abdelmadjid Tebboune avant l'entrée en lice au mondial de l'équipe nationale algérienne. Il faut dire que la France avait fait de nombreux gestes, un déplacement du ministre de l'Intérieur Laurent Nunez, un autre le 8 mai, jour de la commémoration des massacres de Sétif, de la ministre déléguée aux armées Alice Ruffo. Enfin, le garde des Sceaux Gérald Darmanin s'était rendu lui aussi à Alger. Et en parallèle, l'Élysée avait mobilisé la FIFA, ce qui s'est traduit par un geste fort lors de ce mondial. Une accréditation a été officiellement réservée pour le journaliste du magazine SoFoot, de façon à médiatiser cette affaire. D'autant, David, que l'opinion publique algérienne, elle est fan de football.
3: Alors pourquoi cela a-t-il échoué?
6: Alors d'abord, il y a eu la concomitance avec le livre sorti par l'écrivain Boualem Sansal il y a quelques semaines. C'est une charge au vitriol contre le pouvoir d'Alger. Or, l'écrivain a été libéré par une grâce du président Tebboune. Du coup, les Algériens sont échaudés et c'est Christophe Glaize qui, d'une certaine façon, en a fait les frais. Après, selon plusieurs sources, les Algériens seraient en train de demander une forme d'échange. Ils voudraient la libération de leur agent consulaire, d'un de leurs agents consulaires, qui est actuellement incarcéré en région parisienne pour une affaire d'enlèvement. Or, le parquet national antiterroriste vient de demander la mise en liberté et le placement sous contrôle judiciaire de l'intéressé, ce qui fait dire à certains qu'il y aurait une forme de troc en cours. Une chose est sûre, David, c'est qu'entre Paris et Alger, rien ne sera jamais simple.
3: Les coulisses de la politique par Marcelo Vesfred du Parisien aujourd'hui en France. Il est 7h30, voici la météo suivie du journal de Charles Bonner. À demain, Marcelo. Charles, bonjour.
7: Bonjour David.
3: Vigilance canicule qui continue de s'étendre.
7: Cela concerne désormais 2/3 du pays, 61 départements en vigilance orange. Seul le nord et le nord-est sont épargnés. Les températures vont grimper assez vite, jusqu'à 30 à Lille, 29 à Brest, 33 à Strasbourg, 37 à Lyon, 38 à Nantes et Toulouse et 40 à Bordeaux.
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3: Et Charles Bonner à 7h30, les informations.
7: Avec à la une ce matin au pouvoir depuis quasiment 20 ans, le Hamas dissout ses instances dirigeantes à Gaza et met ainsi la pression sur Israël. L'heure de vérité pour Marine Le Pen qui annoncera ou non sa candidature à la présidentielle après l'arrêt de la cour d'appel aujourd'hui. Et puis une troisième canicule en France, la chaleur revient cette semaine et ça n'est pas sans conséquences pour les femmes enceintes.
3: Après le journal, Nicolas Tenzer nous précise les enjeux de la visite d'Emmanuel Macron hier en Syrie. Marc Bourreau passe aux aveux ensuite dans son journal imprévisible quand la vérité surgit pour le meilleur et pour le pire, comme dans l'affaire Jubilard. Enfin, Pierre-Yves Faye évoquera le rachat de la pépite de la défense Excel par Thalès. Le Hamas dissout ses instances dirigeantes à Gaza.
7: Au pouvoir depuis 2007, il laisse sa place au comité national chargé d'administrer l'enclave. Cette émanation du Conseil de paix, créé après l'accord de cessez-le-feu par Donald Trump, un accord qui a mis fin à la guerre à grande échelle, qui a fait 73 000 morts à Gaza. Servante de pastre, il ne faut pas s'y tromper, c'est avant tout une décision symbolique.
8: C'est une marque de bonne volonté du Hamas. Sous pression, le mouvement islamiste montre qu'il veut faire avancer le processus de paix avec Israël. Il cède donc le pouvoir à un comité technocratique créé lors des négociations de paix en octobre dernier. Ça, c'est la théorie, car en pratique, les membres de ce comité ne peuvent pas entrer dans la bande de Gaza, empêchés par Israël. Ils patientent donc depuis des mois au Caire, en Égypte. L'administration du Hamas restera ainsi en place le temps que la situation se débloque. Mais pourra-t-elle se débloquer ? Les points de friction sont nombreux entre le mouvement islamiste et Israël. En premier lieu, en ce qui concerne le désarmement du Hamas, il s'agit d'une condition pour Israël que le pays a encore rappelée hier soir, condition qui figure dans la deuxième phase du cessez-le-feu. Impossible cependant d'accéder à cette demande, dit le mouvement islamiste, tant que l'État hébreu ne respecte pas ses engagements, arrêter ses frappes toujours quotidiennes à Gaza et quitter progressivement les zones occupées dans le territoire palestinien.
7: Servan de Pastre. En Israël, le Parlement adopte en première lecture la création d'une commission d'enquête sur le 7 octobre. Un vote boycotté par l'opposition qui estime que la commission ne sera pas indépendante du gouvernement.
3: Marine Le Pen saura aujourd'hui si elle peut concourir pour la quatrième fois à l'élection présidentielle.
7: Ou si elle doit céder sa place à Jordan Bardella. Il serait le premier candidat du FN-RN à ne pas porter le nom de Le Pen. Cette perspective dépend de l'arrêt de la cour d'appel aujourd'hui dans l'affaire des assistants parlementaires. Marine Le Pen, condamnée en première instance à 4 ans de prison, 5 ans d'inéligibilité, avec application immédiate donc depuis la date du jugement, c'était en mars 2025. Bonjour Jean-Yves Dupeux.
9: Bonjour.
7: Avocat honoraire, vous avez connu beaucoup d'affaires politico-judiciaires. Quels sont, selon vous, les scénarios qui attendent Marine Le Pen ?
9: Alors, plusieurs possibilités. Première possibilité, Marine Le Pen est relaxée des poursuites qui ont été engagées contre elle. Et là, si je puis dire, il n'y a plus de sujet. Deuxième hypothèse, la Cour condamne, mais elle réduit l'inéligibilité de Marine Le Pen par exemple, à 2 ans. Si c'est à 2 ans, nous passons du 31 mars 2025 au 31 mars 2027, ce qui lui permettrait d'être candidate à l'élection présidentielle. Mais la Cour peut prononcer également une peine de prison. Prison avec sursis, en sa totalité, ce qui permettrait à Marine Le Pen de se présenter dans des conditions, je dirais, de liberté, ou bien la Cour confirme une peine privative de liberté sous bracelet électronique. Et dans ce cas-là, Marine Le Pen a fait savoir qu'elle ne souhaitait pas faire une campagne électorale sous bracelet électronique. Et d'ailleurs, matériellement, ce serait très difficile. Et puis, troisième hypothèse, la Cour confirme l'inéligibilité de 5 ans. Et à ce moment-là, seul un pourvoi en cassation permettrait d'obtenir une suspension de cette inéligibilité. Mais Marine Le Pen avait fait savoir que s'il y avait une condamnation, elle ne formerait pas de pourvoi en cassation.
7: Alors après le jugement en première instance sévère contre Marine Le Pen, qui sera présente d'ailleurs aujourd'hui au Palais de Justice, la Cour d'appel pourrait-elle être plus clémente ?
9: L'expérience montre que dans beaucoup d'affaires politico-judiciaires, le tribunal a été très sévère et la Cour d'appel prend une décision qui est généralement plus indulgente. On l'a vu dans l'affaire des emplois fictifs de la ville de Paris, dans ce qu'on a appelé le procès Balladur. On a vu aussi l'inverse. Je pense par exemple à l'arbitrage Tapie. C'est pas une règle absolue, mais dans la pratique, la Cour d'appel est souvent plus indulgente que ne l'a été le tribunal.
7: Est-ce que les magistrats de cette Cour d'appel vont prendre en compte l'impact que leur décision aura sur la présidentielle ?
9: La Cour d'appel pourrait considérer qu'au fond, il n'appartient pas à l'autorité judiciaire de décider à la place des électeurs et que donc il y aurait une atteinte à l'ordre public du fait des détournements de fonds, mais également une atteinte à l'ordre public du fait de priver les électeurs d'un candidat ou d'une candidate à l'élection présidentielle. Donc il y a une espèce de conflit d'ordre public et c'est là-dessus que la Cour d'appel va avoir à trancher.
7: Merci Jean-Yves Dupeux, avocat honoraire, et Marine Le Pen sera ce soir l'invité du journal de 20h de TF1. Après la Syrie, la Turquie, Emmanuel Macron quitte aujourd'hui la Syrie pour le premier déplacement d'un dirigeant occidental depuis la chute de Bachar al-Assad fin 2024. Place donc à la Turquie pour un sommet de l'OTAN dans la capitale Ankara, où les Européens vont tenter de convaincre Donald Trump qu'ils augmentent bien leurs dépenses dans la défense.
3: Radio Classique, il est 7h36, la Turquie qui s'impose dans la vente d'armes.
7: 11e vendeurs d'armes au monde, des drones notamment qui ont aidé l'Ukraine aux premières heures de la guerre contre la Russie. Désormais, la Turquie veut s'imposer comme un partenaire crédible auprès des Européens, Eric Kioche.
10: Sur les 12 derniers mois, les ventes d'armes de la Turquie ont bondi de plus de 47%, signe du dynamisme de son industrie de défense, portée par les drones, dont le pays est un des leaders mondiaux, explique l'économiste Claude Serfati.
11: C'est vraiment une industrie très dynamique, que cette industrie des drones. Ils sont encore montés en puissance depuis la guerre en Ukraine. Ils produisent donc des avions, des frégates aussi. Enfin, la Turquie, c'est un grand pays qui est en train de monter en puissance.
10: Le retrait de la Russie du marché des armes a poussé ses clients dans les bras d'Ankara, convaincus notamment par la qualité de ces équipements qui ont été testés et éprouvés au combat.
11: C'est un État militariste qui cherche à faire la guerre, il a fait, contre les Kurdes ou en Syrie, et on sait que le prouver dans le combat, c'est un argument de vente efficace des armes.
10: La Turquie rêve surtout de vendre à des Européens en plein réarmement. Problème, Ankara garde l'image d'un partenaire peu fiable, analyse Benoît Châtelain, directeur défense chez Soprasteria.
12: Il y a une certaine défiance de certains pays. Ils discutent avec la Russie, avec d'autres pays. Et donc, je pense que ça donne une image un peu suspicieuse de leur positionnement au sein de l'OTAN.
10: Pourtant, des pays comme l'Espagne, l'Italie ou la Pologne ont levé le tabou et coopèrent déjà avec la Turquie.
7: Au lendemain d'une attaque russe qui a fait 28 morts à Kiev, l'Ukraine riposte ce matin avec plus de 430 drones lancés vers la région de Moscou, selon le maire de la capitale russe.
3: Et de Troyes, la troisième canicule en 2 mois en France.
7: Accompagné cette fois-ci d'incendies, dans les Pyrénées-Orientales, il ralentit après avoir parcouru 4900 hectares, stabilisé à de nombreux endroits, mais pas encore complètement fixé. De nouveaux moyens aériens sont attendus aujourd'hui. La canicule, ce sont 61 départements en vigilance orange, avec des pointes jusqu'à 41 degrés dans le sud-ouest aujourd'hui. Et ça n'est pas sans conséquences pour les femmes enceintes. Selon une nouvelle étude de l'INSERM portant sur 36 millions de naissances à travers 13 pays, les vagues de chaleur dans les semaines précédant l'accouchement favorisent le risque de prématurité. Rémi Pfister.
13: près d'1,5% des naissances prématurées survenues l'été seraient liées à la chaleur, car les fortes températures peuvent favoriser les contractions et déclencher le travail plus tôt, explique Johanna Leupel, chercheuse à l'INSERM et co-autrice de l'étude.
14: La chaleur peut élever la température corporelle et déclencher des contractions utérines. La déshydratation aussi peut réduire le débit sanguin placentaire et déclencher des contractions utérines. Et puis, d'un autre côté, la chaleur favorise aussi tout ce qui est processus inflammatoires qui peuvent impacter eux aussi ces mécanismes sur le développement fœtal.
13: Les chercheurs observent aussi des effets possibles après la naissance. Une exposition aux vagues de chaleur pendant la grossesse ou dans les premiers mois de vie serait associée à un risque accru de retard du langage.
14: On s'est intéressé au développement linguistique à l'âge de 2 ans parce que c'est un des premiers marqueurs identifiables d'apprentissage. Et ce que l'on a observé ici, c'est que des températures extrêmes au début du deuxième trimestre de grossesse et durant les 7 premiers mois de vie était associé à une diminution des capacités langagières de l'enfant qui pouvait aller jusqu'à 15% à l'âge de 2 ans. Et voilà, c'est un premier signal qui indique qu'il pourrait y avoir des effets plus largement sur le développement neuropsychologique de l'enfant.
13: Reste à savoir si ce retard est durable. Les chercheurs continuent de suivre ces enfants pour mesurer les effets de la chaleur sur leur développement.
7: Rémi Pfister, et les résultats du baccalauréat sont connus aujourd'hui pour 727 327 candidats, pour être précis, dans une édition marqué justement par la canicule. Et puis malgré l'ingérence de Donald Trump pour faire annuler le carton rouge d'un joueur de l'équipe nationale, les États-Unis sont éliminés de la Coupe du Monde de football par la Belgique. C'était cette nuit sur le score de 4-1. Cette Coupe du Monde marquée aussi par des insultes racistes à l'encontre de Kylian Mbappé par une parlementaire du Paraguay. Après l'élimination par la France, le joueur est soutenu par les présidents des deux pays, mais aussi par Gianni Infantino, le président de la FIFA.
3: Charles, merci. On vous retrouve à 8h30 pour le rappel des titres à suivre. C'est l'écho du monde. Nicolas Tenzer nous aide à comprendre la politique syrienne de la France. Emmanuel Macron a rencontré Ahmed Al-Shara hier à Damas. Radio Classique, 7h40.
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3: Et avec Nicolas Tenzer à 7h42 pour l'écho du monde. Nicolas, bonjour.
10: Bonjour David.
3: La date de la visite avait été tenue secrète pour des raisons de sécurité. Hier, Emmanuel Macron s'est rendu à Damas pour rencontrer le président syrien par intérim Ahmed Al-Shara. Il y est toujours, il a prolongé son séjour. Est-ce un pas supplémentaire vers la normalisation des relations entre la France et la Syrie ?
10: C'est en tout cas la suite logique d'un processus engagé par le président français en mai 2025, 5 mois après la révolution syrienne de décembre 2024, qui avait vu le régime criminel d'Assad s'effondrer en 12 jours comme un château de cartes. Emmanuel Macron avait reçu le 7 mai le président intérimaire syrien, qui rencontra Trump en Arabie Saoudite le 14. En mai 2025 toujours, les sanctions américaines puis européennes contre la Syrie avaient été levées. C'est aussi la première visite d'un chef d'État de l'Union européenne en Syrie depuis la chute d'Assad. Certes, il avait été précédé quand même par la présidente de la Commission européenne, Ursula von der Leyen, en février 2027 et par le président Zelensky il y a 3 mois. Processus bien engagé, l'ambassade de France en Syrie, fermée en 2011 en raison de la guerre d'Assad contre son peuple, devrait être officiellement rouverte.
20: Par cette visite, Emmanuel Macron va plus loin encore. Il montre que la Syrie est d'autant plus essentielle pour la France que celle-ci est engagée pour l'indépendance effective du Liban voisin. L'élimination du Hezbollah en Syrie grâce à la chute d'Assad avait constitué un facteur d'espoir, mais la Syrie est aussi clé dans la lutte contre Daesh et d'autres groupes terroristes dont on perçoit la résurgence. L'attentat contre un café de Damas qui avait fait 10 morts jeudi dernier l'atteste aussi.
3: Alors, fait notable, le président Macron est accompagné d'une série de chefs d'entreprise français.
20: En effet, les besoins de reconstruction de la Syrie sont considérables. Plus de 200 milliards d'euros. D'abord, les 13 ans de guerre ont coûté au peuple syrien 1 million de morts, essentiellement dus aux forces d'Assad et de ses alliés russes et iraniens, sur une population de 22 millions avant la guerre, et engendré 12 millions de déplacés, dont 6 internes. 3,5 millions sont rentrés depuis. Le problème politico-social est immense. Ensuite, et c'est lié, il faut tout reconstruire. Maisons, routes, écoles, hôpitaux, réseaux d'eau et d'électricité, etc. Il faut replanter les cultures, elles aussi saccagées. Le coût de réhabilitation du patrimoine culturel est aussi immense. C'est essentiel pour que les gens puissent travailler, retrouver un revenu décent, les enfants, car il y a eu une génération sacrifiée, retourner à l'école. Si le chaos persiste, les haines s'accroîtront encore et cela sera pain béni pour les groupes terroristes. Mais c'est aussi un marché gigantesque pour les entreprises. Et la reconstruction est, pour la France, un vecteur d'influence. Encore faut-il que le pays soit sûr pour les investissements.
3: Alors, ceci dit, Nicolas, la Syrie est encore loin d'être un modèle de transition vers la démocratie.
20: Certes, Al-Shara n'a pas seulement abandonné son nom de guerre Al-Joulani, mais aussi ses habits de chef terroriste. Cela remonte à 2016, quand il a rompu avec Al-Qaïda. Il a compris aussi que, dans le fief d'Idlib qu'il commandait avant de lancer l'offensive, son mouvement Hayat Tahrir al-Sham devait renoncer à une application rigoriste de la charia et accorder une liberté de culte ou religion autre que l'islam sunnite pour fédérer. Il reste que l'homme n'est pas un libéral démocrate, même s'il a mis en sourdine son discours religieux. Surtout, certains de ses partisans se sont livrés à des exactions contre la population alaouite sur la côte syrienne, d'où était issu le clan Assad, et contre la minorité druze à Souweïda, même si Al-Shara les a condamnés, ou contre les Kurdes de la région d'Idlib. Certains témoignages font état d'autres attentats contre des sanctuaires chrétiens et de persécutions. Le processus de justice transitionnelle, sous la houlette de tribunaux indépendants, tarde aussi à se mettre en place dans ce contexte de violence et de vengeance. Il est pourtant indispensable pour que la réconciliation entre les différents groupes et minorités, promis Al-Shara, demandé par Emmanuel Macron, puisse se commencer. Sinon, la reconstruction sera bâtie sur du sable. Dans ce long processus, l'institution d'une armée régulière puissante et neutre et d'une police respectueuse de la loi, bien formée et impartiale, n'est pas le moindre des défis. Après 54 années de règne sanglant du clan Assad, dont les forces de sécurité avaient été formées, rappelons-le, par l'ancien criminel nazi Alois Brunner, la révolution avait fait naître un immense espoir. Qu'il s'effondre serait de funeste augure.
3: Nicolas Tenzer, l'écho du monde, chronique à retrouver sur l'application Radio Classique. Et on reparlera de cette visite avec l'invité de 8h15, mais surtout des enjeux du sommet de l'OTAN qui a lieu à partir d'aujourd'hui à Ankara. Hubert Védrine, ancien ministre des Affaires étrangères, et mon invité à 8h15, Radio Classique. Il est 7h47. À suivre le journal imprévisible, Marc Bourreau passe aux aveux.
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3: Avec Marc Bourreau. Bonjour Marc.
13: Bonjour David, bonjour à tous.
3: Coup de théâtre, on l'a appris hier dans l'affaire Delphine Jubilard. Après 5 ans de déni, Cédric Jubilard, son mari, a finalement reconnu avoir tué son épouse. Il l'a écrit dans une lettre à 2 mois de son procès en appel. Un de ses nombreux aveux qui ont marqué l'histoire judiciaire, mais pas seulement.
5: Croyez pas qu'il serait temps de me la dire, la vérité. C'est dans votre intérêt que je vous parle. La vérité, je la saurai tôt ou tard. Et peut-être que vous seul pouvez la rendre présentable.
13: Eh oui, l'aveu, c'est le point de bascule, le retournement de situation, aussi bien dans Maigret que dans ces affaires qui tiennent en haleine. Souvenez-vous de ces revirements judiciaires spectaculaires, de l'affaire Doutreau, les confessions de Jean-Marc Reiser, de Jean-Claude Roman ou de l'affaire Jonathan Daval, passé du statut de mari éploré aux côtés des parents de la victime à celui de meurtrier 3 mois plus tard.
24: Un jour et demi de garde à vue et Jonathan Daval a craqué. Son avocat évoque ce soir un homme rongé par les remords.
13: Le poids du mensonge ou du silence qui pesait aussi sur Patrick Henry.
25: La France a peur. Je crois qu'on peut le dire aussi nettement.
13: Patrick Henry avait fini par avouer l'enlèvement et le meurtre du petit Philippe Bertrand, confidence de son avocat Maître Bocquillon, quelques heures après les aveux.
26: Quand on est en présence de son avocat, qu'il y a des barreaux tout autour et des gardiens derrière toutes les portes, l'arrogance, elle n'est plus de mise. C'est le moins qu'on en puisse dire. Mais j'ai trouvé au contraire un garçon parfaitement décontracté et qui était susceptible d'avoir des réactions affectives. Alors c'est donc un garçon dont on peut se demander véritablement quelle est la véritable personnalité.
13: L'aveu, c'est une dimension judiciaire, psychologique, mais aussi politique. La question d'Henri Alleg sur les méthodes de torture pendant la guerre d'Algérie, les aveux forcés des régimes totalitaires, les procès staliniens dénoncés par Solzhenitsyn, ou dans l'aveu de Costa-Gavras avec Yves Montand en 1970.
27: Le parti a demandé un rapport sur votre comportement pendant la confrontation.
28: Si vous vous rétractez, c'est le procès à huis clos.
29: Il faut survivre, Gérard. Au procès, tu pourras dire la vérité.
27: Pourquoi se rétracter ici ? Personne ne le saura.
13: L'aveu, on le retrouve aussi sur le petit écran. Et ça ne concerne pas que des criminels, David. C'est le cycliste Lance Armstrong qui reconnaît en 2013 s'être dopé sur le divan d'Oprah Winfrey.
30: Did you ever take banned substances to enhance your cycling performance?
27: Yes.
13: C'est aussi un président américain, Bill Clinton, qui lave son linge sale devant l'Amérique entière en 1998.
31: Oui, j'ai bien eu avec Madame Levinsky une relation qui n'était pas convenable. C'était une erreur. Ce fut de ma part une grave erreur de jugement et un manquement personnel dont je porte seul l'entière responsabilité. J'ai trompé le public, y compris ma propre femme.
32: Even my wife.
13: L'aveu en politique, on en trouve des exemples aussi en France. Les aveux posthumes sur VHS de Jean-Claude Méry dans l'affaire des marchés publics de la ville de Paris. Les confessions de Jérôme Lavrieux dans l'affaire Bigmalion. Encore ce ministre délégué au budget qui transformait la politique en très mauvais feuilleton.
33: Je n'ai pas, monsieur le député, je n'ai jamais eu de compte à l'étranger, ni maintenant, ni avant.
13: Jérôme Cahuzac, soupçonné de fraude fiscale, démentait les accusations les yeux dans les yeux à l'Assemblée nationale, avant de finir par craquer quelques semaines plus tard.
34: Ceux qui m'ont vu depuis le mois de décembre, en janvier, en février, voient bien que je suis en train de me consumer, car cette contradiction interne que je porte en moi, en vérité, je ne la supporte plus.
35: I'm sorry.
13: Alors David, on peut tromper une fois 1000 personnes, mais on ne peut pas tromper une fois Jean-Marc Ayrault, un Premier ministre pour qui la faute avouée n'était pas à moitié pardonnée.
36: J'ai eu un échange avec lui pour lui dire qu'il nous avait trahis. Je lui ai dit qu'il avait menti et que pour nous c'était quelque chose de profondément choquant. Cette vérité est profondément cruelle.
2: Et puis il y a des aveux sans conséquence, tout simplement. Que retenir de tous ces posts sur les réseaux sociaux, de ce fameux confessionnal de Love Story, si ce n'est une définition de la vie en société?
6: J'arrive pas à trouver quelqu'un qui pense comme moi, enfin, qui me ressemble. C'est pas très très grave, hein, mais on est tellement tous à l'opposé.
2: L'aveu, c'est aussi une déclaration d'amour, un baiser. C'est un aveu qui veut se confirmer, écrivait Edmond Rostand. Des jardins secrets, des confidences sur l'oreiller, comme Pierre Richard aux côtés de Mireille Darc dans Le Grand Blond avec une chaussure noire.
7: Je vais te dire une chose que je n'ai jamais dite à personne.
8: Oui.
7: Je ne suis pas seulement violoniste. J'ai une autre activité.
8: Oui.
7: Je compose.
9: J'avoue, j'en ai bavé pas vous, mon amour. Avant d'avoir eu vent de vous, mon amour.
3: Marc Bourreau pour le journal imprévisible. Avouez.
10: Oui.
3: Avouez que vous avez du talent. C'est pas vous qui le ferez, c'est moi qui le dis.
10: Je compose.
3: Merci Marc Bourreau. À demain. Il est 7h54. À suivre Pierrick Faye, le décryptage de l'opération de rachat de la pépite de la défense, experte des drones marins, le groupe Exel, repris par Thalès au nez et à la barbe de Safran.
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3: Et avec Pierrick Faye pour le décryptage à 7h56. Bonjour Pierrick.
10: Bonjour David.
3: B5 à 3, c'est une vraie bataille navale que Thalès vient de remporter contre Safran, deux géants des technologies d'armement.
10: Une bataille pour le contrôle de XL Technologies, un expert en drones, chasseur de mines et en système de navigation. Le géant français de l'électronique a annoncé lundi matin avoir conclu un accord avec la famille Gorgé pour prendre 35% du capital de cette entreprise franco-belge. Un premier pas avant une OPA qui devrait intervenir au plus tard début 2028. L'offre valorise Exel à près de 4 milliards d'euros, ça fait 134 euros par action. Un sacré bon pour une entreprise qui valait moins de 20 euros par action fin 2024. Thalès n'a pas hésité à mettre la main en portefeuille pour offrir 1 milliard 700 millions de plus que ce que proposait son concurrent français Safran.
3: Et Safran avait pourtant été le premier à entamer les discussions.
10: Rien ne sert de courir, il faut partir à point. Vendredi, Safran et XL Technologies avaient annoncé la fin des discussions engagées il y a quelques jours. Les parties ne sont pas parvenues à s'entendre sur des conditions mutuellement acceptables, explique Safran dans un communiqué. Fermez le banc. Et Thalès s'est engouffré dans la brèche. XL affichait pourtant jusqu'ici une volonté farouche de défendre son indépendance, mais si elle connaît depuis quelques années une belle croissance, sa dette pesait sur ses perspectives. XL est en effet sous la pression d'un fonds d'investissement ICG Bouygues concernant la valorisation des actions et obligations détenues par ce dernier dans une de ses filiales non cotées. L'accord avec Thalès permettra d'alléger cette pression.
3: Alors pourquoi cette bataille à coups de milliards autour de cette pépite, bataille de géants?
10: Ouais, tout simplement parce que c'est effectivement une pépite de la défense. L'entreprise dispose déjà d'un très beau carnet de commandes évalué autour d'un milliard d'euros auprès de clients présents dans 80 pays. Et si Thalès paye cher, c'est aussi parce qu'Extail, son concurrent sur ce segment, est très rentable et fort dans les systèmes de lutte contre les mines, un marché qui pourrait être multiplié par 8 d'ici à 2030, alors que le blocus du détroit d'Ormuz a montré la fragilité de nombreuses marines face à ce risque. En début d'année, Extail avait d'ailleurs remporté un contrat de 40 millions d'euros auprès de l'OTAN pour la fourniture de plusieurs centaines de robots de déminage sous-marin. Certes, Thalès paye cher, mais il vise 500 millions d'euros de synergie entre les deux entités sur les 10 prochaines années. Le groupe a d'ailleurs de la suite dans les idées. En 2022, il avait tenté de racheter X-Blue, un spécialiste des centrales inertielles pour les sous-marins. C'est un marché prometteur pour la navigation de ces submersibles en toute autonomie, sans GPS. X-Blue avait choisi à l'époque de fusionner avec Exhale, comme quoi tout vient à point à qui sait attendre.
3: Vous citez deux fois La Fontaine, il me semble. Pierrick Fay, le décryptage chaque jour sur Radio Classique à 8h05. Pierrick Fay, que vous retrouvez aussi sur Internet via un podcast qui s'appelle La Story des Échos. C'est tous les jours le sujet du jour.
0: Je l'ai oublié.
3: Il a oublié. Alors, celui d'hier, c'était les pifas. Ça, je m'en souviens. Vous retrouverez la mémoire demain, Pierrick. À demain, 8h05, Radio Classique. Il est 7h59. Voici la météo de Lénaïque Monnier. Lénaïque, oui. Est-ce que vous vous souvenez qu'il y a un épisode 3 de la canicule?
1: Ah bah oui, ça, on commence à bien le ressentir. Le temps est calme et ensoleillé. Il n'y a pas un nuage à l'horizon, sauf près de la Belgique. Et c'est là qu'il fait bon. Les températures, il fait déjà 18 degrés à Lille, 23 à Paris, 22 à Bordeaux, 21 à Ajaccio. Et cet après-midi, vous aurez 38 degrés à Nantes, 40 à Toulouse, 38 à Lyon et 31 à Brest.
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3: Lénaïque Monnier, les informations.
1: Marine Le Pen saura aujourd'hui si elle peut se présenter à la présidentielle. Le monde politique attend la décision de la cour d'appel. Un comité d'alerte sur les finances publiques à Bercy aujourd'hui. Pas d'annonce, mais un cap pour faire des économies. Et puis direction l'église Saint-Eustache à Paris, où vous l'entendrez, le grand orgue souffre de la chaleur lui aussi.
3: À suivre, on reparlera de Marine Le Pen et de ce jugement en appel avec Guillaume Tabar, ce sera l'éditorial avec Le Figaro. Et juste après, le sommet de l'OTAN, il débute aujourd'hui à Ankara. Il est d'une immense importance pour la défense de l'Europe. Pour nous en expliquer les enjeux, l'ancien ministre des Affaires étrangères, Hubert Védrine. Et à la une, la cour d'appel de Paris à 13h30 et le journal de 20h de TF1 ce soir. Voilà le programme de Marine Le Pen pour cette journée décisive.
1: Sera-t-elle la candidate du Rassemblement National pour la quatrième fois? La cour d'appel va trancher dans la journée. Dans l'affaire des assistants d'eurodéputés FN, la chef de file du RN a été condamnée en première instance à 4 ans de prison dont 2 fermes, 5 ans d'inéligibilité avec exécution provisoire. Plus de 4 mois après la fin de son procès en appel, Marine Le Pen va donc connaître cet après-midi la décision qui va sceller son destin présidentiel, Lauriane Toulmont.
5: C'est à 15h30 au plus tôt que Marine Le Pen saura si elle peut se présenter à l'élection présidentielle. Face à cette décision vertigineuse confie l'un de ses proches, on a réfléchi à plusieurs scénarios, mais Marine a toujours fonctionné à l'instinct, dit-il. Si elle est condamnée, dans les prochains jours, Jordan Bardella se déclarera officiellement candidat. C'est une déclaration personnelle. Marine Le Pen n'y sera pas intégrée. Ce n'est pas maman qui emmène Jordan à l'école, nous explique-t-on. Et ensuite, que ferait la candidate empêchée? Après sans doute un temps de repli durant l'été, la campagne présidentielle l'appellera pour soutenir Jordan Bardella. Je ne la vois pas disparaître, elle s'y est préparée toute sa vie, raconte un député RN. Elle sera là, mais elle ne sera pas dans l'obsession de garder la lumière, avance un autre. L'aboutissement du passage de relais avec Jordan Bardella devrait être acté fin octobre, explique un cadre du parti, pour le grand congrès du Rassemblement National à Orléans.
1: Et Jordan Jordan Bardella qui se dit serein et prêt à assumer les conséquences de ce jugement. Olivier Faure, désavoué par ses députés qui n'ont pas voulu renverser Sébastien Lecornu, le Premier ministre a résisté à une motion de censure ciblant son inaction climatique. 20 socialistes sur 68 seulement ont voté cette motion aux côtés des écologistes et des insoumis. Et puis à l'étranger, ce sommet de l'OTAN en Turquie, Volodymyr Zelensky doit rencontrer son homologue américain Donald Trump avec l'espoir de relancer des efforts de paix au point mort et après des attaques sur Kiev qui ont fait 28 morts et une centaine de blessés hier.
3: Et on en vient aux répercussions de la guerre en Iran sur l'économie française. Elles seront au cœur du comité d'alerte sur les finances publiques aujourd'hui à Bercy.
1: Oui, tout comme les canicules d'ailleurs. L'objectif est toujours de ramener le déficit public à 3% du PIB en 2029. Le gouvernement a annoncé un plan d'économie de 6 milliards d'euros pour faire face au coût de la guerre au Moyen-Orient. Il ne va pas annoncer de mesures concrètes aujourd'hui, mais néanmoins va actualiser sa prévision de croissance, Zoé Palier.
0: Oui, et ce ne sera pas à la hausse, précise d'emblée un membre d'un cabinet ministériel. La dernière prévision date du mois d'avril. Le gouvernement tablait alors sur une croissance de 0,9% en 2026. Depuis, l'INSEE a publié ses chiffres sur l'activité économique au premier trimestre et ils sont plutôt mauvais. Et même si les États-Unis et l'Iran ont signé un protocole d'accord, la crise est loin d'être finie. Il y a encore beaucoup d'incertitudes, explique-t-on à Bercy. La nouvelle prévision du gouvernement pourrait donc se rapprocher un peu de celle bien plus pessimiste de la Banque de France, pour qui le taux de croissance cette année ne dépassera pas 0,5%. L'objectif, lui, reste le même pour l'exécutif, faire des économies pour compenser les coûts de la guerre au Moyen-Orient et ramener le déficit public à 5% du PIB cette année, une cible peu ambitieuse et loin d'être acquise du fait d'une croissance plus faible que prévu, tacle la Cour des comptes dans un récent rapport.
1: Fin du suspense pour 730 000 candidats après les épreuves écrites et les oraux passés dans la fournaise de la canicule de juin. Les résultats du baccalauréat arrivent. Alors l'horaire varie en fonction de l'académie en métropole. C'est entre 11h30 ce matin et midi et quart.
3: Radio Classique, 8h05. La canicule est de retour, faisant craindre de nouveaux départs de feu.
1: Oui, pour la troisième fois en 6 semaines, la France est confrontée à une flambée du mercure. 61 départements sont en vigilance canicule. Ces températures s'accompagnent d'un danger de feu persistant, alors que des centaines de pompiers luttent toujours. J'ajoute que 5 personnes sont en garde à vue, soupçonnées d'être à l'origine d'incendies à plusieurs endroits en France, dont 2 dans l'Hérault. Et ces fortes chaleurs se font sentir dans des endroits assez inattendus, comme les églises, avec des conséquences directes sur les orgues. Dans la chaleur de la nef, les mécanismes peuvent se dérégler et rendre vulnérables ces instruments. Rémi Pfister s'est rendu à l'église Saint-Eustache, au plus près du grand orgue, pour Radio Classique.
13: 9 mètres au-dessus de la nef de Saint-Eustache, l'air qui entoure les 8000 tuyaux du grand orgue est écrasant.
8: Puisque la chaleur monte, c'est vrai qu'au niveau de la tribune et encore pire, à l'intérieur de l'orgue, on se retrouve avec des chaleurs insupportables.
13: Thomas Hospital, l'organiste titulaire.
8: Ça va assécher l'air. Regardez, ici d'ailleurs, à côté de la console, il est indiqué qu'il y a 39% d'humidité. C'est déjà trop bas. Le bois peut se mettre à se craqueler, ça veut dire qu'il va y avoir des fuites. L'air va s'échapper et ça c'est vraiment extrêmement problématique parce que dès qu'on arrive à ce stade-là, pas d'autre solution que le démontage et la restauration. Alors, il y a des solutions toujours. On peut, par exemple, se décider d'enlever tous les bancs de l'église, prendre un grand tuyau d'arrosage et humidifier le maximum le sol pour faire réaugmenter l'humidité dans l'église.
13: Une situation qui pousse les facteurs d'orgue à reconsidérer les matériaux qu'ils utilisent.
8: La majorité du bois qui est utilisé pour faire de l'orgue, c'est du chêne. Il est très enclin au changement d'hygrométrie et donc c'est lui qui peut poser les problèmes. Aussi, les questions de colle. On travaillait beaucoup à la colle chaude. C'est dans la tradition de la facture d'orgue. Pour coller les différentes pièces, le problème, c'est que la colle chaude, s'il fait trop chaud, ça a tendance à se décoller tout de suite. Donc, faut-il changer les colles ? C'est vraiment un sujet qui les touche dans leur âme d'artisan.
13: Une adaptation indispensable. Avec des canicules de plus en plus fréquentes, les concerts d'orgue pourraient à terme disparaître des programmations estivales.
1: Le reportage de Rémi Pfister.
3: Merci.
1: Non, on n'a pas fini.
3: C'est pas fini, mais oui, bien sûr. Cette question à voilà. Présent, sommes-nous en train de bannir les enfants de l'esprit, de l'espace
1: voilà,
3: public?
1: J'étais
3: en train de lire
1: de
3: vos résultats de football.
1: La tendance du no-kid se développe dans l'hôtellerie, la restauration, les transports. C'est ce qu'on apprend dans un rapport de la Commission nationale consultative des droits de l'homme. La haut-commissaire à l'enfant, Sarah Lahiri, envisage de durcir la loi. Et pour Ophélie Marel, conseillère juridique à la Commission nationale, eh bien, il y a urgence à agir.
17: la place des enfants dans l'espace public s'est considérablement réduite, notamment depuis une quarantaine d'années. Et ce qu'on a pu constater, c'est que c'est vrai qu'aujourd'hui, on a des normes sociales qui évoluent, notamment la norme sociale du silence. Dès qu'on est avec un enfant qui va faire un petit peu de bruit, qui va rire, qui va courir, eh bien, ça va gêner les adultes qui vont du coup préférer rester entre eux et mettre à l'écart les enfants. Il y a des hôtels qui ont des espaces no kids, hein, des restaurants. Et effectivement, en France, ça reste un petit phénomène par rapport à d'autres pays. Mais ce qu'on a quand même constaté, c'est que les offres commerciales ont doublé depuis 2016.
1: Et vous voulez commenter, David, non ?
3: Ben, je vais demander aux auditeurs. Voilà. Les auditeurs de Radio Classique peuvent réagir pour ou contre les espaces sans enfants dans les hôtels, dans les restaurants,
1: dans les trains,
3: dans les clubs de vacances, bref, voilà.
1: Partout, hein, tout le temps.
3: Voilà. Pas de résultat de football.
1: Si, bah, si, je vous les donne quand même. Allez-y. La petite magouille de Donald Trump n'a pas fonctionné. Les États-Unis sont éliminés, battus par la Belgique 4-1 et l'Espagne a éliminé le Portugal 1-0. C'est fini pour Ronaldo.
3: Les Naïcs, merci cette fois. Vous revenez demain à 8h pour un autre journal. À suivre l'éditorial de Guillaume Tabar. On va parler évidemment des aspects politiques de la décision de justice qui concerne Marine Le Pen et qu'on connaîtra sans doute dans l'après-midi d'aujourd'hui, avec évidemment des conséquences sur le destin politique de Jordan Bardella notamment. 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
3: 8h10, l'heure de retrouver Guillaume Tabar pour l'éditorial avec Le Figaro. Bonjour Guillaume.
28: Bonjour David.
3: Alors... Marine Le Pen saura cet après-midi si elle peut être candidate ou non à l'élection présidentielle. C'est un feuilleton qui dure maintenant depuis plusieurs mois. Peut-on dire que la justice tient entre ses mains les clés de la présidentielle ?
28: Bah, écoutez, la justice, elle va décider de l'identité du candidat du RN. Ça, c'est incontestable. Et à l'heure où nous parlons, 3 personnes en France et 3 seulement savent qui de Marine Le Pen ou de Jordan Bardella sera sur la ligne de départ. Ce sont les 3 juges qui confirmeront, infirmeront ou atténueront le jugement en première instance. Personne ne sait ce qu'ils décideront, mais un verdict qui permettrait à la double finaliste de la présidentielle de se présenter constituerait à l'évidence une divine surprise pour le RN. D'ailleurs, admirez ce retournement. Le 31 mars dernier, c'est l'empêchement de Marine Le Pen qui avait été une déflagration. Eh bien, cet après-midi, ce serait la possibilité de sa candidature qui créerait un choc immense et permettrait d'écrire la légende d'un retour de l'enfer politique. Mais on n'en est pas encore là. Et pour revenir à votre question, non, la justice ne décidera pas du verdict de la présidentielle, car mettant à son profit l'hypothèque judiciaire, le Rassemblement national a réussi à créer un dispositif politique marchant sur 2 jambes.
3: Alors, il y a la jambe Le Pen et puis il y a la jambe Bardella.
28: Eh oui, hein, Marine Le Pen a eu l'intuition de ce plan B, B comme Bardella, qui a fonctionné, du moins pour l'instant, au-delà de ce qu'elle pouvait espérer. Vous savez, en général, hein, comme la phase B d'un disque ou une série B au cinéma, un plan B, c'est plutôt un scénario de repli dont on sait d'avance qu'il n'est pas idéal, qui n'est qu'un pis-aller pour ne pas se retrouver le bec dans l'eau et que donc on préférait malgré tout éviter. Mais là, regardez les sondages. Bardella ferait mieux encore que Marine Le Pen. Alors bien sûr, il y a ceux qui espèrent que le président du RN se révélera dans la campagne et il y a ceux qui sont intimement convaincus qu'il s'effondrera. Bon, ça, on verra bien. Mais ce qui semble acquis, c'est que quoi que décident tout à l'heure les juges, il y a une marque RN qui est d'une solidité incroyable.
3: On peut quand même pas dire que Marine Le Pen et Jordan Bardella sont interchangeables. Non, c'est pas les mêmes.
28: Mais non, évidemment. Ils n'ont pas le même âge, donc pas la même histoire. Ils n'ont pas la même sensibilité non plus. Et ça, c'est important pour le projet, notamment sur l'économie, le rôle de l'État ou les retraites. Et gageons que si c'est Bardella qui est candidat, eh bien, il ne se contentera pas de jouer les ventriloques de Marine Le Pen. Mais en tout cas, le socle électoral leur est commun et il est à ce jour colossal. Et puis, après cette très longue incertitude judiciaire, il n'y aura pas la moindre mise sur pause politique. C'est dès ce soir, aux 20h de TF1, que la députée du Pas-de-Calais dira soit qu'elle repart au combat pour elle-même, et vous verrez qu'il n'y aura personne au RN pour dire « Non, non, ton tour est passé, laisse ta place à ton dauphin », soit elle dira clairement, fortement et sans appel que tout le monde se met en marche derrière Bardella. Alors, je ne vous dis pas qu'il ne restera pas une blessure intime à devoir renoncer au moment où elle pourrait gagner, mais elle ne regardera pas en arrière ni ne s'apitoiera sur elle. Ça n'est pas le genre de la maison. Et la campagne présidentielle, en tout cas, ce soir, démarrera pour le RN, comme pour tous ceux qui voudront l'empêcher de gagner.
3: Guillaume Tabar pour l'éditorial avec Le Figaro que vous retrouvez en vidéo sur la chaîne YouTube de Radio Classique et sur lefigaro.fr. Merci Guillaume. À demain. Je pense que vous aurez une longue journée à analyser cette décision de justice et ses conséquences politiques. Et maintenant, voici l'invité de la matinale à 8h14 sur Radio Classique. La Turquie accueille aujourd'hui et demain Ankara, le sommet de l'OTAN. Va-t-il consacrer le début de l'autonomie stratégique de l'Europe? C'est assez peu probable, mais enfin, on ne sait jamais. Les Américains vont-ils accentuer encore leur désengagement? Je pose la question à l'ancien ministre des Affaires étrangères, Hubert Védrine. Hubert Védrine, bonjour.
2: Bonjour.
3: Grâce à vous, les auditeurs de Radio Classique vont mieux comprendre ce qui se joue à l'occasion de ce sommet de l'OTAN. Comment ça se passe d'ailleurs, un sommet de l'OTAN? Il y a des militaires, évidemment?
2: Comme tous les sommets, hein, il y a des préparations, après il y a la discussion, à la fin il y a un communiqué, voilà, il y a une petite partie de dynamique quand la réunion a lieu. Et là, il y a la question de la bouffonnerie de Trump. Enfin, c'est très préparé quand même.
3: C'est très préparé, mais est-ce que les chefs d'État connaissent les dossiers par cœur ou parce qu'il y a des aspects juridiques, technologiques.
2: Non, c'est pas des techniciens. Les chefs d'État, c'est des gens qui décident. Par exemple, la vraie question pour les Européens, c'est est-ce qu'il faut enfin se résigner quand même à augmenter les efforts de défense, à dépendre par eux-mêmes, tout en essayant de garder le lien avec les États-Unis erratique. Ça, c'est la question de fond. Après, ça peut se traduire en termes techniques, par des mots précis. Et ce qu'on va voir là, c'est indépendamment donc de Trump et d'autre part le fait que c'est important pour la Turquie, mais qui est dans l'OTAN depuis 1952. Hein. C'est pas une découverte non plus, mais c'est important pour Erdogan qui mène une espèce de politique qui est sous-gaulliste, on va dire, un peu opportuniste et qui est...
3: Une politique sous-gaulliste.
2: Oui, enfin, une sorte de gaullisme. Par exemple, il garde les liens avec la Russie étroitement. Et je pense qu'il espère jouer un rôle quand arrivera le moment du dénouement sur l'Ukraine. Vous voyez, par rapport à ça. Mais c'est pas le thème du sujet de l'OTAN, même s'ils vont essayer en abat-dos en Trump, comme Macron l'a fait assez efficacement dans l'affaire du G7 et de Versailles, de tenir de Trump un réengagement, quand même, jusqu'à un certain point, dans la défense de l'Ukraine. Mais le sujet central, c'est l'avenir, en fait. Parce que les Européens, qui ont supplié les Américains de les protéger après la Deuxième Guerre mondiale, n'ont pas changé fondamentalement dans leur tête, même s'ils sont obligés, quand même, maintenant, à cause de l'incertitude créée par Trump, sur l'avenir de l'Alliance, sur l'article 5, sur la réalité de la garantie.
3: L'article 5, c'est l'article qui contraint, ou qui engage plus exactement, les membres de l'OTAN à entrer en guerre en cas d'attaque.
2: Voilà, qui dit que toute attaque contre un allié doit être retraitée par une réaction des alliés. C'est pas les Européens qui vont protéger les États-Unis. Donc c'était rédigé, demandé au Sénat américain qui voulait pas, et obtenu grâce au président Truman, que l'Amérique protégerait les Américains. Et pour la plupart des Américains, ce que les Français ont peu de mal à comprendre, ils en sont toujours là dans leur tête. Même s'ils constatent qu'ils sont obligés, malgré tout, d'aller un peu dans le sens préconisé par le président Macron depuis des années, c'est un peu plus d'autonomie stratégique, c'est-à-dire moins de dépendance. Les Européens, ils y vont un peu à reculons, parce que c'est comme ça coûte cher, c'est compliqué. Et les électeurs, ils veulent du social, en général, pas du militaire.
3: Mais il y a quand même beaucoup à gagner, non, à être indépendant stratégiquement?
2: Non, pourquoi?
3: Non.
2: Donc vous dites ça parce que t'es un militant de l'autonomie stratégique européenne, parce que vous êtes typiquement français en disant ça.
3: Ben oui, je suis typiquement français, peut-être même gaullien.
2: Oui, peut-être. Et moi, gaullo mitterrandiste. Bon, mais les autres Européens, comme l'avait très bien écrit Gourdeau Montagne, c'est dans le livre « Les autres ne pensent pas comme nous », même les autres Européens ne pensent pas comme nous.
3: Alors justement, racontez-nous les autres Européens.
2: Ils continuent à penser que c'est une aubaine incroyable d'être protégé par les Américains. Évidemment, il faut... avoir des budgets de la défense, mais 70% des dépenses de défense des Européens sont des achats aux États-Unis.
3: Ça, c'est bien.
2: Prendre complètement au premier degré.
3: Ça, c'est bien pour les Américains.
2: Oui. Donc, vous avez raison. Donc, il ne faut pas prendre au premier degré les menaces de Trump. Il peut peut-être vider l'OTAN, enfin, l'Alliance, le traité de son contenu essentiel. Ils peuvent retirer des troupes, ne pas mettre certaines armes en Europe, évidemment. C'est toute l'inquiétude actuelle. Mais fondamentalement, ils veulent pas renoncer à cet énorme marché d'armement en Europe. Et donc, quand ils poussent les Européens à s'armer plus, les Européens l'acceptent, ils le disent, ils le font pour amadouer Trump. Parce qu'ils ont un peu la trouille, quand même. Mais c'est à condition d'acheter plus aux États-Unis. Donc, les Américains veulent qu'on achète plus. Et les Français qui penseraient, comme vous l'avez dit tout à l'heure, et comme je pense aussi d'ailleurs, qu'il faut s'autonomiser, ils voudraient mettre en

0: d'autonomie stratégique progressivement construite, c'est un raisonnement à 10 ans, 10-15 ans. Mais il y a aussi d'autres possibilités. Par exemple, quand le Danemark a réalisé le danger avec les menaces de Trump sur le Groenland, ils ont changé un des systèmes de protection ou de détection, enfin je ne sais plus quel techniquement, mais ils sont passés d'un système américain à un système italien. Donc il y a des petites réponses momentanées. Mais si on veut aller vers l'autonomie stratégique, ce dont parle le président Macron depuis des années, c'est la ligne française, hein, mais les Européens n'ont jamais été sur cette ligne. Sinon, ils auraient été gaullistes, il y a 50 ans, hein, au lieu d'embêter le général sans arrêt. Donc il y a un élément de fond. Est-ce que ce sommet va être dominé par le fait d'amadouer Trump en étant hyper aimable avec lui, etc.
1: Ça marche encore.
0: Non, ça marche pas encore. Ça marche plus que jamais.
1: Ouais.
0: C'est depuis Trump, depuis qu'ils ont peur de Trump. Donc à chaque sommet, ils disent oui, on va dépenser plus, etc. Et ils parlent pas de la préférence européenne. Donc faudra regarder dans le communiqué final s'il y a un élément, même minuscule, sur la perspective européenne. Si c'est simplement nous, les alliés, on s'est réunis, on a décidé de dépenser encore plus pour notre défense, ça veut dire en achetant encore plus aux États-Unis. C'est pas la ligne française, mais les Européens sont partagés là-dessus.
1: Hubert Védrine, ça voudrait dire qu'il pourrait y avoir un shadow sommet où les Européens disent « Bon, il faut faire plaisir à Trump, on va lui faire quelques effets d'annonce sur de futurs achats de matériel militaire. » Et préparer l'autonomie stratégique.
0: On peut dire ça, mais c'est pas uniquement pendant le sommet, en fait. Mm. C'est l'élément de fond. Rappelez-vous que Trump est à la Maison-Blanche jusqu'en janvier 2029. Il y a les mid-termes qui vont peut-être changer les choses, on ne sait pas, en fait. Et après, il y a quand même deux années. Donc certains se disent, oui, on se résigne, il faut construire une autonomie stratégique, donc réduire la dépendance des Européens sur tous les plans, technologie, système d'armes, etc. etc. Donc il faut faire voter ça, il faut que les électeurs avalent le truc, quoi, par rapport à ça. Mais on va y arriver en 5 ans, 10 ans, 15 ans. Ça, c'est certains d'entre eux. Mais tactiquement, ils peuvent se dire, c'est pas le moment de le dire. Surtout pas dans un sommet de l'OTAN. Et d'autres vont dire, bon, on va faire semblant, mais au fond... Trump va passer, il y aura toujours le traité d'alliance, et peut-être que ça va revenir comme avant. Donc les Européens sont pas exactement sur la même ligne. Ils peuvent se mettre d'accord tactiquement sur le fait de l'amadouer, pour le moment, le calmer, et après sur quels investissements, quelle coopération, et quelle organisation de ce pilier européen de l'alliance, un jour, vous voyez, quel état-major, etc., etc. Ils ont pas forcément la même ligne, mais peu importe pour le moment. Donc il faudra regarder le sommet, pas les déclarations officielles, mais sous le sommet, donc... Le communiqué, et après, pour voir quels sont les Européens qui sont autour d'une ligne qu'on va appeler française, mais c'est pas que française. C'est ça l'enjeu. Mais c'est pas l'enjeu que dans le sommet, c'est sur, ça se joue sur les années.
1: Est-ce que les Français ont d'autres partenaires qui n'ont pas aligné, parce qu'un pays est jamais aligné sur la politique étrangère d'un autre, en tout cas en Europe, mais est-ce qu'ils ont des gens qui les comprennent?
0: Oh, je pense qu'il y a bien un tiers des dirigeants européens qui comprennent ça. Par exemple, pourquoi la Pologne a fait de telles annonces qui étaient complètement atlantistes, 200% atlantistes, sur le fait de développer son armée avec des ambitions considérables. Ils achètent en Corée parce que, pour lui, il n'y a pas d'équivalent en Europe. Pourquoi le chancelier allemand suivant, et même l'actuel, disons, faire la première armée conventionnelle d'Europe, ils n'auraient pas eu besoin de dire ça dans la situation d'avant. Quand ils jouaient complètement la protection américaine, en n'étant pas totalement sûr, mais comme les attaquants ne seraient pas sûrs non plus qu'il n'y aurait pas de protection, ça revenait au même, c'était dissuasif. Donc il y a un vrai changement. L'Italie, oui, elle se rapproche de ça. Et puis alors, dans chaque pays, il y a des industriels, pas dans les 27. Hein. Quand on réfléchit en termes de piliers européens de l'Alliance un jour, européens et canadiens, ça concerne l'Angleterre. On n'est pas dans l'Union européenne. Hein. L'Union européenne n'a pas de compétences. Quoi que dise Madame von der Leyen, elle a pas de compétences.
1: Il y a des Européens, mais il y a pas de Commission.
0: Pas de Commission, mais il y aurait l'Angleterre, la France, l'Allemagne, la Pologne, la Suède, l'Italie et peut-être 2-3 autres. Mais on arrive à 10 maximum.
1: Deux questions, Hubert Védrine, sur l'Angleterre et l'Allemagne. L'Allemagne a annoncé hier qu'elle allait investir 600 milliards pour sa défense. Elle l'annonce la veille du sommet de l'OTAN. Comment vous interprétez cette annonce?
0: Ah bah, ça fait partie de des demandes de Trump, ça.
1: Ouais.
0: Mais depuis des années, les Américains, même avant Trump, même Obama, ils disaient, il faut partager le fardeau de la défense. Bon. Et dans ce cas-là, les Français disaient, toujours mal pensant, est-ce qu'on peut partager la décision? Ah non, pas question. Ça va semer le chaos. Donc ça va dans ce sens. Mais est-ce que c'est un budget pour acheter américain? Ou pour acheter ou fabriquer européen?
1: Ben, je vous pose la question, j'en sais rien du tout.
0: Non, mais ça...

0: va progresser, mais c'est difficile. Ouais. Donc il faut regarder s'il y a un mot dans le communiqué sur l'idée qu'il y a quand même un peu de préférence européenne. Concept que le système américain, technologico-industriel, technologique, etc., déteste. Ils veulent pas de préférence européenne du tout. Vous voyez l'ambiguïté de l'annonce des augmentations de dépenses de défense.
1: Est-ce que c'est une injonction paradoxale des États-Unis, selon vous ?
0: Non, pour eux, c'est pas paradoxal.
1: Non.
0: À l'origine, ils disent on protège l'Europe parce que c'est notre intérêt. Il faut pas que l'Europe devienne communiste. Bon. Mais longtemps après, l'Europe devient dynamique et devient concurrent. Il commence à s'énerver. Et Trump, compte tenu de ce qu'il est, qu'il n'a pas de surmoi, donc il dit les choses brutalement. Donc les Américains, c'est pour ça qu'il ne peut pas quitter l'Alliance, en fait. Il peut vider le traité de son contenu, il peut retirer des troupes en Europe, il ne peut pas le quitter. Parce que tout le système, tout le fameux complexe militaire ou industriel, maintenant technologique, veut garder les marchés européens. Alors, c'est aux Européens de jouer... Ils savent tout ça, les dirigeants. Hein. Mm-hmm. C'est à eux de jouer habilement... pour avancer sans provocation inutile, y compris dans, même en signant des communiqués lénifiants, on s'en fiche, si c'est pour avancer vers un peu de préférence européenne. Et ça nous renvoie à notre capacité à produire, à avoir des entreprises qui se mettent d'accord, c'est pas évident. Parce que dans le pilier européen à construire, il y aura de la rivalité permanente. Hein. Regardez ce qui s'est passé entre Français et Allemands, ou même entre Français, ou entre Allemands, ou ceci, cela. Donc c'est un long chemin. À mon avis, il faut aller dans cette direction. Et un sommet, c'est un moment qu'on peut utiliser ou un peu zapper. C'est purement une question tactique, ça.
1: Le deuxième pays sur lequel je voulais vous questionner, c'est la Grande-Bretagne, enfin le Royaume-Uni. Est-ce qu'il est définitivement moins aligné sur la politique américaine qu'autrefois ?
0: Ils sont contraints en matière nucléaire, parce que ils n'ont pas d'autonomie véritable en matière de dissuasion nucléaire, contrairement à la France par rapport à ça. Mais même les Anglais, ils ont beau faire de la démagogie, et Trump a beau adorer les golfs qu'il a dans tel ou tel morceau de Grande-Bretagne, même les Anglais, ils voient bien que la garantie n'est pas automatique, que la relation exceptionnelle n'est plus ce qu'elle était, que ceci, que cela. Donc les Anglais sont jusqu'à un certain point, mais il faudra voir avec la nouvelle équipe, disponible pour une progression vers un peu d'autonomie européenne, à mon avis. À condition de ne pas trop le dire et de le gérer à l'anglaise. Mais je ne le mettrai pas à l'extérieur du mouvement. Je pense qu'ils sont disponibles, que ce n'est pas impossible.
1: L'OTAN ressemblerait à quoi dans un format où l'autonomie stratégique européenne serait plus affirmée ?
0: Alors d'abord, je crois que le traité en tant que tel va continuer. Parce que même Trump ne veut pas le démolir. D'ailleurs, les démocrates ont fait voter des textes qui fait qu'il faudra avoir les deux tiers, je crois, des sénateurs et des représentants pour annuler le traité. Ça, c'est pas possible. Il peut le vider plus ou moins de son contenu. Donc, faut bien distinguer le traité et l'organisation. Le haut de l'OTAN, qui est pas venu au début, hein. Au début, il y a le traité, ensuite, il y a eu l'organisation. Et quand je disais que si les Européens avaient voulu que l'Europe devienne une puissance, ils auraient fait comme le général de Gaulle. Ils seraient restés dans l'Alliance. Ils seraient sortis de l'OTAN, ils auraient organisé quelque chose entre eux. Ça n'a pas eu lieu, mais l'histoire nous refait cette proposition maintenant. Donc il pourrait y avoir une alliance, et dans l'OTAN, où l'organisation progressivement, prudemment, intelligemment, tactiquement, un pilier européen et canadien de l'alliance.
1: Avec un commandement autonome ?
0: Alors, c'est la question suivante. Mmh. À supposer qu'on ait assez de qu'on corrige notre endettement qui devient ingérable en France. Il faudrait mettre des moyens dans ce pilier. Imaginons qu'on y arrive. Quel état-major ? Aujourd'hui, c'est un général américain, c'est l'arrangement du début. Ce qui nous dispense d'avoir à choisir entre un Français, un Allemand et un Polonais, vous voyez. Mais il faudra se mettre d'accord. Est-ce que ça sera un état-major tournant ? Ou qui ? Et après, l'autre question, encore plus compliquée, mais elle viendra en son temps, c'est qu'est-ce qui donnerait l'ordre à l'état-major d'abattre tel avion ennemi ou pas ? Vous voyez, c'est un long chemin, donc c'est pas du jour au lendemain. Il faut raisonner sur 5, 10, 15 ans. Mais c'est ça la question qui est devant nous. Et on va voir là tout de suite si, à l'occasion de la rencontre en Turquie, les Européens qui pensent, comme on vient de le dire tous les deux, mais ils ne le pensent pas explicitement, vont escamoter le rendez-vous ou l'utiliser pour avancer. Donc préférence européenne ou pas.
1: Hubert Védrine, au micro de Radio Classique, ancien ministre des Affaires étrangères. Je rappelle le titre de votre dernier ouvrage, Après l'Occident, c'est avec Maurice Godelier, c'est paru chez Perrin. Et puis vous préparez...
0: David, point d'interrogation.
1: Oui, point d'interrogation après l'Occident. Et puis vous préparez pour la rentrée, ce qui est un petit événement en soi, puisque vous publiez surtout sur la politique étrangère. Mais là, vous allez sortir un essai sur la France et ses réformes, ou plus exactement, l'incapacité à réformer. C'est à la rentrée, donc on est impatient de vous lire, Hubert Védrine. Merci, à bientôt. À suivre le rappel des titres à la revue de presse d'Hervé Gattegno et nos esprits libres aujourd'hui. Anne de Guigné et Cécile Cornudet, vous écoutez Radio Classique, 8h29.
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1: 8h31, l'heure du rappel des titres par Charles Bonnet.
9: Marine Le Pen annoncera aujourd'hui si elle est candidate à l'élection présidentielle après l'arrêt de la cour d'appel à partir de 13h30 dans le procès des assistants parlementaires du FN devenu RN. Après sa condamnation en première instance en cas d'inéligibilité, Jordan Bardella sera le candidat du RN. Marine Le Pen sera l'invité ce soir du journal de 20h de TF1. 61 départements sont désormais en vigilance orange canicule, les deux tiers du pays. C'est la troisième canicule en deux mois, accompagnée cette fois-ci d'incendies. Le feu dans les Pyrénées-Orientales n'est pas encore fixé. 4900 hectares parcourus, 800 pompiers sont mobilisés. Et puis le sommet de l'OTAN s'ouvre en Turquie aujourd'hui à Ankara. Emmanuel Macron s'y rend après son déplacement en Syrie, débuté hier et qui se termine aujourd'hui par un nouveau tête-à-tête avec le président par intérim Ahmed Al-Shara, qui a pris le pouvoir après la chute de Bachar Al-Assad.
1: Charles, merci. La revue de presse d'Hervé Gattegno, c'est tout de suite à 8h32 sur Radio Classique. Hervé, bonjour.
10: Bonjour.
1: Dans les journaux du jour, c'est le jour J pour la justice.
10: Et jour J comme jubilard, alors que la cour d'appel de Paris doit rendre sa décision cet après-midi dans le procès du RN et de Marine Le Pen, la plupart des quotidiens régionaux font leur manchette, non pas sur l'affaire qui peut changer le cours de la présidentielle, mais sur le rebondissement d'hier dévoilé par la dépêche du Midi. Le mari de Delphine Jubilard, condamné aux assises, mais enfermé dans ses dénégations depuis 5 ans, a reconnu l'avoir tué dans une lettre à ses avocats. Les journaux s'interrogent sur cette volte-face à 2 mois du procès en appel. Changement de stratégie, relève l'Alsace. Pourquoi Cédric Jubilard a-t-il avoué, titre le Dauphiné et le Télégramme de Brest. Pour le Républicain Lorrain, c'est un premier pas vers la vérité. Après les aveux, des questions en suspens relativisent Ouest France. Libération précise que selon ses avocats, Cédric Jubilard n'avoue pas un meurtre, mais reconnaît être à l'origine de la mort de son épouse, ce qui laisse deviner qu'ils plaideront la mort accidentelle au cours d'une dispute.
1: Et le Parisien émet des doutes sur la sincérité de Cédric Jubilard et estime que sa démarche pose question.
10: Le journal parle en effet d'aveux maladroitement scénarisés qui demandent à être confirmés par l'enquête. Henriette et n'exclut pas un énième coup de bluff. Là où les précédents avocats de l'accusé dénonçaient juste un dossier vide de preuves, les nouveaux défenseurs de Cédric Jubilard évoquent son délabrement psychologique à cause de la détention et des médicaments et vont jusqu'à suggérer un crime passionnel, expression d'une autre époque, pointe le Parisien, en décalage avec la connaissance de la mécanique des féminicides et du climat de violence psychologique intense subi par Delphine Jubilard avant sa disparition. À noter que, selon la dépêche du Midi, la lettre de Cédric Jubilard a failli ne jamais arriver. Elle a été égarée pendant plusieurs jours au centre de tri postal de Toulouse à cause, paraît-il, de la canicule qui a retardé la distribution du courrier. Il n'y a pas que la justice qui a des ratés.
11: Quand ça veut pas, ça veut pas. L'autre fait judiciaire du jour, c'est donc la décision attendue dans l'affaire des assistants parlementaires du RN au Parlement européen. La candidature de Marine Le Pen à l'élection présidentielle en dépend.
10: Marine Le Pen a qui tout double, titre le Parisien, qui évoque un chemin très étroit pour la dirigeante du RN et estime que le procès en appel qui s'est tenu au début de l'année n'a pas fait franchement bouger les lignes. Le Figaro, de fait, rappelle que les débats n'ont jamais semblé tourner au bénéfice des cadres du Rassemblement national. Pour autant, l'éditorialiste du journal Yves Tréhard déplore que le pouvoir des juges puisse ainsi peser sur l'élection présidentielle. Et l'éditorialiste de l'opinion, Nicolas Bétou, estime que quelle que soit la décision rendue, elle reviendra à un perdant-perdant, car les juges seront suspectés de s'être prononcés sur des critères politiques. La Croix, qui a questionné des électeurs du RN, estime que le verdict à venir ne les inquiète plus, parce que la plupart d'entre eux sont prêts à voter indifféremment pour Marine Le Pen ou pour Jordan Bardella. Beaucoup préfèrent même Jordan Bardella. Chloé, boulangère de 27 ans, témoigne « Il est très franc, très poli, très gentil, très souriant. Je n'ai rien contre Marine Le Pen, mais j'aime mieux ce qu'il dégage, lui. » Il y avait un plan B comme Bardella, c'est peut-être aujourd'hui le jour J comme Jordan.
11: Et B comme boulangère. En Israël, le gouvernement Netanyahou est engagé, lui, dans une épreuve de force contre l'institution judiciaire. Le Monde évoque un coup d'état juridique.
10: Stratégie du pyromane, écrit le correspondant du Monde à Jérusalem. Voilà Benjamin Netanyahou accusé d'allumer un incendie pour détourner les regards de ses échecs. Car le Premier ministre israélien vient d'annoncer qu'il refusait d'appliquer une décision prise par la Cour suprême, en l'occurrence l'aval donné à une procédure permettant le rachat d'une chaîne de télévision par des investisseurs opposés au gouvernement. Ce refus, écrit Le Monde, ouvre une crise constitutionnelle inédite, dans la mesure où la Cour suprême est devenue le principal contre-pouvoir légal en Israël. Depuis 2023, dès avant les attaques du 7 octobre, la coalition de droite et d'extrême droite conduite par Netanyahou a multiplié les offensives contre la magistrature, jusqu'à tenter l'an dernier de limoger la procureure générale du pays. Une partie de l'opposition israélienne se demande si, en s'affranchissant de la Cour suprême, le Premier ministre ne se prépare pas à refuser un jour les résultats des élections. L'exemple de Donald Trump et de l'attaque du Capitole en 2021 est dans tous les esprits.
11: Le président américain, justement, est une nouvelle fois accusé de conflit d'intérêts. Il serait intervenu pour faire annuler les sanctions contre un joueur américain en Coupe du Monde. Mais pas seulement.
10: Pas seulement. En effet, deux des grands quotidiens américains, le New York Times et le Washington Post, dénoncent les décisions récentes de Trump pour assouplir la réglementation sur les armes à feu, notamment pour permettre aux déficients mentaux de détenir une arme et à une société de commerce en ligne de vendre des armes sur Internet sans contrôle, société dont son fils aîné, Donald Trump Jr., est actionnaire et administrateur. Quelle coïncidence. S'agissant de l'intervention de Trump auprès de la FIFA pour repêcher un joueur de l'équipe américaine de Coupe du Monde qui avait reçu un carton rouge, le hasard n'y a aucune place. Le président américain a lui-même admis, non sans une certaine fierté, écrit le Parisien, avoir pesé de tout son poids pour que la FIFA retire la suspension du joueur. Le journal s'indigne d'une telle ingérence aussi inédite qu'ahurissante. Le Figaro rappelle tout de même une faveur similaire de la FIFA en faveur du joueur Cristiano Ronaldo, sans laquelle celui-ci n'aurait pas pu disputer les premiers matchs avec le Portugal. carton rouge lance l'équipe en première page. Carton rouge pour Trump, bien sûr, et pour la FIFA, car pour le quotidien sportif, la décision de requalifier le joueur américain expulsé jette un voile de honte sur la Coupe du Monde. Pour ceux qui l'ignorent, le joueur américain a donc pu être sur le terrain cette nuit contre la Belgique, et les États-Unis ont perdu lourdement 4-1. Malgré Donald Trump, il y a donc peut-être une justice dans le football.
11: Hervé Gattegno, la revue de presse, chaque matin sur Radio Classique, un peu après 8h30. Hervé, à demain.
10: À demain.
11: À suivre Esprit Libre avec Cécile Cornudet et Anne de Guigné, Radio Classique, 8h39.
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11: 8h42, c'est l'heure d'Esprit Libre sur Radio Classique et de retrouver Cécile Cornudet, éditorialiste politique aux Échos.
20: Bonjour David.
11: Bonjour. Et Anne de Guigné, grand reporter au Figaro.
20: Bonjour David.
11: Bienvenue Anne de Guigné. C'est un peu une passation, hein, un passage de relais, puisque la semaine prochaine, Cécile prend des vacances et Anne de Guigné prend la suite pour quelques séquences d'Esprit Libre. Alors toute la presse attend la décision de justice concernant Marine Le Pen. Il n'y a pas que la presse d'ailleurs, à mon avis Jordan Bardella, les militants du Rassemblement National, tous les candidats à la présidentielle, tous les journalistes et quelques électeurs français. Oui, ça fait du monde. Donc le compte à rebours est lancé depuis des semaines. Alors évidemment, on va en parler, mais avant ça, c'est aujourd'hui que Sébastien Lecornu doit annoncer de nouvelles pistes d'économie. Alors, a-t-il choisi le jour d'aujourd'hui pour qu'on n'en parle pas des économies douloureuses ?
20: Oui, en effet, c'était le bon jour pour passer inaperçu. Mais d'ailleurs, David Amiel, son ministre du budget, a déjà dit hier qu'aujourd'hui, on allait donner un cadre, voir un peu la macroéconomie, mais qu'on parlerait pas forcément de ce qui fâche, des mesures. Donc, en effet, ils ont essayé de désamorcer, enfin de d'éviter de trop scénariser la séquence.
1: Ça s'appelle habiller la mariée.
20: Voilà. Et pourtant, en effet, David, on sait bien que le budget va être très difficile, parce qu'évidemment, la croissance a baissé avec la crise en Iran. Et puis, il y a eu pas mal d'aides exceptionnelles qui ont été dépensées. 1,4 milliard pour les entreprises affectées. Et donc, l'équation s'est encore resserrée. Il va falloir faire encore plus d'économies. Il y avait déjà 6 milliards qui ont été annoncés. Et puis, ces 6 milliards, vous savez comment ils ont été trouvés? Et ben, beaucoup en tapant sur les budgets de l'écologie. Alors, évidemment, entre deux canicules, c'est plus tellement d'actualité. Donc là, sans doute, les mesures risquent d'être plus compliquées. Bon, risquent de plus taper sur la sphère sociale. Sébastien Lecornu a déjà laissé entendre que les arrêts de travail pourraient être concernés. Mais c'est vrai qu'il y a un sujet étonnant. Depuis le Covid, alors que franchement, les conditions de travail ne sont pas de ce qu'on voit vraiment détériorées en France, le coût des arrêts de travail a augmenté de 40%. On est à près de 20 milliards d'euros. Mais c'est évidemment des sujets très sensibles. Donc, il risque de s'avancer vers ce sujet. Mais en y allant, en effet, plutôt en tentant la discrétion.
1: Vous n'avez pas évoqué les hausses d'impôts. Ils en parlent quand même.
0: Non, ils en parlent pas et c'est manifestement pas en débat aujourd'hui. Après, il faudra voir au cours de la session budgétaire s'il y a un deal à nouveau qui se construit avec le Parti socialiste. A priori, le Parti socialiste est quand même parti pour censurer quoi qu'il arrive. Donc, c'est plutôt ça politiquement qu'il faudra voir. Mais effectivement, aujourd'hui, l'idée...
1: Enfin, le PS a pas fait le plein sur sa motion de censure, là.
0: Non. Oui. Même Olivier Faure, on peut dire.
1: Il
0: est mis en minorité, mais ça fait un petit bout de temps. Mais pour le coup, c'est une histoire de présidentielle, ouais. Qui est le plus fort entre Boris Vallot et Olivier Faure. Mais bon.
1: Je vous laisse terminer, pardon.
0: Non, c'est Picrocolin. Donc, Picrocolin.
1: Alors justement. Non, mais les choses sérieuses, c'est que on écrira dans 10 ans. Qu'au moment où le monde se reconfigurait, au moment où l'intelligence artificielle défiait notre propre intelligence humaine, au moment où on avait des sujets d'éducation, de violence des jeunes, de dépendance, bref, des grands dossiers climatiques, etc., la France n'investissait pas. On écrira ça.
20: Ben on écrira et puis surtout plus grave on le ressentira et on voit bien déjà un fond de décrochage de l'appareil productif et rendez-vous dans 10 ans si on n'investit pas. Mais je voulais rebondir sur vous parliez des hausses d'impôts. A priori elles seront pas immédiates mais dans le budget quand même. Sébastien Lecornu a ouvert dans son grand speech à Aix, qui ressemblait un peu
1: à... Rencontre économique d'Aix-en-Provence, dont Radio Classique était partenaire.
20: Ben bravo Radio Classique, ça c'était un beau moment. Et il a eu un discours un peu étonnant qui était entre le discours de Premier ministre et le discours de candidat. C'était un peu un entre-deux. Je tente pour voir s'il y a à la réaction ou pas. Et dans ce discours, il a dit oui, il y a un sentiment d'injustice important. Entendez bien le mot sentiment. Il faut y répondre. Et il a lancé une piste de taxer d'obliger les grandes successions à passer en fondations qui seraient investies dans le pays. Donc voilà, on n'a pas encore bien compris comment ça va atterrir.
1: Oui.
20: Et il a demandé à son ministre de l'économie de bosser là-dessus pour le budget.
1: Et en même temps, il se désolait que les économistes de gauche aient gagné une sorte de bataille culturelle avec la taxe Zucman. Pourtant, bon, elle n'aura pas lieu, cette taxe Zucman, en tout cas, si Jean-Luc Mélenchon perd l'élection présidentielle. Et il disait, mais comment ça se fait, les économistes libéraux ou de droite ou raisonnables, appelons-les comme il l'entend, ne bataillent pas sur Internet. La bataille culturelle n'est pas encore gagnée du côté des économistes anti-impôts ou en tout cas ayant une vision modérée de la fiscalité.
20: Oui, c'était intéressant, il a dit, comment a-t-on pu arriver au fait que notre base productive est devenue simplement un lieu de taxation. Mais ce qui est un peu étonnant, en effet, il acte le fait d'avoir perdu cette bataille culturelle et en fait, dans le fond, il ne l'a pas vraiment perdu parce que le grand parti populiste qui est le RN n'a pas voté la taxe Zucman. Donc si la bataille était totalement perdue, le RN aurait suivi. Donc bon, lui, il acte cette défaite, et puis il dit, donc il va falloir faire des mesures pour y répondre. Là, c'était un parti un peu décevant du discours, mais il s'est interrogé sur, il a dit, nous, Il a endossé tout l'héritage macroniste, c'était assez élégant. Il a dit, nous qui avons fait tant de réformes pour aider l'économie, pour aller vers plus de compétitivité, de productivité.
1: La politique de l'offre. Voilà. Il regrette que les économistes n'aient pas suffisamment défendu la politique de l'offre qui permettait aux entreprises de lever le nez.
20: Mais là, on rebondit sur le grand talent de communication de Gabriel Zucman, qui a bénéficié de conseillers absolument géniaux sur les réseaux sociaux notamment. Et c'est vrai que le message de Gabriel Zucman a été martelé partout. C'est un très bon communicant et il a eu sur Instagram, sur les réseaux, des conseillers excellents qui fait que son message, en effet, s'est propagé dans toute la France et aujourd'hui...
0: Et dans le monde.
20: Évidemment dans le monde. Et puis, mais pour nos débats budgétaires, c'est vraiment en France. Et c'est vrai que ça a été un raz-de-marée parce que derrière, ça a été pensé. C'est pas non plus un hasard. Il avait des bons conseillers. Il est monté peu à peu en puissance.
1: Mais enfin, vous savez, la taxe Tobin, Attac, nous avait fait le même numéro il y a 15 ans. C'est toujours la même chose. Les arguments de l'extrême gauche sont largement repris par la presse, y compris la presse de droite, comme si on avait la cervelle mangée par la fiscalité. Alors, vous nous avez fait une transition toute trouvée. Vous nous parliez du RN qui n'était pas convaincu par la taxe Zucman. On y vient au RN, c'est le grand jour. Finalement, c'est assez clair. Si elle peut pas se présenter, Bardella y va. Il a des très bonnes chances, en tout cas, d'accéder au deuxième tour dans les sondages. Mais qui préférerait les adversaires de Marine Le Pen? Qui préférerait les adversaires du RN?
0: Les adversaires du RN, c'est assez unanime, préfèrent Jordan Bardella. Mm-hmm. Ils sentent, même s'il est au-dessus d'elle dans les sondages aujourd'hui, ils sentent une fragilité liée à son âge, son inexpérience. On est quand même dans un monde de conflits tous azimuts. Bardella face à Donald Trump, ça donne quoi? Et puis, cette fragilité autour... du bling-bling, pour résumer. D'ailleurs, Édouard Philippe, dans son discours dimanche de meeting, a dit une petite phrase autour des petits fours qu'on mange à Monaco, en référence au Grand Prix de Formule 1 auquel avait été Jordan Bardella.
1: Il faut dire quand même une chose, il a suffi qu'il soit invité à un Grand Prix avec sa fiancée, qu'il ait une fiancée aristo et qu'il ait des costumes bien coupés, c'est le procès en bling-bling immédiat.
0: Eh bien, je pense que non. C'est pas là où est parti le procès. Le procès est parti d'une interview où il était questionné quand même sur le fait que pendant la marche blanche à Diana, il soit à ce Grand Prix. Et là, il a été déstabilisé, sans doute parce qu'on sait depuis que Marine Le Pen a été furieuse de ce moment-là. Et donc, il a mal su répondre, lui, le champion de la communication. Il a dit les grandes marches, il y en a tous les jours. Il l'a dit deux fois. Et ça a été assez mal perçu.
1: Mais on aurait pu lui faire le procès de n'avoir pas de cœur, on lui fait le procès du bling-bling.
0: Voilà, tout à fait. Mais c'est parce qu'il a été perçu comme n'ayant pas de cœur, alors que c'est une base électorale, très en attente d'empathie, de reconnaissance, que ce procès lui a été fait. Donc, en tout cas, pour ses adversaires, il est perçu comme le plus friable. Donc, en revanche, si elle, finalement, peut se présenter, elle apparaîtra comme le phénix qui renaît de ses cendres.
1: Anne de Guigné, vous qui suivez les grands dossiers économiques, est-ce que l'opération séduction de Jordan Bardella auprès du patronat a fonctionné?
20: Mais David, on se serait parlé il y a deux mois, je vous aurais dit franchement, oui. Il n'y avait pas d'adhésion foudroyante du patronat, mais le patronat était très déçu suite à la dissolution par Emmanuel Macron. Donc il y avait une forme de prise de distance importante.
1: De l'amertume,
20: de la distance par rapport à la politique. Et d'ailleurs, je pense qu'il y a une dislocation de plus en plus forte entre le monde économique et politique. Et donc, il y avait cette idée, au fond, pourquoi pas, ça va donner du Meloni. Bon, on n'a pas essayé, on va bien voir.
0: Et surtout, parce qu'il est friable, peut-être qu'on pourra avoir du poids et l'orienter comme on veut.
20: Voilà, exactement.
1: Mais c'est difficile de faire du Meloni. Parce que Meloni, c'est aussi un tempérament, c'est une façon de défendre une certaine italianité. Tout le monde n'a pas ce talent-là.
20: Et puis Meloni, c'est un ticket avec Draghi, qui est resté, qui l'a aidé, qui a fait sa com auprès de Bruxelles, et qui a dit, je suis un peu le garant que ça va bien se passer. Bardella, a priori, n'aura pas ça. Donc, je dirais, il y a 2-3 mois, le patronat était résigné, se disait, au point où on en est, ça peut bien se passer. Mais depuis, J'ai trouvé justement, lors de ces rencontres à Aix, que le ton avait changé. Il y a eu beaucoup de rencontres. Et ils se disent, il n'est pas au niveau. Et la tentative de séduction de Bardella, de dire, moi, je suis le libéral pour entreprise, est en train d'échouer. Donc, c'était très intéressant. Le ton a vraiment changé en 2 mois.
11: Cécile Cornudet, dernière question, c'est vous qui fermerez le bord. C'est la première fois que quelqu'un qui s'appelle pas Le Pen se présente à l'élection présidentielle pour le Rassemblement National. On sait ce qu'il est advenu des numéros 2 du Rassemblement National et du Front National à travers l'histoire. C'est une histoire quinquagénaire maintenant. Mais exit Maigret, exit Philippot. Il peut y avoir une fracture au sein du RN si Bardella est candidat par une aile conservatrice ou une aile traditionnaliste qui ne se reconnaîtrait pas dans sa candidature, peut-être justement trop modérée par rapport à ce que pouvait incarner Marine Le Pen.
0: Ça va être la grande question, d'autant qu'il a commencé à mettre des divergences de fond, hein, notamment sur les retraites dans le débat, sans même attendre de savoir si ce serait lui le candidat, comme s'il voulait déjà pousser le Rassemblement National à bouger. Donc voilà, on sent qu'il y a vraiment deux camps, les bardellistes et les marinistes. Mais, David, je voudrais finir là-dessus.
11: Bien sûr.
0: Il y a quelque chose de plus fort que tout, comme ciment. C'est la perspective d'une victoire. Le RN n'a jamais gagné. Là, aujourd'hui, ils sont à un an de peut-être gagner. Et ça devrait limiter les divisions.
11: Mes amis, je vous dis pas à la semaine prochaine, parce que un peu comme Cécile Cornudet, je serai en congé. Donc, Anne de Guigné, c'est vous qui gardez la boutique. Hein, on peut dire ça. Pour esprit libre. Et puisqu'il est question de jugement, celui de Marine Le Pen, on va se dire au revoir avec quelque chose de très beau que j'ai redécouvert aujourd'hui, c'est le prélude du Jugement dernier de Marc-Antoine Charpentier. C'est l'époque baroque, et pourtant, vous allez voir, ça ressemble pas à du baroque. C'est d'une modernité et d'une infinie tristesse et d'une très belle émotion. On célèbre pas assez Marc-Antoine Charpentier, il y en a souvent que pour son Tédéum, alors que son Jugement dernier, le prélude, est magnifique.

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8: Je préfère vous prévenir dans un instant, c'est la météo suivie des informations et ensuite les grands dossiers de l'histoire de Franck Ferrand, comme ça vous serez prévenus.
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8: Ah, Fabien Albert, c'est à vous qu'il appartient de nous annoncer la troisième vague de canicule.
11: En 6 semaines, David, les 3/4 du pays, 61 départements sont en vigilance orange canicule aujourd'hui. Il y en aura certainement plus demain, prévient Météo France. Du soleil sur une large partie du pays, donc 38 degrés attendus à Nantes cet après-midi, 40 à Toulouse, 38 aussi à Lyon ou encore 37 à Grenoble.
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8: Dans un instant, vous allez retrouver les grands dossiers de l'histoire avec Franck Ferrand. Pour ma part, je vous donne rendez-vous demain à 7h pour la matinale et jusqu'à 9h. Avant cela, Stéphane Pedrazzi pour le tour de l'actualité économique, la matinale la plus complète du paysage radiophonique français avec Stéphane Pedrazzi, ses invités, ses chroniqueurs. Et je vais vous donner l'heure. Il est 9h. Ce n'est pas un hasard. Les informations à suivre. Fabien Albert.
11: Le jour J pour Marine Le Pen, à partir de 13h30 aujourd'hui, la Cour d'appel de Paris se prononcera et dira si oui ou non la chef de file du Rassemblement National pourra être candidate à la présidentielle l'an prochain. Autant qu'une éventuelle condamnation, c'est la durée de l'inéligibilité de Marine Le Pen qui sera scrutée dans cette affaire des assistants d'eurodéputés du Front National. Eux aussi attendent avec impatience. Les 730 000 candidats du bac seront aujourd'hui, s'ils ont leur bac ou non, ils seront fixés dans la journée. Les résultats sont publiés aujourd'hui. Cris de joie ou sanglots, réponse sur les coups de midi pour la plupart. Les fortes chaleurs et les risques d'incendie, les dangers sont persistants, dit Météo France, alors que des centaines de pompiers luttent toujours contre les feux, notamment dans les Pyrénées-Orientales. Le feu est stabilisé, mais pas complètement fixé, dit le ministre de l'Intérieur, Laurent Nunez. 12 000 personnes ont été évacuées par précaution. Le sommet de l'OTAN en Turquie, Volodymyr Zelensky doit rencontrer Donald Trump avec l'espoir de relancer les efforts de paix. Au point mort, des nouvelles attaques russes sur Kiev ont fait 28 morts hier et une centaine de blessés. Emmanuel Macron, lui, est en Syrie, accompagné d'une délégation de chefs d'entreprise. 2 ans après la chute de Bachar el-Assad, le président de la République est à Damas pour y rencontrer le nouvel homme fort du pays, l'ancien djihadiste Ahmed al-Shara, arrivé au pouvoir après la chute de Bachar el-Assad. Le chef de l'État, accompagné de dirigeants d'entreprise, doit donner une conférence de presse cet après-midi aux côtés du président syrien par intérim. Malgré la présence de Folarin Balogun et après le scandale, les États-Unis éliminés de leur Coupe du Monde de football cette nuit, lourde défaite face à la Belgique, 4-1. Les Diables Rouges affronteront l'Espagne en quart de finale, ce sera vendredi à 21h. Ce soir, place aux deux derniers huitièmes de finale, Argentine-Égypte à 18h et Suisse-Colombie à 22h. À 9h02, un œil sur le CAC 40, ce matin c'est avec vous, Marjorie Ancelot. Marjorie, bonjour, comment s'annonce la journée sur les marchés?
14: Bonjour Fabien, bonjour à tous. On est au lendemain d'un nouveau record à Wall Street. Pour autant, la Bourse de Paris vient d'ouvrir sur une note stable à un peu moins de 8500 points pour le CAC 40 avec le fabricant de puces STMicroelectronics qui perd 3,5%. C'est la plus forte baisse. Le coupable est à chercher du côté de la Corée du Sud. À Séoul, le géant des puces mémoire Samsung a chuté de 7% bien qu'il ait fait état d'un bénéfice d'exploitation record de près de 60 milliards de dollars au deuxième trimestre, 19 fois plus gros qu'il y a un an, mais les investisseurs avaient déjà largement intégré dans les cours les marges bénéficiaires élevées dues au déploiement mondial des infrastructures d'intelligence artificielle et visiblement en plus la direction de Samsung n'a pas réussi à dissiper les craintes de surcapacité de calcul qui pèsent actuellement sur le secteur de la tech en bourse. C'est pour ça que ça vaut le coup de revenir un peu sur le nouveau record d'hier à Wall Street. Ce n'est pas l'indice large S&P 500 qui a atteint des sommets, mais le Dow Jones qui comprend moins de valeurs liées à l'IA.
11: Merci Marjorie Ancelot. 9h03 sur Radio Classique, c'est l'heure des grands dossiers de l'histoire de Franck Ferrand. Et avec cette chaleur, rien de mieux que d'aller en Russie à la découverte ou redécouverte de Saint-Exupéry, Franck.
15: Nous sommes au milieu des années 30, aux côtés de Saint-Exupéry qui va découvrir la Russie soviétique.

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1: Dans le quartier de Saint-Germain-des-Prés, c'est sans doute la brasserie la plus célèbre, en tout cas une des trois plus célèbres, la brasserie Lip. Nous sommes donc au milieu du mois d'avril 1935 et dans cette brasserie fréquentée par les hommes politiques, les écrivains, les journalistes, les artistes, on croise un certain nombre de personnalités de premier plan, notamment l'académicien Paul Valéry, le romancier André Gide, des hommes de presse très importants. Ce jour-là, près de la baie vitrée, se trouve Antoine de Saint-Exupéry. Il est seul chez Lip, Saint-Ex, mais visiblement, il ne va pas le rester longtemps. Devant lui, un verre à moitié entamé, son carnet, son fameux carnet qui est là sur la table. Le carnet est ouvert, mais il est ouvert à une page encore vierge. Par instant, il effleure distraitement la page, mais pour l'instant, il n'écrit pas. Ses yeux ne cessent de glisser vers la rue où les silhouettes pressées passent sous les lampadaires. Il tapote du bout des doigts la table. Il croise les jambes, les décroise. Bref, il s'impatiente. Il doit bientôt se rendre en Russie. Lui, le célèbre aviateur, auteur à succès de nombreux ouvrages, l'homme de vol de nuit, il est journaliste depuis quelques années. Sa plume si particulière a rencontré un public qui devient de plus en plus fidèle et le plus gros des quotidiens français, Paris Soir, a demandé à Saint-Ex de se rendre en URSS à l'occasion du voyage que le ministre des Affaires étrangères, Pierre Laval, doit effectuer. Il s'agit d'aller rencontrer Staline pour signer un traité d'assistance mutuelle dont on a presque perdu le souvenir aujourd'hui, mais il y a eu cette négociation franco-russe au milieu des années 30. L'Union soviétique vient d'intégrer la Société des Nations, la SDN, l'année précédente. La France cherche à renforcer ses alliances contre cette Allemagne d'Hitler qui devient de plus en plus menaçante. Ça fait maintenant un an et demi qu'Hitler est au pouvoir. Le traité franco-soviétique prévoit que si l'un des deux pays est attaqué par une puissance européenne, suivez mon regard, l'autre lui viendrait immédiatement en aide. Paris Soir envoie donc Saint-Exupéry décrire la Russie. Saint-Exupéry, à l'époque, disons les choses, est couvert de dettes. C'est le genre d'offres bien payées qu'on ne peut pas refuser. Il confie à ses amis être terrifié parce qu'il ne connaît rien à propos de la Russie, ne parle pas russe. Et c'est alors qu'un de ses amis le met en relation avec un ami russe, un mystérieux prince, Alexandre Makinsky, réfugié à Paris depuis la Révolution, autant dire ce qu'on appelle un russe blanc, qui va rencontrer donc Saint-Exupéry dans l'optique de le préparer un petit peu à son voyage et de lui parler de la Russie. Et le voilà qui arrive enfin, ce Makinsky, dans la brasserie. Saint-Exupéry se lève, les deux hommes se saluent chaleureusement. Saint-Exupéry est un petit peu inquiet, hein, je vous l'ai dit, ce voyage pour lui ne s'annonce pas, ne se présente pas sous les meilleurs auspices. On voit qu'il est inquiet. Le prince s'en rend compte d'ailleurs. Il voit que l'aviateur français a plutôt, à l'égard de la Russie en général, de l'âme russe en particulier, des idées assez négatives. Il dit à Saint-Exupéry que la meilleure façon de se faire une idée de la Russie, c'est encore de s'y rendre. On entend en Europe tellement de jugements péjoratifs sur ce pays. « Laissez-moi, lui dit Makinsky, laissez-moi vous raconter une histoire qui devrait vous encourager. » Les choses ne sont pas toujours aussi noires qu'elles en ont l'air. C'est, si vous voulez, une version russe de la légende de Faust. Et il se met à raconter ce mystérieux interlocuteur. Il y avait un homme, disons qu'il s'appelait Ivan Ivanovitch, qui, dans un moment de désespoir, décida de vendre son âme au diable. Il lui écrivit une lettre et quelques jours plus tard, il reçut une réponse. Le diable l'attendrait à telle heure, de telle nuit, sur le mont Chauve. Ivan Ivanovitch se rendit à l'endroit où le diable lui avait donné rendez-vous, mais il n'y vit pas trace du malin. Il perdait espoir quand il aperçut un patriarche à longue barbe blanche, assis en silence sur un tronc d'arbre. Surpris par la présence d'un saint homme dans ce lieu perdu, il s'approcha quand même pour lui demander « Mon père, « Avez-vous vu quelqu'un par ici ce soir ?»«
2: Non, lui répondit le saint homme. Pourquoi ? Attendez-vous quelqu'un ? » ?»«
1: Eh bien oui. »«
2: Ah ?
1: Et qui donc ?»
3: Il y eut un moment de silence embarrassé, raconte le prince Makhinsky. Vous pensez bien, Ivan Ivanovitch ne savait que répondre.
1: « Ne serait-ce pas le diable ?» par hasard, demanda le patriarche. «
3: Oui, mais comment l'avez-vous deviné ?»«
1: Parce que je suis le diable, » répondit le saint homme tranquillement.
3: « Mais pourquoi avez-vous l'air tellement surpris ?»«
1: Parce que, eh bien, franchement, je ne m'attendais pas à voir... Je m'attendais à voir quelqu'un d'assez différent. »
3: « Ah, mais ne comprenez-vous pas que la plume a toujours été entre les mains de mes ennemis ? »
1: Est-ce que c'est suffisant, ça, pour rassurer notre aviateur écrivain ?
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1: Quelques jours plus tard, le 26 avril 1935, Antoine de Saint-Exupéry est à la gare de l'Est. Ce sont 3 journées de train qui l'attendent à l'époque. Il est un petit peu déprimé à passer ses 3 jours seul dans le train. Il n'a pas le choix, il s'assied en première classe, bien sûr. Les heures passent, la nuit entoure le train. Saint-Ex ne trouve pas le sommeil, il est dans son sleeping, comme on dit. Il est 1h du matin, il décide de marcher pour tuer l'ennui, de marcher le long du train, dans le train, dans les coursives. J'ai traversé vers 1h du matin le train dans toute sa longueur. Les sleepings étaient vides, les voitures de première étaient vides. Cela me rappelait ces hôtels de luxe de la Riviera qui s'ouvrirent tout un hiver pour quelque unique client, dernier représentant d'une faune éteinte, signe des temps amers. Il arrive au niveau des 3e classe et là, il y a beaucoup d'ouvriers polonais. Il quitte la France et retourne en Pologne, contraint par la politique de plus en plus nationaliste du gouvernement français. On est en 1935. Saint-Ex s'arrête, il regarde un couple de Polonais endormis, un homme, une femme qui dorment l'un contre l'autre, et il se prend de compassion pour eux devant cette vie mystérieuse. Et c'est le thème favori de Saint-Ex, l'homme broyé par la machine. Vous savez, le problème, écrit-il, ne réside point dans cette misère, dans cette saleté, ni dans cette laideur, mais ce même homme et cette même femme se sont connus un jour. Et l'homme a souri sans doute à la femme. Il lui a sans doute, après le travail, apporté des fleurs. Timide et gauche, il tremblait peut-être de se voir dédaigné. Mais la femme, par coquetterie naturelle, la femme sûre de sa grâce, se plaisait à l'inquiéter. Et l'autre, qui n'est plus aujourd'hui qu'une machine à piocher ou à cogner, éprouvait ainsi dans son cœur l'angoisse délicieuse. Le mystère, c'est qu'il soit devenu ce paquet de glaise. Dans quel moule terrible est-il passé, marqué par lui comme par une machine à emboutir, un cerf, une gazelle, un animal vieilli, conserve leur grâce. Pourquoi cette belle patte humaine est-elle abîmée ? Et un petit peu plus loin, imaginant le petit prince dans ce jeune enfant endormi, « Je m'assise en face d'un couple, dit-il, entre l'homme et la femme, l'enfant, tant bien que mal, avait fait son creux et il dormait. » Il se retourna dans le sommeil et son visage m'apparut sous la veilleuse. Ah, quel adorable visage ! Il était né de ce couple-là, une sorte de fruit doré. Il était né de ces lourdes hardes, cette réussite de charme et de grâce. Je me penchais sur ce front lisse, sur cette douce moue des lèvres et je me dis, voici un visage de musicien. Voici Mozart, enfant, voici une belle promesse de la vie. Les petits princes de légende n'étaient point différents de lui. Protégé, entouré, cultivé, que ne saurait-il devenir ? Quand il naît par mutation dans les jardins une rose nouvelle, voilà tous les jardiniers qui s'émeuvent. On isole la rose, on cultive la rose, on la favorise. Mais il n'est point de jardinier pour les hommes. Mozart, enfant, sera marqué, comme les autres, par la machine à emboutir. Mozart fera ses plus hautes joies de musique pourrie dans la puanteur des cafés-concerts. Mozart est condamné. Lorsque Saint-Exupéry appelle Paris pour envoyer ses articles, parce qu'il faut passer par le téléphone, la sténographe qui est de l'autre côté du téléphone, en l'écoutant raconter ce petit Mozart qu'on assassine, va fondre en larmes.

0: Le somptueux prélude en ut dièse mineur de Karol Szymanowski par Marek Schlezer.
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0: Vous devez vous demander si nous allons finir par arriver en Russie. Oui, nous y sommes. Nous voilà à Moscou le mardi 30 avril. Et c'est le frère de Joseph Kessel, Georges Kessel, qui se trouve être en poste à Moscou depuis 3 mois pour l'hebdomadaire Marianne à l'époque. C'est lui qui vient accueillir Saint-Ex sur le quai de la gare. Un écrivain épuisé par le voyage et soulagé de retrouver un visage familier. Georges Kessel lui dit avoir choisi pour lui l'hôtel Savoy de Moscou, qui ne fait pas partie des très grands hôtels et qui est un petit peu moins surveillé par la police politique. Tout est relatif, bien sûr. C'est là que qu'il va falloir s'habituer hein, à ce régime stalinien. L'aviateur va devoir s'habituer à être suivi par la police. D'ailleurs, dès le lendemain de son arrivée, c'est le 1er mai, hein, c'est la grande fête de l'Union soviétique. Le journaliste de Paris Soir est arrivé trop tard pour obtenir une accréditation et au matin du 1er mai, quand il se présente dans le hall de l'hôtel, eh bien, il y a des policiers qui sont là et qui bloquent les portes et qui demandent aux Français de présenter son autorisation de sortie pour ce jour de fête. Seulement, il n'a aucun document à présenter, Saint-Exupéry. Alors, on lui explique qu'il ne pourra pas sortir avant 5h de l'après-midi. Oh, ça, c'est mal connaître notre homme. Quand il a une idée en tête, Saint-Exupéry, vous savez bien que rien ne peut l'arrêter. Il lui veut voir Staline sur la place Rouge. Eh bien, il ira. Il entre dans une partie de l'hôtel qui est réservée au personnel. Il ouvre une fenêtre. Il saute dans la rue et le voilà libre, entre guillemets. Les rues de Moscou, en ce jour férié, sont entièrement vides. Et au loin, il entend le bruit des avions et puis le bruit d'une foule qui est en train d'acclamer quoi ? Ben les troupes en train de défiler. Chaque fois qu'il essaie de se frayer un chemin vers la place Rouge, eh bien, il y a des gens qui sont là, des policiers qui bloquent l'accès, pas moyen d'approcher. Alors, Saint-Exupéry entend une fanfare, des airs d'accordéon s'élevèrent, des orphéons, pris dans la foule pour y défiler avec tout leur cuivre, s'assemblèrent en cercle et jouèrent aussi. Et cette foule, peu à peu, à demi pour se réchauffer, à demi pour se distraire ou pour célébrer le jour de fête, entrait dans la danse. Et ces dizaines de milliers d'hommes et de femmes au seuil de la place Rouge, le visage soudain dégelé, un large sourire aux lèvres, dansaient en rond. Et la rue, sur toute sa longueur, prit d'un seul coup une apparence débonnaire, familiale, comme une nuit de 14 juillet dans un faubourg de Paris. Un inconnu m'interpella, me tendit une cigarette, un autre m'offrit du feu. La foule était heureuse. C'est alors qu'un homme fait un geste au groupe dans lequel s'est glissé Saint-Exupéry. La petite fanfare est autorisée à venir sur la place Rouge pour parader devant Staline. Saint-Exupéry se tient droit, c'est pas le moment de se faire remarquer. C'est une longue marche, hein. Ça n'est pas juste à côté, la place Rouge. Bref, il finit par passer devant la fameuse tribune sur laquelle se trouvent Staline et tous les camarades du Politburo. Il va défiler sous leurs yeux, Saint-Ex. Il lève les yeux sur la tribune. Il voit cet homme parmi d'autres hommes. Il voit Staline. Il est déjà hors de la place Rouge, il retourne à son hôtel, il va retrouver Georges Kessel. Les deux hommes passent la soirée dans un troquet russe à raconter les histoires de la journée. On boit de la vodka, bien entendu, et puis voilà, les jours et les nuits vont passer. Finalement, Saint-Exupéry se plaît en Russie. Il le confie parfois, il ne retrouve pas en Russie tout ce qu'il avait entendu dire, toute l'horreur telle qu'on la lui avait décrite en France. La vérité, c'est qu'il s'intéresse très peu au système politique. Non, ce qui l'intéresse, lui, comme toujours, c'est l'humain.

0: et d'être le premier étranger à pouvoir pénétrer dans le plus grand avion du monde. À l'époque, il y a un seul exemplaire de ce Maxime Gorki, c'est comme ça que le régime stalinien a décidé de nommer le Tupolev ANT-20. 8 hélices, 8 moteurs à propulsion, l'appareil peut embarquer 75 personnes. Vous allez me dire, nous aujourd'hui ça nous impressionne pas, mais il faut imaginer ce que ça voulait dire au milieu des années 1930. Bien sûr que Saint-Exupéry est très excité à cette idée et qu'il est très heureux de pouvoir visiter ce prototype. Je m'installais dans le salon, raconte-t-il, salon situé à l'extrême avant de l'appareil et j'assistais de là au décollage. La machine s'ébranla puissamment et je sentis ce monument prendre vite dans l'air son assise de 42 tonnes et je fus surpris de l'aisance du décollage. L'appareil, en vérité, est si incroyablement vaste pour l'époque que Saint-Exupéry a l'impression de pouvoir se promener de nouveau comme dans les couloirs du train qui l'avait amené ici en Russie. Alors, tout est relatif quand même, mais on peut marcher, on peut presque se promener dans cet appareil. C'est une chose tout à fait nouvelle à l'époque. Et évidemment que l'avion a été conçu à des fins de propagande. D'ailleurs, il a été équipé d'un émetteur radio qu'on appelle la voix du ciel, qui va permettre de délivrer des messages en vol. Il est équipé également d'une imprimerie, d'un laboratoire photographique, d'un projecteur qui peut diffuser des films en vol. Et le projecteur en question, on est en 1935, le projecteur est sonore, figurez-vous. Il y a aussi une bibliothèque. Bref, Saint-Exupéry, sur le coup, est assez ébloui, bien entendu, par ce qu'il découvre. Et le lendemain, alors qu'il est en train d'écrire sa chronique pour relater cette expérience de vol, eh bien, il apprend que le Maxime Gorki vient de s'écraser. Lors d'une parade, un petit avion voulait réaliser un looping autour du plus grand appareil du monde, sauf que le looping a été un échec et que le petit avion est allé percuter le gros, avec pour effet 45 morts. Incroyable coïncidence. Saint-Exupéry est très marqué, bien entendu, d'être d'une certaine manière le miraculé de cette histoire. Bon, la fin de son séjour sera un petit peu plus calme. Finalement, il n'aura pas traité une seule fois du fameux accord d'assurance mutuelle que la France et l'URSS de Staline étaient en train de conclure et qu'elles ont signé à ce moment-là. Encore une fois, je vous l'ai dit, Saint-Exupéry n'était pas là pour faire de la politique et pour faire des analyses géostratégiques. Il était là pour aller saisir dans la vie, dans le monde, ce qu'il y a de saillant, ce qu'il y a de fort et d'émouvant. Il était là pour aller cueillir les destins d'une certaine manière et pour rencontrer les êtres. Le voyage qu'il va effectuer pour son retour à Paris sera peut-être un peu moins magique, à la fois moins angoissant et plus long que le voyage aller. Il pourra tout de même il pourra raconter qu'il a vu Staline, alors dans des conditions absolument extravagantes, au milieu de cette petite fanfare. Il est passé devant le mausolée, il est passé sous la tribune du Politburo. Il a vu Staline de loin, disons-le. Mais ce qu'il a vu de près, en revanche, ce qu'il a rencontré, Saint-Exupéry, c'est l'âme russe. Ah, le prince Makhinsky lui avait dit qu'il serait surpris. La vérité, c'est qu'il a été moins surpris que emporté, que ému jusqu'aux larmes. Il a vu, il a écouté, il a ressenti. Et vous savez que pour lui, comme pour nous d'ailleurs, c'est l'essentiel.
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5: Et pour commencer cette émission estivale, je vous propose de poursuivre notre promenade à travers les plus belles régions de France, de prendre des chemins de traverse, de flâner, de vagabonder et de se laisser porter vers tous ces festivals qui font la richesse de notre vie culturelle, qui sont à la fois notre mémoire, notre présent et notre avenir. Et s'il est bien un château qui incarne toutes ces dimensions à la fois, c'est le château de Chambord, le plus grand des châteaux de la Loire, au cœur d'un immense parc boisé, la demeure de François Ier avec son symbole, la salamandre, qui est censée éteindre les mauvais feux, et on en a bien besoin en cette période de canicule. 15e édition du Festival de Chambord, en ce moment même, 8 jours, 8 concerts dans cet écrin magnifique, dans la cour du château de Chambord, avec cette très belle architecture renaissance, et dès ce soir, la musique va y résonner avec le chœur et l'orchestre de l'Opéra Royal de Versailles.

Et nous ouvrons cette émission en majesté en ce mardi 7 juillet avec ce Zadok the Priest, cet hymne composé par Handel pour le couronnement du roi George II en Angleterre, qui est repris aujourd'hui pour couronner les dieux du stade pour l'UEFA, la Ligue des Champions, alors que la Coupe du Monde de football bat son plein en ce moment même aux États-Unis. Nous écoutions ici Gaëtan Jairy avec le chœur et l'orchestre de l'Opéra Royal de Versailles, des artistes qui seront ce soir donc en concert à Chambord pour la toute première fois. Ils joueront des joyaux du répertoire, beaucoup de concertos pour clavecin de Bach, Jean-Sébastien Bach, mais aussi de son cousin Johann Bernhard Bach, des suites pour orchestre avec Louise Acabo au clavecin, jeune et magnifique claveciniste à découvrir absolument. Et puis Bach, le voici sur Radio Classique.

Jean-Sébastien Bach et ses variations Goldberg, comme vous ne les avez jamais entendues, avec des notes délicatement pincées, non pas le plectre du clavecin sur la corde, mais ici les deux guitares de Thibaut Garcia et Antoine Morinière. C'était leur dernier album sorti chez Erato, qu'ils vont donc jouer en concert, eux aussi à Chambord, demain soir, dans cette très belle cour du château. Nous continuons nous aussi à nous promener dans la cour de ce château Renaissance, avec un autre ensemble qui, lui, se produira ce jeudi à 20h30. C'est un fabuleux quintet à cordes, 5 jeunes femmes, Smoking Joséphine, réunies autour de la violoniste Geneviève Laurenceau, ensemble 100% féminin au tempérament flamboyant, qui revisite avec audace l'univers du quintet à cordes. Au programme donc à Chambord, Kreisler, Bernstein, Liszt, Prokofiev, Amour un jour, amour toujours, la preuve ici avec Fritz Kreisler et ce chant d'amour.

Dans l'antre, dans le château du roi de la montagne, Pergunt d'Edvard Grieg, par Karajan et l'orchestre philharmonique de Berlin, alors que nous aussi, nous nous promenons dans ce magnifique château de François Ier à Chambord. Château à découvrir absolument si jamais vous n'y êtes jamais allé, avec son extraordinaire escalier à double révolution, avec ses terrasses, leur vie exceptionnelle sur les jardins à la française et sur la forêt tout autour. Alors nous aussi, nous continuons. Voici cette invitation au château.

Un tango particulièrement dansant et chaloupé, signé Francis Poulenc. L'invitation au château avec Olia Brahrer au violon, Paul Meyer à la clarinette et Éric Le Sage au piano. Alors que c'est de la musique française qui va résonner toujours dans la cour du château de Chambord ce vendredi avec l'orchestre d'harmonie de la garde républicaine et le colonel Bastien Steele au programme Berlioz, Debussy, Ravel, Bizet mais aussi Cécile Chaminade, son concertino pour flûte.

0: Château de ma mère, cette très belle valse d'Augustine pour ce film d'Yves Robert et la bande originale signée Vladimir Kosma, le compositeur qui dirigeait lui-même l'Orchestre National de Lyon. Et donc toujours au château de, non pas de ma mère, mais de Chambord, fin du festival, ce samedi le 11 juillet. Vanessa Wagner, la directrice artistique, a donné carte blanche à Renaud Capuçon pour ce concert autour de chefs-d'œuvre de la musique de chambre. Et Vanessa Wagner jouera elle-même en seconde partie de concert la truite de Schubert.
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0: Merci d'écouter Radio Classique, 10h. Et le flash qui vous est présenté par Fabien Albert. Bonjour Fabien.
3: Bonjour Pauline, bonjour à toutes et à tous. Deux explosions proches de l'hôtel de Damas où Macron, Emmanuel Macron a passé la nuit. La capitale syrienne est actuellement en déplacement. Le chef de l'État, c'est ce qu'a indiqué une source de sécurité syrienne à l'AFP. L'une des bombes était placée dans une benne à ordures et une autre dans un véhicule à proximité de l'hôtel où a passé la nuit le président français. Le chef de l'État avait quitté cet hôtel au préalable. Il est en sécurité en ce moment au palais présidentiel où il tient actuellement un entretien avec le président syrien par intérim, Ahmad el-Sharet. C'est une première visite d'un dirigeant occidental dans le pays depuis l'arrivée au pouvoir de la coalition islamiste. Il doit évoquer, Emmanuel Macron, la reconstruction de la Syrie après l'ère Assad. La troisième vague caniculaire en 6 semaines touche le pays. 61 départements, les 3/4 du pays sont en vigilance orange canicule. Les 40 degrés seront atteints par endroits comme à Toulouse. Plus les heures passent, plus la vigilance risque d'être étendue, indique Météo France qui alerte aussi sur les dangers des feux de forêt. Les risques d'incendie, celui en cours dans les Pyrénées-Orientales n'est pas encore complètement fixé, même s'il est désormais maîtrisé, indique Laurent Nunez, le ministre de l'Intérieur. Des centaines de pompiers sont toujours mobilisés sur place. 12 000 personnes ont été évacuées. L'heure du verdict pour Marine Le Pen, à partir de 13h30, la Cour d'appel de Paris se prononcera et dira si oui ou non la chef de file du Rassemblement National pourra être candidate à la présidentielle l'an prochain. Autant qu'une éventuelle condamnation, c'est la durée de l'inéligibilité de Marine Le Pen qui sera scrutée dans cette affaire des assistants d'eurodéputés du Front National. Déjà 3 fois candidate à l'élection présidentielle, Marine Le Pen se dit calme et sereine avant d'être fixée sur son sort. L'heure fatidique aussi pour 730 000 candidats au bac. Les résultats sont publiés aujourd'hui et avec eux les traditionnelles scènes de liesse, les sanglots et les incertitudes pour ceux qui iront au rattrapage. Résultats publiés en fin de matinée. Le déficit commercial de la France se creuse encore. Il a atteint 6,9 milliards d'euros au mois de mai, selon les douanes. Et puis malgré la polémique, l'interventionnisme de Trump et les déboires de la FIFA, les États-Unis sont éliminés de la Coupe du Monde. Lourde défaite, 4-1 cette nuit face à la Belgique. Les Diables Rouges affronteront l'Espagne en quart de finale. Ce sera vendredi à 21h. Ce soir, place aux deux derniers huitièmes de finale. Argentine-Égypte à 18h et Suisse-Colombie à 22h. Et puis un mot sur la bourse, Pauline, avant de vous redonner la parole. Le CAC 40 en hausse de 0,52% pour s'établir à 8 524 points.
0: Merci beaucoup Fabien, je vous souhaite une très belle journée sur Radio Classique. À demain matin évidemment pour de nouvelles informations. Et tout de suite, ce chef-d'œuvre d'Hector Berlioz, c'est Nuit d'été.
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Et contrairement au titre de ce recueil, Les Nuits d'été, cette mélodie, La Ville Lanelle, évoque elle plutôt le printemps, les fraises des bois et puis les merles qui chantent dehors. La Ville Lanelle d'Hector Berlioz, poème de Théophile Gautier, chanté ici par la soprano Sandrine Pio avec le concert de la loge et avec Julien Chauvin, chef et violoniste, qui va lui aussi prendre la route des festivals. Il sera notamment dans le Finistère ce week-end, au festival de Pont-Croix le 10 juillet autour de la famille Bach, le père Jean-Sébastien et deux de ses fils, Karl-Philippe Emmanuel et Wilhelm Friedemann. Ce sera avec la claveciniste Louisa Cabot. Et puis un peu plus tard, le 21 juillet, il sera à Ajaccio, au palais Fesch, du nom de Joseph Fesch, l'oncle de Napoléon Ier, musée des Beaux-Arts aujourd'hui, qui accueille une très riche collection de peintures et d'objets napoléoniens, et dans lequel il jouera un programme entièrement consacré à Vivaldi. Mais tout de suite, pour rester avec cette atmosphère pastorale, Beethoven.

Et c'est une véritable rareté que nous écoutions ensemble sur Radio Classique. Alors, non pas pour l'œuvre, cette pastorale, cette sixième symphonie de Beethoven, vous la connaissez bien. Cet éveil d'impression agréable en arrivant à la campagne, comme l'a surnommé le compositeur. Mais c'est pour cette version, c'est cette version qui est si précieuse, car c'est la seule et unique fois que Carlos Kleiber a dirigé pendant toute sa carrière cette sixième symphonie. C'était en 1983 à Munich. Enregistrement en concert avec l'orchestre d'État de Bavière. Et donc ce seul souvenir de cette seule et unique sixième symphonie dirigée par Carlos Kleiber. Et pour poursuivre dans cette atmosphère toujours aussi pastorale, voici la pastorale d'été, c'est ce poème symphonique d'Arthur Honegger.

0: La pastorale d'été d'Arthur Honegger, une œuvre qu'il écrit en août 1920, alors qu'il séjourne dans les Alpes suisses tout près de Berne. Nous écoutions ce très beau poème symphonique par l'Orchestre Philharmonique de Londres, dirigé par Vladimir Yurovsky. Alors, moi aussi, je vous emmènerai dans les Alpes suisses, mais à Verbier, pour découvrir le Verbier Festival qui ouvre ses portes dans une semaine exactement, le 16 juillet prochain. Vous pourrez entendre de très beaux concerts du festival, découvrir aussi des cartes postales sonores que je vous enverrai chaque jour. Mais tout de suite, c'est à vous de faire la programmation de cette émission. À vous de choisir la musique que vous voulez écouter pour changer d'air, pour vous évader peut-être, partir déjà en vacances. Vous nous écrivez avec Bertrand Dorigny via le site ou l'application de Radio Classique et nous changeons en direct le programme.
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0: Leroy Anderson sur Radio Classique, compositeur américain qui a écrit beaucoup de musique légère. Il n'y a là aucune connotation péjorative. Nous écoutions sa très joyeuse danse de la pyramide par l'orchestre symphonique de Melbourne en Australie, où c'est l'hiver d'ailleurs et on aurait envie de fraîcheur alors qu'une troisième vague caniculaire arrive en France. Orchestre dirigé ici par Paul Mann. Il est 10h30.
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0: Nous commençons avec vous, cher Richard, vous qui êtes dans l'Orne à Alençon. Message que vous m'avez envoyé hier en fin d'émission, que je n'avais pas eu le temps de lire. Alors voilà, je me rattrape ce matin. Je suis officier de gendarmerie. Merci Pauline de valoriser la musique classique qui embellit notre quotidien. Est-ce envisageable d'écouter le dernier mouvement du concerto pour piano de Giovanni Paisiello? Alors oui, c'est tout à fait envisageable. Il y a beaucoup de concertos pour piano, 8 au moins, composés par Paisiello. Voici ici le final du deuxième.

Et c'est Pietro Spada qui était au piano avec l'orchestre de chambre Sainte-Cécile dans ce final du deuxième concerto de Giovanni Paisiello. Concerto tout en clarté et en élégance. Autre demande maintenant d'Angélique, vous qui écoutez Radio Classique sur l'île de la Réunion à Saint-Denis. Bonjour Radio Classique, serait-il possible d'entendre ce matin la chanson des cartes, l'air des cartes de l'opéra Carmen? Le voici par l'une des grandes incarnations de Carmen, Teresa Berganza.

Les cartes sont sincères et ne mentiront pas. Carte impitoyable, la mort pour Carmen et Don José dans cette ère des cartes, dans cet opéra de Georges Bizet, chanté par Teresa Berganza avec Claudio Abbado et l'Orchestre Symphonique de Londres. Autre demande, cette fois-ci de Tanguy, dans le Morbihan à Vannes. Je m'appelle Tanguy, j'ai 13 ans, tu es donc en vacances Tanguy, j'imagine. J'aime beaucoup le Lac des Cygnes de Tchaïkovski. Je me demandais si c'était possible de l'écouter sur Radio Classique. Oh que oui, c'est possible, le voici.

Pour toi, cher Tanguy Evan, quelques valses du Lac des Cygnes de Tchaïkovski avec Christiane Hervy qui dirigeait l'orchestre du Festival d'Eukstadt. Un clin d'œil très amical à Charlotte, Chantal, Pascal aussi, à Maison Lafitte. Et puis il y a vous, cher François, qui êtes dans le Pas-de-Calais à Thérouanne, toujours à l'écoute de Radio Classique durant mes heures de télétravail. Une petite envie de voyage ce matin du côté du Moyen-Orient avec The Mystic Land of Egypt, l'Égypte d'Albert Ketelbey. J'aime beaucoup l'ambiance, la rythmique de ce morceau. Dans la lignée des jardins d'un monastère ou du marché persan, eh bien nous voilà tout droit en Égypte.

Une œuvre vibrante de Ketelbey dans le jardin, dans le pays mystique de l'Égypte, chœur et orchestre philharmonique royal, dirigé par Rogers. Merci encore pour tous vos messages, Marie-Annick, ainsi que vous, chère Sylvia, à votre écoute comme tous les matins sous le soleil radieux d'Évry-Courcouronnes. Je vous suis sur les chemins des festivals et je vous propose de nous promener au gré du Festival des musicales de Normandie dans plusieurs lieux de Seine-Maritime. Avec mes amis, nous allons déambuler parmi plusieurs concerts, notamment celui de la pianiste Vanessa Wagner, consacré aux préludes de Jean-Sébastien Bach et aux études de Philippe Glass.

0: Vanessa Wagner, dont je vous parlais tout à l'heure à propos de Chambord, sera donc en concert à Varengeville-sur-Mer le 26 juillet avec ses études de Philippe Glass ainsi que les préludes de Jean-Sébastien Bach. Très beau programme qu'elle propose un peu partout en France.
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8: Et tout de suite, je vous emmène en Auvergne, dans le massif du Sancy, découvrir le D440 Festival. Concerts gratuits qui font une large place à la médiation. Nouvelle édition du 2 au 14 août prochain.
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8: Et il est 11h tout pile. Le Flash, c'est avec vous Marc Tédé. Bonjour Marc.
12: Bonjour Pauline, bonjour à tous. Le président Emmanuel Macron est sain et sauf, dit l'Élysée, et il poursuit sa visite en Syrie. Précision apportée après l'explosion de deux bombes à proximité de l'hôtel où il a passé la nuit dans le centre de Damas. 18 personnes ont été blessées, dont 4 policiers, mais le chef de l'État français avait quitté les lieux à ce moment-là. Il se trouve actuellement au palais présidentiel de Damas pour un entretien élargi des dirigeants français et syriens avec leur délégation en respectives. Il sera suivi d'un tête-à-tête entre Emmanuel Macron et son homologue syrien, Ahmad al-Sharrey. Le président français est attendu ensuite à Ankara, en Turquie. La Turquie qui accueille cette année le sommet de l'OTAN. En France, quel avenir politique pour Marine Le Pen? Question posée aujourd'hui, à moins de 10 mois de la présidentielle 2027. Il sera largement déterminé par la Cour d'appel de Paris qui rend cet après-midi sa décision dans l'affaire des assistants parlementaires de plusieurs eurodéputés Front National, condamnés entre autres sanctions à 5 ans d'inéligibilité en première instance. Marine Le Pen pourrait être écartée de la course à l'Élysée. Et puis 61 départements sont aujourd'hui placés en vigilance orange canicule avec des températures qui vont dépasser encore une fois les 35 degrés et au-delà de 40 localement. Une alerte qui sera probablement étendue à davantage encore de départements demain, prévient Météo France. De fortes chaleurs qui se font sentir jusque dans les églises avec des conséquences directes sur les orgues. Dans la chaleur de la nef, les mécanismes peuvent se dérégler et rendre vulnérables ces instruments. Rémi Pfister s'est rendu à l'église Saint-Eustache à Paris, au plus près du grand orgue pour Radio Classique.
13: 9 mètres au-dessus de la nef de Saint-Eustache, l'air qui entoure les 8000 tuyaux du grand orgue est écrasant.
14: Puisque la chaleur monte, c'est vrai qu'au niveau de la tribune et encore pire, à l'intérieur de l'orgue, on se retrouve avec des chaleurs insupportables.
13: Thomas Hospital, l'organiste titulaire.
14: Ça va assécher l'air. Regardez, ici d'ailleurs, à côté de la console, il est indiqué qu'il y a 39% d'humidité. C'est déjà trop bas. Le bois peut se mettre à se craqueler, ça veut dire qu'il va y avoir des fuites. L'air va s'échapper. Et ça, c'est vraiment extrêmement problématique parce que dès qu'on arrive à ce stade-là, pas d'autre solution que le démontage et la restauration. Alors, il y a des solutions toujours. On peut, par exemple, se décider d'enlever tous les bancs de l'église, prendre un grand tuyau d'arrosage et humidifier le maximum le sol pour faire réaugmenter l'humidité dans l'église.
13: Une situation qui pousse les facteurs d'orgue à reconsidérer les matériaux qu'ils utilisent.
14: La majorité du bois qui est utilisé pour faire de l'orgue, c'est du chêne. Il est très enclin au changement d'hygrométrie et donc c'est lui qui peut poser les problèmes. Aussi, les questions de colle. On travaillait beaucoup à la colle chaude. C'est dans la tradition de la facture d'orgue pour coller les différentes pièces. Le problème, c'est que la colle chaude, s'il fait trop chaud, ça a tendance à se décoller tout de suite. Donc, faut-il changer les colles? C'est vraiment un sujet qui les touche dans leur âme d'artisan.
13: Une adaptation indispensable. Avec des canicules de plus en plus fréquentes, les concerts d'orgue pourraient à terme disparaître des programmations estivales.
12: Reportage Radio Classique signé Rémi Pfister dans l'église Saint-Eustache à Paris. La Coupe du Monde de football marquée cette nuit par l'élimination de l'équipe américaine sur son propre sol, battue 4-1 par la Belgique. Et malgré la présence sur la pelouse du buteur américain Folarin Balogun, le président des États-Unis Donald Trump était intervenu directement auprès de la FIFA pour obtenir la suspension d'une sanction contre ce joueur, éliminé également l'équipe du Portugal. Le CAC 40, il est en hausse en ce moment de 0,46% à 8518 points. 11h03 sur Radio Classique. C'est le moment de changer d'air avec Pauline Lambert.
8: Exactement. On espère un peu d'air frais. Merci. Exactement. Encore à vous, Marc Tédé. À tout à l'heure midi.
12: À tout à l'heure.
8: Et tout de suite, la musique, la fête de la musique, c'est tous les jours sur Radio Classique. Ici avec cette fête de la Chaconne.

Grande fête de la chaconne, très rythmée, très colorée, avec ses différentes percussions qui s'ajoutent peu à peu, avec Jordi Savall à la viole de gambe, à la tête de son ensemble et des solistes de la Chapelle Royale de Catalogne, dans cette page d'un compositeur baroque espagnol, Juan Arañez, dont on sait assez peu de choses. On ne sait pas la date de sa naissance en Aragon. Il a ensuite été maître de chapelle à Rome, à l'ambassade d'Espagne à Rome, où il a publié plusieurs de ses livres. Puisque nous poursuivons notre voyage après l'Espagne, l'Italie, avec tout d'abord l'italienne 4e symphonie de Mendelssohn.

c'était toujours Jordi Savall sur Radio Classique. Cette fois-ci dans la musique d'un compositeur romantique, car il s'aventure aussi bien au-delà de la seule musique baroque. Ici l'italienne 4e symphonie de Félix Mendelssohn, son 3e mouvement, avec donc Jordi Savall et son concert des nations. Retour de la musique de chambre maintenant, avec une pièce fantaisie pour clarinette signée Karl Reinecke, qui réunit ici la famille Ashkenazi, le père Vladimir au piano et son fils Dimitri à la clarinette.

0: L'une des fantaisies de Karl Reinecke sur Radio Classique pour clarinette et piano, jouée par Dimitri et Vladimir Ashkenazi. Ne bougez pas, nous marquons une toute petite pause. À suivre, une parodie de conte de fées, un ogre des marais, et puis plusieurs gallinacées qui vont défiler avec des poules et des coqs.
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Shrek, ce dessin animé assez génial avec cet ogre moche, méchant, misanthrope qui vit dans un marais qu'il croit être un havre de paix et qui va être embarqué bien malgré lui dans des aventures fantastiques. Parodie donc de contes de fées et dessins animés dont la bande originale est signée Harry Gregson-Williams. Et comme promis, voici bien des animaux de la basse-cour qui vont défiler sur l'antenne de Radio Classique. Tout d'abord, Rimsky-Korsakov, le Coq d'or, opéra assez génial, avec l'Orchestre Philharmonique Royal de Liverpool et celui qui fête son anniversaire aujourd'hui même. Très bon anniversaire maestro, Vassili Petrenko.

Et pour refermer cette séquence sur les gallinacées en musique, nous écoutions à l'instant la danse des coqs. Un extrait de Mascarade de ce compositeur danois Carl Nielsen, dont je vous ai déjà parlé, qui a eu une carrière assez étonnante, très atypique, puisqu'il est issu d'une famille nombreuse, famille assez pauvre, d'une île au Danemark, et qu'il va parvenir à apprendre la musique, à aller jusqu'à la capitale, et puis même à voyager pour se former en Europe. Carl Nielsen, ici par l'orchestre symphonique de la radio suédoise, et par l'un des grands spécialistes de la musique du XXe siècle, Esa-Pekka Salonen, lui qui fera dans une semaine, dans 10 jours exactement, le 17 juillet prochain, il dirigera le concert d'ouverture du Verbier Festival en Suisse. Grande soirée en vivre en direct sur Mezzo Live et Medici que j'aurai le plaisir de vous présenter, avec aussi une interview du maestro qui a tant de choses à dire sur la musique, qui est à la fois chef d'orchestre et compositeur. Et c'est avec lui justement que je vous propose de terminer cette émission. Il est rejoint par Alice Sarah-Hott au piano pour ce final Allegro Moderato et Marcato du concerto d'Edvard Grieg.

0: Le final si magistral du concerto pour piano d'Edvard Grieg, joué par Alice Sarah Ott, avec l'orchestre symphonique de la radio bavaroise et avec Esa-Pekka Salonen. Un clin d'œil à vous, chère Marie-Chantal, à Toulouse. Effectivement, il n'y a plus de jeu du compositeur mystère, c'est la pause estivale, mais c'est promis, il reprendra dès la rentrée. Dans un instant, c'est votre déjeuner en musique, 2 heures de musique sans interruption. Et puis dès 14h30, vous retrouverez ma chère Élodie Fondacci, que je salue. Elle va vous conduire sur les traces de Gauthier Capuçon qui parcourt la France pour un été en France. Hier, il était à Guillestre. Ce soir, il sera dans les Alpes de Haute-Provence à Fort-Calquier, place du Bourget. Il viendra nous en parler en direct sur notre antenne. Merci encore à la belle équipe qui est en régie ce midi. Jérémy Vigori, Bertrand Dorigny. Merci à toutes et à tous pour vos messages. Très belle journée donc sur Radio Classique. Et à demain dès 9h30.
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0: Il est déjà midi, très belle journée d'été. Le flash sur Radio Classique avec Marc Tédé.
7: Rien ne pourra étouffer l'aspiration des Syriennes et des Syriens à vivre dans une Syrie pleinement souveraine, sûre, pluraliste, unie, écrit à l'instant le président Emmanuel Macron sur les réseaux sociaux, le chef de l'État français qui est à Damas et s'apprête à déjeuner avec son homologue syrien Ahmad al-Sharré au palais présidentiel de la capitale. Visite express entamée hier soir et marquée par un attentat ce matin à proximité de l'hôtel du président français. Le président Emmanuel Macron est sain et sauf, mais 18 personnes, dont 4 policiers, ont été blessées. En France, la course à la présidentielle 2027 suspendue à la décision de la Cour d'appel de Paris dans l'affaire des assistants des eurodéputés du Front National. La Cour d'appel qui pourrait rebattre les cartes du scrutin présidentiel en empêchant une 4e candidature consécutive de Marine Le Pen. Autant qu'une éventuelle condamnation, c'est la durée de l'inéligibilité de la chef de file du RN qui sera scrutée tout à l'heure. Si cette inéligibilité était supérieure à 2 ans, la nouvelle campagne de Marine Le Pen pour la présidentielle s'achèverait immédiatement avant même d'avoir commencé. Elle laisserait alors la place à Jordan Bardella. Dans les Pyrénées-Orientales, de nouveaux moyens aériens sont déployés aujourd'hui pour lutter contre l'incendie qui sévit dans le massif des Aspres avec 2 avions français supplémentaires ainsi ainsi que 6 appareils européens. L'incendie continue de progresser, mais bien moins que les jours précédents. Il a détruit jusqu'à présent 4900 hectares. 61 départements français sont aujourd'hui en vigilance orange canicule, avec des températures qui dépasseront par endroits 40 degrés. Une alerte qui sera probablement étendue à davantage de départements demain, prévient Météo France. Le CAC 40, il est en ce moment en progression de 0,33% à 8508 points. 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
4: Marine Le Pen fixée bientôt sur son sort et sur une éventuelle quatrième candidature à la présidentielle. C'est dans une demi-heure maintenant que la Cour d'appel de Paris commencera à rendre sa décision dans l'affaire des assistants des eurodéputés Front National. En première instance, Marine Le Pen avait notamment été condamnée à 5 ans d'inéligibilité, mais une sanction supérieure à 2 ans d'inéligibilité l'empêcherait de se présenter dans cette à une nouvelle fois à l'Élysée. La lecture de l'arrêt de la Cour d'appel pourrait prendre 2 à 4 heures. Le président syrien Ahmad al-Sharré veut voir la France devenir le premier partenaire de son pays. Déclaration à l'occasion de la visite d'Emmanuel Macron à Damas. Il est le premier chef d'État occidental sur place depuis la chute de Bachar al-Assad. Visite marquée par un attentat, une double explosion ce matin aux abords de l'hôtel où logeait le président français Emmanuel Macron, qui avait quitté les lieux, est indemne, mais 18 personnes ont été blessées. Toujours à l'étranger, Israël annonce un nouveau cycle de pourparlers avec le Liban, des discussions qui se tiendront à Rome, sans doute les 15 et 16 juillet, selon le ministre israélien des Affaires étrangères. Retour en France avec les premiers résultats du bac. Ils ont été dévoilés ce matin avec un taux de réussite provisoire avant le rattrapage qui s'établit à 85,5%, niveau quasiment stable par rapport à l'an dernier, selon le ministre de l'Éducation nationale, Édouard Geoffrey. Pour les élèves qui n'ont pas décroché le bac du premier coup, les épreuves de rattrapage se déroulent jusqu'au vendredi 10 juillet. On apprend ce matin que 4 nouveaux suspects ont été mis en examen et écroués dans le cadre de l'enquête sur le meurtre de Mehdi Kessassi en novembre dernier à Marseille. Mehdi Kessassi était le frère d'Amine Kessassi, figure de la lutte contre le narcotrafic. Ce sont désormais 11 personnes qui ont été interpellées dans le cadre de cette enquête. Le Tour de France, 4e étape aujourd'hui, 182 km entre Carcassonne et Foix, départ dans une vingtaine de minutes. C'est le Slovène Tadej Pogacar qui a endossé le maillot jaune hier. On fait le point à la Bourse de Paris et on retrouve pour cela Laetitia Volga d'Investir. Bonjour Laetitia.
5: Bonjour Marc.
4: Quelle est la tendance à la mi-journée ?
5: Le CAC 40 monte de 0,2%, tiré timidement vers le haut par le luxe, Hermès, Kering, mais aussi le distributeur Carrefour et le groupe Pernod Ricard en tête de l'indice boursier avec une progression de 5%. Mais le secteur technologique accuse une nouvelle fois des mouvements de vente. ST Microelectronics chute de 5,5% et Soitec de 12%. Et il faut se tourner vers la Corée du Sud pour en trouver la cause. Le groupe Samsung a perdu 7% ce matin à la bourse de Séoul. Le premier fabricant mondial de puces mémoire a annoncé une multiplication par 19 de son bénéfice d'exploitation trimestriel pour des revenus en hausse de 129%. Résultat insuffisant pour convaincre des investisseurs habitués à des chiffres de croissance encore plus spectaculaires. Ce dégagement sur les valeurs technologiques s'accompagne d'un léger rebond des cours du pétrole à la suite d'informations concernant des attaques de navires commerciaux dans le détroit d'Ormuz. Le cours du Brent gagne actuellement 1% à $73 le baril. Un mouvement certes contenu, mais qui vient rappeler que la détente des dernières semaines au Moyen-Orient reste très fragile. Le CAC 40, je vous le rappelle, gagne 0,2% à 8500 points.
4: Laetitia Volga d'Investir, merci beaucoup. 13h03 sur Radio Classique. Tout de suite, la suite de votre déjeuner d'été.
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7: Marine Le Pen condamnée à l'instant à 3 ans de prison, dont un ferme sous bracelet électronique par la Cour d'appel de Paris dans l'affaire des assistants des eurodéputés Front National. Les juges la condamnent aussi à 15 mois d'inéligibilité, peine déjà purgée. Elle peut donc décider de se présenter à l'élection présidentielle l'an prochain. Sera-t-elle candidate ou laissera-t-elle la place à son dauphin Jordan Bardella ? Cela dépend désormais de son arbitrage personnel. Marine Le Pen, qui avait indiqué ne pas vouloir mener de campagne présidentielle sous bracelet électronique. Les faits sont graves car commis par des élus en charge de l'intérêt général, a affirmé par ailleurs la présidente de la Cour d'appel en introduction de sa décision. Pendant ce temps-là, Emmanuel Macron est à Damas, sain et sauf, après un attentat ce matin aux abords de l'hôtel où il était logé. Deux bombes qui ont explosé alors qu'il avait déjà quitté les lieux. Elles ont fait 18 blessés, dont 4 policiers. Le président français, qui déjeune en ce moment avec son homologue syrien Ahmad al-Sharré, au pouvoir en Syrie, donc depuis la chute de Bachar el-Assad. Toujours à l'étranger, une semaine après un attentat à la bombe qui visait un oligarque ukrainien à Monaco, la principale suspecte identifiée par les enquêteurs, une ressortissante ukrainienne de 39 ans, est retrouvée morte à Kiev, atteinte de plusieurs balles à la tête. 2 suspects ont été interpellés, affirment les autorités ukrainiennes. Et puis retour en France, où 61 départements sont aujourd'hui placés en vigilance orange canicule, avec des températures qui dépasseront par endroits 40 degrés cet après-midi. Une alerte orange canicule qui sera probablement étendue à davantage encore de départements demain, prévient Météo France. C'est dans ce contexte que se déroule la 4e étape du Tour de France. Aujourd'hui, 182 km entre Carcassonne et Foix. Le Slovène Tadej Pogacar a endossé hier le maillot jaune. Le CAC 40, il est en ce moment en hausse de 0,06% à 8484 points. Et puis je vous rappelle la principale information de ce flash, la condamnation de Marine Le Pen à 3 ans de prison, dont une année ferme sous bracelet électronique, ainsi qu'à 15 mois d'inéligibilité, peine déjà purgée. 14h02 sur Radio Classique et nous retrouvons tout de suite Franck Ferrand. Bonjour Franck.
8: Bonjour Marc, bonjour à tous.
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8: Cette histoire, je vais la commencer par une scène qui sans doute a été très arrangée avant de parvenir jusqu'à nous. Nous sommes un soir du début de 1798, rue du Bac, à Paris. Une femme, elle a une trentaine d'années, la silhouette assez grande, la voilà qui entre dans le bel hôtel du ministère des Relations Extérieures. C'est ainsi qu'à l'époque, on a rebaptisé les affaires étrangères. Avec un certain cran, elle sollicite une audience avec le ministre en personne. Le ministre, c'est Charles Maurice de Talleyrand-Périgord. Inutile de vous dire que cette dame n'est pas attendue, il y a peu de chances qu'elle soit reçue. On la fait attendre, on l'installe dans l'antichambre. Il faut dire que Talleyrand est un très haut personnage. Vous savez qu'il est issu d'une des plus grandes familles de France, il est devenu évêque, on l'a vu célébrer bien maladroitement au demeurant la messe de la fête de la Fédération, 1790, en présence de Louis XVI. Il a bien composé avec la Révolution avant de se tenir sagement à l'étranger pendant toute la période si difficile de la Terreur. Maintenant que le régime s'est détendu, à présent que les élites parisiennes se laissent aller au relâchement festif du directoire, eh bien, Talleyrand est revenu. Il a retrouvé une place et une belle. L'homme boiteux au visage large, à la voix si grave, avec ce regard qui toujours paraît en savoir long, cet homme a délaissé son ministère épiscopal pour celui des relations extérieures. Ça s'accorde tout de même mieux avec sa morale relative et son sens des intrigues. Alors, que peut-il avoir à faire, ce bonhomme, d'une solliciteuse venue là pour quémander son soutien face à je ne sais quel ennui ? Il semble que Monsieur de Talleyrand sache en vérité très bien qui est cette Catherine Grand, et, disons-le, elle est d'une rare beauté. Il faut l'imaginer avec des cheveux épais et lumineux, des yeux clairs de porcelaine, un teint de lait, bref, elle est irrésistible. Et le ministre, qui a 43 ans, se dit qu'il doit bien pouvoir trouver un petit peu de temps pour elle. Bien sûr, il va la recevoir, et bien sûr, il va l'observer. Jules Berthaud, dans un article d'Histoire pour tous, rapporte la scène un petit peu à la manière d'un roman. « Dans le feu de la conversation, dit-il, Madame Grand a dénoué ses cheveux blonds qui se sont répandus sur ses épaules. Argument suprême qui ne pouvait laisser indifférent l'ancien évêque. Il ne lui restait plus qu'à la consoler, à lui promettre toutes les protections présentes et futures. » Sacha Guitry est allé encore plus loin dans la romance. Voici la manière dont il décrit la scène dans sa pièce portée à l'écran, Le Diable Boiteux. Talleyrand dit « Vous n'êtes pas anglaise, madame, non ? Et d'où êtes-vous, s'il vous plaît ?»«
9: Je suis d'Inde. »
8: « Ah, et comment l'entendez-vous, madame ?
9: Je suis née aux Indes, mais je suis française.
8: Vous êtes bien belle, madame.
9: Il paraît.
8: Non, il y paraît. Puis-je vous poser une question sur un sujet qui m'intéresse fort ? Vous aimez l'amour ?
9: Oui, répond la dame, c'est bien cela. Il faut aimer l'amour, car c'est aimer la vie.
8: Mais je l'adore. Elle vous le rendra au centuple. Il faut la dévorer, la vie.
9: Réponse : justement, j'ai faim.
8: « Vous êtes servi, dit Talleyrand, en tout cas le Talleyrand de Guitry. Voulez-vous être, dans 3 mois, l'une des reines de Paris ?
9: Oh, c'est long, 3 mois !»«
8: Alors, répond Talleyrand, il n'y a pas une minute à perdre. »
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8: La réalité est sans doute, disons-le, un peu plus complexe. Il semble que Catherine Grand, à cette époque, ait eu des activités d'espionne en lien avec le Royaume-Uni. On est dans une période extrêmement tendue sur ce plan. Elle voudrait se rapprocher de Talleyrand pour des motifs politiques. Et lui, qui a été renseigné parce que les renseignements sont bien faits, veut la manipuler. Reste qu'une liaison va naître entre eux, qu'elle est bien réelle, cette liaison, et qu'elle va bientôt s'ébruiter, ce qui n'est pas dénué de scandale. Alors, d'où vient, en vérité, cette mystérieuse Catherine née Worley ? Elle vient de très loin. Elle avait vu le jour en 1761 ou 62 à Trankbar, un comptoir danois du sud de l'Inde. Elle passe son enfance dans la chaleur du sous-continent indien, où les Anglais ont alors supplanté les Français depuis quelques années seulement. Bien que les parents de Catherine soient d'origine bretonne et qu'ils vivent bientôt à Chandernagor, qui est une ville toujours française, vous savez que le comptoir de Chandernagor le restera très longtemps, ils ont beaucoup de relations avec les Britanniques. Et quand Catherine Caroline est encore adolescente, avec déjà le plus éblouissant des physiques, elle va se marier avec un Anglais, qui en fait est un Suisse devenu Anglais, bref, qui s'appelle Georges François Grand. Voilà d'où vient son nom. Elle gagne là un statut de femme établie, elle est émancipée, n'est-ce pas ? Pas beaucoup de satisfaction intime. Il est vrai aussi qu'elle attire les hommes, comme la lumière attire les papillons. Alors, elle a l'air, à son mari, de préférer le frisson d'une liaison extra-conjugale avec un bel aristocrate britannique. Petit problème, ça se sait dans la colonie. Le sang de Monsieur Grand ne fait qu'un tour, et puisque le galant de sa femme décline l'offre de duel qu'il lui a faite, eh bien, il l'attaque en justice et obtient une réparation sonnante et trébuchante. Après cela, les chemins de Catherine et de son mari, on peut l'imaginer, vont se séparer. Elle, de son côté, rentre en Europe. Elle va vivre d'abord en Grande-Bretagne, puis en France. Elle n'a que 20 ans quand elle arrive. Je cite Emmanuel de Varesquiel, qui nous a livré de Talleyrand la plus belle des biographies. Elle va mener à Paris la vie d'une femme à la mode, courtisée par des hommes parfois considérables. Si elle avait vécu sous le Second Empire, on aurait pu la qualifier de demi-mondaine. Mais ne faisons pas d'anachronisme, les mœurs sont beaucoup plus libres à la fin du XVIIIe et la société des femmes plus mélangée. À Paris, les succès de mode et de coterie comptent presque autant pour une jolie femme que les origines sociales. Il suffit de respecter les convenances. Catherine n'est pas une prostituée, même de luxe, ni une femme entretenue. Elle est libre et indépendante, ce qui ne l'empêche pas d'avoir des protecteurs. Existence marquée, vous l'imaginez, par beaucoup de luxe, pas mal de liaisons, tout ça dure une bonne décennie. Catherine noue des relations avec des personnalités extrêmement puissantes de la toute fin du règne de Louis XVI. À la chute de la monarchie à l'été 1792, elle trouve tout de même plus prudent d'aller repasser la Manche. Et là, elle va se lancer dans des activités dont il nous faut bien dire qu'elles ne sont pas parfaitement claires. Son retour à Paris 5 ans plus tard, ses amours avec Talleyrand vont la faire entrer encore dans une vie cette fois toute nouvelle.

0: Xavier de Maistre, mais oui, à la harpe, accompagné par les arts florissants de William Christie, interprétait ce concerto pour harpe et orchestre numéro 5 de Krumpholz, Johann Baptist Krumpholz, un compositeur de la fin du XVIIIe siècle.
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0: Vous avez bien compris qu'au départ de la liaison entre Talleyrand et Madame Grand se trouvent d'impénétrables intérêts d'espionnage. Je me garderai bien d'essayer d'y entrer. Ce qui est certain, c'est que très vite, le ministre s'est épris de cette très très jolie femme. Leur lien se renforce chaque jour et peu à peu, dans Paris, où rien n'est jamais secret très longtemps, on commence à s'habituer à associer les deux noms. De Talleyrand d'un côté, de Madame Grand de l'autre. Bref, elle occupe une véritable place dans la vie du brillant ministre. André Castelot, ça me fait plaisir de citer presque chaque jour comme ça André Castelot, nous dit « Madame Grand règne maintenant chez Talleyrand en maîtresse souveraine. Elle reçoit à ses côtés à l'hôtel Galliffet, puis au château de Neuilly. Elle suit bien entendu la mode du jour où il est du meilleur genre de laisser galoper ses attraits. » Et, ajoute André Castelot, Talleyrand aime sa ravissante maîtresse et pour le lui prouver, s'obstine à se gaver d'aphrodisiaques tels que piment, poivre, vin de Madère, malgré les conseils de son médecin. Il essaie d'être à la hauteur, cet homme, que voulez-vous. Plusieurs des relations de Talleyrand ont tout de même du mal à accepter cette Catherine avec sa situation de divorcée en union libre. Entre parenthèses, elle vit quand même avec un évêque de très haute naissance, puisque Talleyrand est toujours évêque. Ça complique un peu les choses. On médit pas mal des légèretés de toute cette affaire, de l'instruction fort imparfaite de cette dame. Hein. Vous savez que je vous ai dit tout à l'heure le dialogue de Sacha Guitry lorsqu'on lui a demandé d'où elle venait, elle aurait eu la maladresse de dire « je suis d'Inde ». Ça a fait rire tout Paris, cette histoire. Une autre fois, un convive précise devant elle où se passe l'intrigue d'une pièce de théâtre. La scène est à Lyon, dit-il. Et alors à ce moment-là, elle s'exclame. Vous voyez que j'avais raison, vous vouliez que ce fût la Saône qui coula à Lyon. Oui, la Seine, la Saône. L'ignorance prétendue n'empêche pas tout de même l'imparfait du subjonctif. Vous vouliez que ce fût la Saône, vous voyez. Eh oui, à l'époque, on n'avait pas besoin de manuels édités d'après les préconisations de l'Académie française. Une réputation de ravissante idiote n'en colle pas moins à la peau de cette pauvre Madame Grand. Elle est pour une bonne part usurpée, mais que voulez-vous, une fois que vous avez une étiquette, on ne prête qu'aux riches. Catherine pêche peut-être par un côté prime sautier, une tendance à la suffisance. C'est vrai qu'elle n'a pas tout à fait la classe qui serait requise dans la position qu'elle occupe, mais il est avéré qu'elle sait tout à fait donner le change lorsqu'elle est en présence d'invités cultivés. Du reste, son parcours tortueux montre que tout de même, elle est assez habile. Un autre ne la mène pas trop mal les années passant, c'est Talleyrand. Placé dans le sillage de Bonaparte, il va reprendre la tête de la diplomatie sous le consulat, et quand il est chargé de conclure un concordat avec le Saint-Siège, eh bien il en profite pour essayer de travailler à son mariage avec Catherine, parce que elle, bien sûr, elle voudrait se marier, quitte d'ailleurs à faire subir à Talleyrand d'ardentes colères. Ça cadre aussi avec un certain raidissement des mœurs, il faut bien le dire. Hein. L'époque n'est plus à l'extrême liberté, mais cette affaire n'est pas simple. Parce que si vous vous placez du point de vue de l'Église, Talleyrand reste un prêtre, reste un évêque en tout cas. Le pape est embarrassé, il est impossible d'effacer une double ordination. Pie VII essaie de s'en tirer par une concession limitée qui l'autorise en gros à vivre extérieurement comme un laïc, sans changer pour autant son état. Talleyrand va se sentir libre d'interpréter à loisir cette libéralité papale. Il faut en outre résoudre un gros problème, c'est que Catherine est divorcée et Monsieur Grand est toujours de ce monde à l'époque. Oui, on a eu tendance à l'oublier, celui-là. Il est rentré, Monsieur Grand, il est maintenant en Europe, il est lancé dans une tentative d'extorsion, on le gratifie donc d'un joli poste en Afrique, en échange bien sûr de sa discrétion. Il ne faudrait pas peut-être qu'ils viennent trop ennuyer l'évêque claudiquant, ni d'ailleurs la divorcée ambitieuse qui essaie, eux, de trouver une situation le plus honorable possible. Les apparences suffisent. Après tout, on est à Paris. Après tout, on est sous le consulat. En 1802, Catherine Grand devient Madame de Talleyrand-Périgord. Eh bien voilà, à ce stade, le couple n'en est plus à un arrangement prêt avec la vérité, nous dit Emmanuel de Varesquiel. Je le cite. À la mairie, Catherine ment sur sa date de naissance et se rajeunit de plusieurs années. Au curé, elle se déclare veuve, ce qui évidemment simplifie beaucoup les choses, mais qui est un terrible mensonge. Les deux nouveaux époux n'insistent pas non plus sur la fillette que leurs amours irrégulières ont, semble-t-il, engendrée quelques années plus tôt. Même sans cela, à Rome, le pape a de quoi être choqué par une union dont tout le monde fait des gorges chaudes. Quant à Bonaparte en personne, qui n'a jamais aimé Catherine, il entend bien qu'elle se hisse à la hauteur du très beau mariage qu'il lui a permis de faire. Un jour, Bonaparte lance « J'espère que la bonne conduite de la citoyenne Talleyrand fera oublier les légères de Madame Grand. » Et on dit qu'elle aurait rétorqué « Je ne saurais mieux faire que de suivre l'exemple de la citoyenne Bonaparte. » C'est Joséphine dont elle parle, bien entendu. Et comme nous dit André Castelot, « Cela prouverait que l'ex-Madame Grand était moins dinde qu'on ne l'a dit. »

0: L'ouverture du Barbier de Séville, mais pas celui que vous connaissez, pas celui de Rossini, celui de Paisiello. Et c'est l'orchestre du festival de Putbus qui était dirigé par Wilhelm Keitel. L'enregistrement a été fait au festival de Poméranie qui, justement d'habitude, est consacré aux œuvres de Rossini.
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0: Évidemment, plus l'Empire devient, parce que on est passé du consulat à l'Empire entre-temps, et plus l'Empire devient rigide et plus le couple Talleyrand doit se montrer digne de l'empereur. L'ascension de Catherine suit celle de son mari, elle devient en 1806 princesse de Bénévent, s'il vous plaît. Elle est très établie maintenant, cette femme-là, elle est très puissante. C'est parfois un peu dangereux d'ailleurs, je cite Jules Berthaud. Elle devient d'un snobisme insensé. Quand une nièce de son mari épouse un Noailles, elle s'écriera avec dégoût « Ce n'est pas là une alliance honorable pour nous. Qu'est-ce que la famille de Noailles auprès de la maison de Périgord ?» On croit rêver. Elle prendra pour dame de compagnie une comtesse de l'Ancien Régime et elle l'obligera à la suivre à distance. Quand la suivante franchira cette distance, elle ne manquera pas de se retourner et de lui dire « Comtesse, vous perdez le respect !» On voit bien le genre de scène. Qu'est-ce que vous voulez? C'est peut-être aussi sa façon, elle, de répondre à tout le mépris qu'elle a toujours suscité. Elle est atteinte de ce qu'on pourrait appeler le complexe du parvenu. Et d'ailleurs, elle l'est d'une autre façon, puisqu'elle va amasser un patrimoine considérable. Elle remplit son bas de laine, ou de soie, devrais-je dire, par des moyens dont certains sont d'ailleurs contestables. Il lui arrive notamment de monnayer son rôle de mise en relation avec les puissants. Après tout, elle est à bonne école, hein, puisque c'est exactement ce que fait Talleyrand à longueur de temps. Les époux Talleyrand vont, disons-le, pendant tout ce temps, avoir de plus en plus de mal à vivre ensemble. Il est vrai que le ministre est de plus en plus agacé par les gaffes à répétition de son épouse. Notons qu'il ne lui est d'ailleurs pas du tout resté fidèle. Et Catherine va, de manière assez risquée, suivre son exemple. Alors que Napoléon projette la conquête de l'Espagne, il réussit en 1808 à capturer, si j'ose dire, l'essentiel de la famille royale espagnole. Et vous savez qu'il va envoyer les princes Ferdinand et Carlos en résidence qu'on pourrait qualifier de surveillée au château de Valençay, c'est-à-dire chez les Talleyrand. Catherine a de quoi vivre cela comme un grand honneur, seulement elle situe mal les limites de l'amabilité et elle devient la maîtresse du duc de San Carlos, qui est un des membres les plus importants de la cour espagnole. Ça, c'est une situation qui devient carrément délicate, puisque, bien sûr, la police de Napoléon étant bien faite, il est très vite informé de ce qui se passe. Et la sanction tombe. En mars 1809, raconte Emmanuel de Varesquiel, le duc de San Carlos est exilé à Bourg-en-Bresse, puis à Lons-le-Saunier. Au même moment, l'empereur fait interdire sa cour à la princesse de Bénévent, ce qui ajoute encore à l'injure. Catherine fera tout pour revoir son amant, à tel point qu'en août 1811, elle sera elle-même menacée d'être reléguée dans sa terre de Pont-de-Saint. Talleyrand trouvera le moyen d'arranger les choses. Que voulez-vous, on dirait de Talleyrand qu'il est né pour arranger les choses. Mais ça arrive quand même dans un contexte où les relations entre le ministre et l'empereur sont très dégradées. Il y a beaucoup de désaccords politiques, vous savez, pendant un rude entretien qui les oppose en 1809. L'affaire du duc de San Carlos revient sur le tapis. Napoléon lance avec férocité « Vous ne m'aviez pas dit que le duc de San Carlos était l'amant de votre femme ?» Et Talleyrand ne se laisse pas décontenancer comme toujours. « Sire, je n'avais pas pensé que ce rapport pût intéresser la gloire de votre majesté, ni la mienne. »
1: Franck Ferrand sur Radio Classique.
0: Talleyrand, disons-le, est un survivant politique et tandis que s'étiole l'Empire, il va travailler, vous le savez, en sous-main au retour des Bourbons. Le calcul est le bon, comme presque toujours avec lui. La restauration en 1814 et 1815 va lui permettre de revenir brillamment aux affaires. Et Catherine, me direz-vous, que devient-elle, madame de Talleyrand ? C'est plus compliqué pour elle. Lors du congrès de Vienne, où Talleyrand, vous le savez, représente la France face aux autres puissances européennes qui sont en train de redessiner carrément la carte de l'Europe, le ministre ne souhaite pas que sa femme l'accompagne. Il va même se rapprocher de plus en plus de sa brillante nièce par alliance, Dorothée de Courlande, qui est une maîtresse de maison extraordinaire et qui, pour lui, devient peu à peu une compagne nettement plus agréable que Catherine. Le temps de Madame de de Talleyrand, qui d'ailleurs a beaucoup vieilli, c'est évident, a passé. Et lorsqu'il rentre en France, le ministre veut entériner sa séparation avec Catherine. Elle ne s'y résoudra qu'en 1816, c'est-à-dire largement après, après la fin du congrès de Vienne, et elle a bataillé, elle a négocié, que voulez-vous, on ne se refait pas. Au terme de l'accord, Catherine pourra continuer de vivre à Paris, mais sans plus encombrer son mari. Les années passent ainsi, jusqu'à ce que la princesse de Talleyrand rende l'âme à la fin de 1835, à 72 ans. C'était le meilleur cadeau qu'elle pouvait faire à Talleyrand, qui lui-même était tout près de son lit de mort. Et quand il va rendre son dernier soupir, 2 ans et demi plus tard, il obtiendra, et ça, c'est, que voulez-vous, le dernier succès d'une carrière de diplomate bien nourrie, il obtiendra de recevoir les derniers sacrements, sacrements réservés aux évêques.
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1: Bonjour à tous, bonjour à toutes, soyez les bienvenus sur Radio Classique. Si vous nous rejoignez, je suis ravie de vous retrouver aujourd'hui pendant ces heures légères, version estivale, c'est-à-dire version sans thématique. Nous sommes ensemble jusqu'à 18h. Alors, vous entendiez à l'instant la mer, les vagues. Eh bien justement, nous allons partir vers l'Écosse, tout de suite vers les îles des Hébrides, avec Félix Mendelssohn, en écoutant le deuxième mouvement de sa symphonie numéro 3, la symphonie dite écossaise, qu'il a composé là-bas alors qu'il voyageait justement dans cette magnifique contrée qu'est l'Écosse. Lav Chani dirige l'Orchestre Philharmonique de Rotterdam.

Il y a une joie de vivre, un enthousiasme dans la musique de Mendelssohn. Sans doute est-ce lié à l'émerveillement qu'il a ressenti quand il a découvert l'Écosse. Nous écoutions donc le deuxième mouvement de la symphonie écossaise grâce à l'Orchestre Philharmonique de Rotterdam et à Lahav Chani. Nous passons un moment musical avec Franz Schubert tout de suite grâce au pianiste Lucas Debargue.

0: Le moment musical Deutsch 780 de Franz Schubert, qui était joué par le pianiste Luca de Barg, acclamé, comme vous l'entendez, par un public absolument conquis.
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Le premier mouvement de la sonate pour violon et piano numéro 5 de Beethoven, Le Printemps, joué par le pianiste Romain Descharmes et par le violoniste Pierre Fouchéneret. Alors si vous avez la chance de passer vos vacances dans la vallée de la Dordogne en ce moment même, eh bien peut-être que vous pourrez écouter Pierre Fouchéneret pas plus tard que tout à l'heure, parce que c'est lui qui, avec son complice François Salk au violoncelle, va ouvrir le festival de la Vézère qui se tient pour la 45e

septième fois dans ce magnifique château de Saillant et dans tous les lieux alentours, parce que ce festival a la particularité d'irriguer le pays de Brive. Des cours d'abbaye, des scènes à ciel ouvert dans des cours de château, des églises, de Turenne à Collonges-la-Rouge, eh bien il y a 15 lieux, 25 concerts sur tout un mois, 1001 émotions si j'ose dire, à vivre dans ce festival absolument magnifique. Donc je vous rappelle qu'à 17h, Pierre Fouchendray sera donc avec François Salk, et qu'ensuite nous écouterons François Salk, Manuel Vioque, Jude et Pierre Fouchendray ce soir à l'église d'Alassac. Un petit clin d'œil aux organisateurs du festival parce qu'ils doivent se démener pour faire face aux températures extrêmes. Autre invité de ce magnifique festival, eh bien l'Orchestre National Auvergne-Rhône-Alpes, sous la baguette de Thomas Zeitmeyer. Nous les écoutons dans la symphonie numéro 80 de Joseph Haydn.

Le premier mouvement de la symphonie numéro 80 de Haydn avec l'Orchestre national Auvergne-Rhône-Alpes et Thomas Zeitmeier. On pourra applaudir tous ces artistes à Brive au théâtre le 9 juillet dans deux jours autour d'un programme Vivaldi, les quatre saisons, et puis Schubert et Beethoven. Alors, ce festival de la Vézère invite de magnifiques artistes. On pourra applaudir Jean-François Zigel, Aurélien Pascal, Raphaël et Gabriel Pidou, Eva Zavaro, la divine avec Marc-André. Ce sera le 29 juillet prochain à l'église de Malemort. On pourra aussi applaudir le guitariste Raphaël Feuillâtre. Et je vous propose de l'écouter tout de suite dans Bach.

0: La finale d'un concerto pour violon de Jean-Sébastien Bach, joué par le guitariste Raphaël Feuillâtre. Il sera donc le 23 juillet au pont de Travassac, dans le cadre de ce festival de la Vézère qui fête son 45e anniversaire. Un voyage en Amérique latine, Barrios, Piazzolla, Villa-Lobos. Ce n'est qu'un des concerts d'exception que nous propose cette édition du festival de la Vézère. Regardez bien sur le site, et si vous êtes dans cette magnifique vallée de la Dordogne, ce pays de grottes et de gouffres entre Rocamadour et Padirac, vous n'avez pas le droit de rater ce festival.
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0: Bonne journée à tous sur Radio Classique, il est 15h. L'heure de faire le point sur l'actualité avec vous, Marc Tédé, bonjour.
5: Bonjour Élodie, bonjour à tous. Marine Le Pen, officiellement autorisée par la justice à se présenter à la présidentielle, la cour d'appel de Paris l'a condamnée aujourd'hui à 3 ans de prison, dont un ferme sous bracelet électronique. Il s'agit de l'affaire des assistants des eurodéputés et Front National. Les juges ont aussi prononcé une peine de 15 mois d'inéligibilité, déjà purgée en raison de l'exécution provisoire en première instance. Marine Le Pen, qui vient d'arriver au siège du Rassemblement National après la cour d'appel, va-t-elle finalement se lancer dans une 4e candidature à l'Élysée? Victoire Fort, la question reste entière.
6: Oui, et tout va se jouer là, Marc. Dans le 16e arrondissement de Paris, le siège du Rassemblement National. Réunion de crise en présence du président du parti, Jordan Bardella. Tout va se jouer entre ces 4 murs, car il y a bien une brèche pour Marine Le Pen. Elle était quasi inespérée. Mais la cour a drastiquement réduit son inéligibilité à 45 mois, dont 30 avec sursis. Peine déjà purgée depuis sa condamnation en première instance. Reste donc sa peine de prison. Marine Le Pen devra purger 1 an de prison sous forme de bracelet électronique. Condamnation plus clémente, mais des mots très durs de la présidente de la Cour. Les faits sont graves parce qu'ils se sont déroulés pendant plus de 11 années, pendant plus de 3 mandatures, avec plus de 2 millions d'euros détournés. C'est ce qu'elle a déclaré. Lauriane Toulmont du service politique de Radio Classique est actuellement au palais. Elle nous décrit une Marine Le Pen le visage crispé pendant le prononcé du délibéré. Une candidate sous bracelet, est-ce possible? Marine Le Pen a déjà dit qu'elle était contre cette option. Elle s'y refusait. Va-t-elle infléchir cette position? C'est sa déclaration ce soir aux 20h de TF1 qui va être capitale pour la suite de la campagne du RN. D'ici là, ses proches, dont certains étaient présents à ses côtés, ne feront aucun commentaire. À 20h, la campagne pour le RN démarrera pleinement avec un ou une candidate, Marine Le Pen condamnée, ou Jordan Bardella, de 27 ans, son cadet.
5: Victoire Fort du service politique de Radio Classique. Également dans l'actualité de ce mardi, la fin de la visite express et mouvementée d'Emmanuel Macron à Damas, en Syrie, annoncée à la dernière minute hier et marquée ce matin par un attentat, une double explosion à proximité de son hôtel alors qu'il avait déjà quitté les lieux. 18 personnes ont été blessées. Le président français est indemne. Emmanuel Macron, accompagné dans cette visite par une délégation de chefs d'entreprise, il a déjeuné avec son homologue Ahmad Al-Shah, qui veut voir la France devenir le premier partenaire de la Syrie et qui appelle Paris à jouer un rôle actif pour arrêter l'escalade d'Israël. L'État hébreu qui annonce par ailleurs aujourd'hui un nouveau cycle de pourparlers avec le Liban. Des discussions se tiendront à Rome sans doute les 15 et 16 juillet, dit le ministre israélien des Affaires étrangères. Retour en France où le gouvernement abaisse sa prévision de croissance pour 2026 à 0,7% du produit intérieur brut contre 0,9%. attendue jusqu'à présent, annonce du ministre de l'Économie lors d'une réunion du comité d'alerte des finances publiques. Dans ces conditions, reconnaît Roland Lescure, l'objectif de ramener le déficit public à 5% est aujourd'hui difficile à atteindre. Le Tour de France, les coureurs sont à mi-parcours de cette quatrième étape entre Carcassonne et Foix. 182 km en tout, arrivée prévue un peu après 17h. Si les coureurs ne souffrent pas trop de la canicule qui sévit dans l'Aude et l'Ariège, mais aussi dans 59 autres départements français en vigilance orange canicule. Et ce sera sans doute pire demain, prévient Météo France. Le CAC 40, il est en hausse en ce moment de 0,32% à 8506 points. 15h03 sur Radio Classique, les heures légères avec Élodie Fondacci.
0: Merci Marc, merci Victoire. On se retrouve bien sûr à 16h. À tout à l'heure.
5: À tout à l'heure.
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Quelle énergie, quelle joie communicative dans cette danza numéro 2 pour orchestre composée par Arturo Márquez. C'était Alondra de la Parra qui dirigeait le Philharmonic Orchestra of the Americas. Tout de suite, Maurice Ravel avec son si beau tombeau de couperin dans une version orchestrale. Hugh Wolf dirige l'orchestre de chambre de Saint-Paul.

C'est un hommage à la musique de Couperin, bien sûr, mais aussi à la musique baroque en général. Un hommage rendu par Maurice Ravel. Nous écoutions Hugh Wolf et l'orchestre de chambre de Saint-Paul dans le tombeau de Couperin. Musique de film tout de suite, celle d'Out of Africa, le chef-d'œuvre de Sidney Pollack. C'est John Barry qui a composé le thème que nous allons écouter. John Barry qui dirige également l'orchestre.

0: La beauté de la musique d'Out of Africa de Sidney Pollack, une bande originale composée par John Barry. Marquons une pause avant d'écouter la méditation de Thaïs de Jules Massenet.
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C'est au violon que Jules Massenet confie cette méditation de Thaïs. Nous écoutions à l'instant Laila Josefovic, Sœur Neville Mariner et l'Academy of St. Martin in the Fields. Voici tout de suite la berceuse de Gabriel Fauré dans une version pour violoncelle et piano, jouée par Christian-Pierre Lamarca et Lise de la Salle.

La musique pleine de rêves de Gabriel Fauré, c'était une version pour violoncelle et piano de sa berceuse. Christian-Pierre Lamarca était en duo avec Lise de la Salle. Je vous propose d'écouter l'ouverture du Huron d'André Gretry à présent avec Stéphane Sanderling et l'Orchestre de Bretagne.

L'adagio de la symphonie numéro 2 de Camille Saint-Saëns. Georges Prêtre dirigeait l'orchestre symphonique de Vienne. Nous avons écouté juste avant Stephen Sonderling et l'orchestre de Bretagne dans l'ouverture du Huron d'André Grétry. Et c'est avec Wagner que notre après-midi continue. Nous écouterons le si beau prélude du premier acte de Lohengrin avec James Levine et l'orchestre du Metropolitan Opera.

0: instant suspendu avec James Levine et avec l'orchestre du Metropolitan Opera, fortement applaudi, vous l'entendez, par le public, c'était le prélude du premier acte de Lohengrin de Richard Wagner. Voilà, marquons une pause. Dans quelques instants, ce sera l'heure du flash.
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0: Il est 16h pile sur Radio Classique, merci de nous être fidèles. Un nouveau flash avec Marc Tédé.
6: Marine Le Pen sera-t-elle candidate à la présidentielle en 2027? La décision est désormais entre ses mains. Marine Le Pen, qui a été condamnée aujourd'hui par la Cour d'appel de Paris à 3 ans de prison, dont une année aménageable sous bracelet électronique. Il s'agit de l'affaire des assistants des eurodéputés du Front National. Sa peine d'inéligibilité est quant à elle ramenée à 15 mois par les juges. La sanction est donc déjà purgée. Marine Le Pen doit prendre la parole ce soir, invitée du journal de TF1. Cet après-midi, le chef des députés socialistes, Boris Vallaud, ironise et dénonce une délinquante coupable de détournement de fonds publics qui doit désormais décider elle-même si elle se présente devant les électeurs. Pendant ce temps-là, Emmanuel Macron achève sa première visite en Syrie depuis la chute de Bachar el-Assad. Le président français rappelle la nécessité qu'un véritable état de droit succède à cette dictature. La Syrie, où une coalition islamiste est au pouvoir en ce moment, dirigé par le président Ahmad al-Sharré, qui dit vouloir que la France devienne le premier partenaire de son pays. Retour en France justement, où l'incendie qui a parcouru en 3 jours 4900 hectares dans les Pyrénées-Orientales près de Perpignan n'a pas progressé la nuit dernière, grâce notamment à des contre-feux allumés par les pompiers. Ils estiment que la situation s'améliore d'heure en heure. Ils ont bénéficié ces dernières heures du soutien de 2 appareils de lutte anti-incendie français supplémentaires, 6 autres venus de partenaires européens. Enfin, le Premier ministre Sébastien Lecornu annonce 3 milliards d'euros de nouvelles coupes budgétaires pour l'État et la sécurité sociale. Cela s'ajoute aux 6 milliards déjà annoncés en avril. Le ministre de l'Économie, Roland Lescure, reconnaît que l'objectif de ramener le déficit public à 5% sera difficile à atteindre. Le CAC 40, il est à l'équilibre en ce moment à 8479. Pour un 16h02 sur Radio Classique. Et vous retrouvez Elodie Fondacci pour la suite des heures légères.
0: Merci beaucoup Marc. Rendez-vous dans 1 heure à 17h.
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9: 17h, non, 16h, passées de 3 minutes sur Radio Classique, je mets la charrue avant les bœufs, dans les heures légères. Jusqu'à mi-juillet, vous le savez désormais, eh bien nous suivons un festival en particulier, le festival itinérant créé par Gauthier Capuçon il y a de cela 7 ans, un été en France. Gauthier Capuçon, bonjour, vous êtes avec nous.
10: Bonjour Élodie, je suis là.
9: En direct depuis les Alpes. Alors racontez-nous votre concert d'hier dans les montagnes, ça devait être absolument extraordinaire.
10: Ouais, c'était un concert merveilleux avec l'ensemble Cappuccelli, Anouchka Hack, Léo Ispire, Charlotte Miles, Caroline Sipniewski, Francesco Tamburini et Jean Yu ont offert aux côtés du pianiste Jérôme Ducrot et moi-même un second concert. Alors voir tous ces jeunes violoncellistes talentueux s'épanouir, grandir en musiciens accomplis reste pour moi bien sûr l'une des grandes joies qui soit. Certains, je les connais quand même depuis plus de 10 ans maintenant, depuis ma classe d'excellence de violoncelle, et c'est dire le chemin parcouru ensemble. Et puis, Élodie, il faut que je vous raconte une histoire. Ah. Alors vous le savez peut-être, sans doute même, depuis l'enfance, je voue une immense admiration à Maurice Baquet, violoncelliste hors norme, comédien alpiniste qui a porté son violoncelle bien au-delà des salles de concert traditionnelles et jusque sur les sommets. Une âme d'aventurier qui, je pense, résonne aussi en moi. Alors hier, nous avons eu la visite de mon ami Grégory Baquet, l'un des fils de Maurice, merveilleux comédien lui-même, et un peu comme un frère pour moi. De sa voix absolument sublime, accompagnée par Cappuccelli, il a chanté « Smile » de Charlie Chaplin, qui fut lui aussi violoncelliste et que Maurice Baquet a bien connu. Cette mélodie, Maurice l'a jouée toute sa vie durant sur les scènes du monde entier dans ses spectacles. Et Grégory m'a fait ce soir-là un cadeau bouleversant, la partition même de son père. Un trésor, tout simplement. Alors, un grand merci, Grégory.
9: J'imagine qu'il y a eu donc beaucoup d'émotions lors de ce concert. Nous allons tout à l'heure écouter Smile, parce que j'ai vu tout à l'heure que vous aviez posté l'enregistrement ce matin sur vos réseaux sociaux. On en fera profiter nos auditeurs. Est-ce que vous avez déjà repris la route? Vous n'êtes plus,
10: oui, alors on est parti.
9: Vous n'êtes plus à Guillestre, dans les Hautes-Alpes?
10: Non, on est parti ce matin, cap sur Forcalquier, dans les Alpes de Haute-Provence. Mais avant de reprendre la route, à l'aube, une parenthèse suspendue du paddle sur le lac d'Ambre avec les jeunes de Cappuccelli et Grégory Baquet. Alors c'est un site splendide, un réveil tout en douceur, presque méditatif sur une eau lisse comme un miroir, mais qui n'a pas résisté longtemps à notre espièglerie. Vous devinez la suite bien sûr, chavirage en cascade, éclat de rire et chute dans une eau d'une douceur extraordinaire.
9: Bon, c'est parfait, comme ça vous serez très frais ce soir pour le dernier concert de cette tournée avec l'ensemble Cappuccelli. Donc ce soir, mardi 7 juillet, à 20h30, place du Bourget, vous serez à Forcalquier dans les Alpes de Haute-Provence. Je rappelle que ce concert est gratuit, sans réservation. Donc vous, amis auditeurs qui nous entendez, vous pouvez venir très nombreux à ce concert de Gauthier.
10: Absolument, et j'en profite pour souhaiter un très bon anniversaire à ma maman en ce 7 juillet.
9: Ah bah très bien, alors on l'embrasse aussi et puis on lui offre votre sourire, votre smile, enregistré donc hier avec Grégory Baquet. Vous l'avez joué. Merci Gauthier Capuçon. On se retrouve
10: Merci,
9: évidemment
10: Élodie.
9: Très vite pour un été en France.
10: Merci, à demain.

C'était hier, donc, dans les Hautes-Alpes, à Guillestre, l'ensemble Cappuccelli, Gauthier Capuçon et la voix très jolie de Grégory Baquet. On continue sur Radio Classique avec Ralph Vaughan Williams, sa fantaisie sur Greensleeves, qui va nous être jouée par l'English Chamber Orchestra et par Daniel Barenboim.

Il y a des milliers de versions de Greensleeves. Cette ritournelle remonte à la Renaissance. On dit même que c'est Henri VIII qui la composa pour Anne Boleyn avant de la faire décapiter. Nous écoutions Daniel Barenboim et l'English Chamber Orchestra dans la fantaisie sur Greensleeves de Ralph Vaughan Williams. On va écouter tout de suite Cédric Thiberguien. Je vous rappelle qu'il a sorti un nouvel album de variations pour piano de Beethoven chez Harmonia Mundi. Mais c'est dans Brahms que nous l'écoutons, la ballade Edward.

0: Nous écoutions Hugh Wolf et l'orchestre de Saint-Paul dans le deuxième mouvement si beau, si doux de la sérénade pour cordes d'Antonine Dvorak. C'était juste avant Cédric Tiberghien qui nous jouait la ballade Edward de Brahms. Une pause sur Radio Classique.
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Nous écoutions la musique de Star Wars, l'épisode 8, Les Derniers Jedi, une musique composée par John Williams, qui était d'ailleurs lui-même à la baguette. Et c'est un canon splendide de Johannes Brahms que je vous propose d'entendre tout de suite. Voici Raphaël Pichon et son ensemble Pygmalion.

Quelle est belle la musique de Johannes Brahms. Il appréciait tout particulièrement les chœurs, Brahms. Il était même chef de chœur. Et nous écoutions à l'instant l'ensemble Pygmalion mené à la baguette par Raphaël Pichon. Une sonate pour clavier de Domenico Scarlatti à présent, sous les doigts de Christian Zacharias.

Gueur et Sueur Pékinel au piano dans le concerto pour deux claviers et cordes BWV 1061 de Jean-Sébastien Bach. Elles étaient accompagnées par l'orchestre de chambre de Zurich et Howard Griffiths dans le premier mouvement. Juste avant, nous avons écouté une des nombreuses sonates de Domenico Scarlatti jouée avec poésie par Christian Zacharias. Et on finit par la dernière symphonie de Mozart, c'est-à-dire la Jupiter, la 41. En voici le deuxième mouvement. Herbert Blomstedt dirige l'orchestre symphonique de la radio bavaroise.

0: Le deuxième mouvement de l'ultime symphonie de Mozart, la symphonie Jupiter. Nous écoutions Herbert Blomstedt et l'orchestre symphonique de la radio bavaroise. Presque 17h sur Radio Classique, je vous propose de nous retrouver après le flash, en musique bien sûr.
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0: 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Il est 17h sur Radio Classique. Merci de nous être fidèles. Nouveau flash avec Marc Tédé.
4: Et 67 départements vigilance orange canicule demain. Les températures pourront atteindre 42 degrés près du littoral du Languedoc-Roussillon. Une canicule qui va se prolonger très probablement jusqu'à la fin de la semaine, voire au-delà, dit Météo France dans son dernier bulletin. Marine Le Pen, autorisée à se présenter à la présidentielle de 2027. La présidente du groupe Rassemblement National à l'Assemblée a été condamnée aujourd'hui par la Cour d'appel de Paris à 3 ans de prison, dont une année sous bracelet électronique pour détournement de fonds européens. La sanction de 5 ans d'inéligibilité qui lui avait été infligée en première instance est ramenée à 15 mois, délai désormais purgé. C'est à l'élu de décider si elle se lance ou pas dans une 4e campagne présidentielle ou si elle cède sa place à son dauphin Jordan Bardella. Peut-être une réponse ce soir. Elle est l'invitée du journal de 20h sur TF1. Cette décision de justice, Emmanuel Macron refuse de la commenter. Ce n'est pas le rôle d'un président de la République. Déclaration depuis Damas où le chef de l'État français achève sa toute première visite en Syrie depuis la chute de Bachar el-Assad. Toujours à l'étranger, un 3e navire frappé dans le détroit d'Ormuz en moins de 24 heures, selon une agence de sécurité maritime britannique. Le dernier est un méthanier visé par un drone. Le Qatar attribue cette attaque à l'Iran. Enfin, le Comité international olympique lève officiellement aujourd'hui les restrictions imposées aux sportifs russes. Ils pourront retrouver les sports d'équipe et participer aux qualifications pour les Jeux olympiques 2028 à Los Angeles, mais ce sera toutefois sans leur hymne national et leur drapeau. Et puis en France, plus que 32 kilomètres à parcourir avant la ligne d'arrivée dans la 4e étape du Tour de France entre Carcassonne et Foix, une étape longue de 182 kilomètres en tout. Le CAC 40, il est en baisse en ce moment de 0,24% à 8459 points. 17h02 sur Radio Classique et vous retrouvez Élodie Fondacci pour la suite de des heures légères.
0: Merci Marc, rendez-vous 18h, à tout à l'heure.
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Nous étions un instant plongés dans l'émouvante Provence de Marcel Pagnol grâce à cette Habanera composée par Vladimir Cosma pour le film d'Yves Robert « La gloire de mon père », Vladimir Cosma qui dirigeait l'Orchestre national de Lyon. Voici la symphonie « Urbs Roma » de Camille Saint-Saëns. Marc Soustrot est à la tête de l'Orchestre symphonique de Malmö dans le deuxième mouvement « Molto vivace ».

Camille Saint-Saëns sur Radio Classique. La symphonie Urbs Roma, dont nous écoutions le deuxième mouvement, Marc Soustro dirigeait l'orchestre symphonique de Malmö. C'est avec Leif Ove Andsnes au piano que continue notre après-midi de musique. Il joue pour nous cet impromptu de Jean Sibelius, le numéro 6 de l'opus 5.

0: La belle musique de Jean Sibelius sur Radio Classique. C'était un de ces impromptus que nous jouait le pianiste Leif Ove Andsnes. Nous marquons une dernière pause avant d'écouter La Grande de Franz Schubert.
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Nous écoutions le premier mouvement de La Grande, c'est-à-dire la symphonie numéro 9 de Schubert. Herbert von Karajan dirigeait l'orchestre philharmonique de Berlin. Place à Mozart avec ce quatuor à cordes Köchel 80, le quatuor de Leipzig. Nous en interprète le troisième mouvement et le final.

La symphonie Lobgesang de Felix Mendelssohn par l'Orchestre Symphonique de Londres et Sir John Eliot Gardiner dans le troisième mouvement. Nous avons écouté juste avant le Quatuor de Leipzig qui jouait le Quatuor à cordes Köchel 80 de Mozart. Je vous propose tout de suite d'écouter Le Bois de Vincennes, une pièce de Sylvain Moser. Paloma Quider est au piano.

Nous écoutions Le Bois de Vincennes, un extrait de ce très bel album composé par Sylvain Meuser qui s'appelle Jardins sauvages et autres parcs parisiens. Il y a des pièces dédiées au parc Montsouris, au parc Monceau, au Butte Chaumont, tout interprété par la pianiste Paloma Cuider. Un album qui rappelle un peu la musique française du tournant du 20e, Fauré, Ravel, Satie ou encore Debussy. Voilà, c'est avec cette pièce très délicate que s'achève ce programme. Je vous remercie infiniment d'avoir suivi les heures légères, version estivale. Merci à Mathis Alexandre qui était avec moi. On se retrouve demain à 14h30. Je vous souhaite une excellente soirée sur Radio Classique.

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13: La Cour d'appel de Paris dit avoir pris en compte la liberté des candidatures et la liberté de choix de l'électeur en condamnant Marine Le Pen à 15 mois d'inéligibilité. Voilà qui autorise la patronne du Rassemblement National à se porter une quatrième fois candidate à l'Élysée. Conséquence de l'exécution provisoire décidée par les magistrats en première instance. Marine Le Pen qui a donc été reconnue coupable de détournement de fonds européens par la Cour d'appel de Paris. Elle est également condamnée à 3 ans de prison, dont une année sous bracelet électronique. La présidente du groupe Rassemblement National à l'Assemblée nationale avait néanmoins exclu de faire campagne sous bracelet électronique. Elle pourrait faire connaître ses intentions ce soir lors d'une invitation au journal de 20h sur TF1. Et puis du côté des réactions politiques à gauche, Jean-Luc Mélenchon estime que cela ne change rien. Il appelle à débarrasser le pays du RN, quelle que soit la candidature, Marine Le Pen ou Jordan Bardella. Quant à Marine Tondelier, pour les écologistes, elle estime que la patronne du RN a bénéficié d'une grande mansuétude de la part de la justice. Également, dans l'actualité judiciaire de ce mardi, le procès de l'eurodéputé LFI Rima Hassan pour apologie du terrorisme, renvoyé à la demande de la défense. Elle sera finalement jugée fin octobre. Le gouvernement français abaisse sa prévision de croissance pour 2026. Elle sera Sahara. Elle est désormais estimée à 0,7% du produit intérieur brut contre 0,9% jusqu'à présent. C'est ce qu'annonce le ministre de l'économie, Roland Lescure, qui reconnaît que l'objectif de maintenir le déficit public à 5% est aujourd'hui difficile à atteindre. Le Tour de France, c'est le Danois Mads Petersen qui a remporté la 4e étape à Foix en partant dans l'échappée après une journée sous une très forte chaleur. Demain, un peu plus de 158 km de plat attendent les coureurs entre Lannemezan et Pau dans une chaleur qui sera probablement encore plus intense puisque la vague de chaleur qui touche notre pays s'étend. Elle concernera demain 67 départements qui seront placés en vigilance orange canicule. Météo France prévient que cette canicule pourrait se poursuivre jusqu'au début de la semaine prochaine. Le CAC 40, il termine la séance en baisse de 0,51% à 8436 points à la clôture. 18h02 sur Radio Classique, Inspiration Classique.
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